0: d'Alain Damasio, La Horde du Contrevent. Camille Perrer, t'as eu vent de nous deux. 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
3: Alors attention, Karine. Tu es comme moi, tu as la phobie des araignées.
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3: Tu n'aimes pas les araignées, tu as peur.
5: Oui,
3: mais alors je vois que avant tu les tuais et maintenant tu essayes de les mettre dehors. Mais comment tu fais pour les mettre dehors?
5: Alors, c'est toute une technique, hein. C'est un verre, une feuille de papier. Je mets le verre, je glisse la feuille de papier sous le verre.
3: Oui, mais...
5: Et j'essaye de les mettre dehors pour pas les tuer.
3: Mais oui, mais du coup, t'es obligée de t'approcher d'elles?
5: Bah ouais, mais je vieillis, donc je deviens un peu plus sage.
3: Ah, j'ai 60 ans, j'ai toujours pas la feuille et le verre. Hein. Moi, je quitte la pièce. Hein, si l'araignée est dans ma chambre, bien, je dors.
6: Ma femme prend la patte. Mais vraiment, je te jure, il y a une araignée, elle la voit. Elle va pas essayer de la choper. Elle va la choper. Elle prend la patte et elle la remet.
3: D'accord, ta femme est folle. Alors, donc toi.
5: C'est pas possible encore.
3: Ouais, mais enfin, tu t'approches d'elle. Moi, je pourrais jamais. Hein. Ça, c'est pas possible. Alors, il paraît que tu fais aussi. Tu regardes beaucoup de tutos et que tu essayes de faire de la couture.
5: Ouais, en fait, quand je sais pas faire quelque chose, je regarde les tutos. Alors, la couture, c'est un exemple, mais pour me lancer, pour avoir des modèles, pour avoir des idées, j'aime bien.
3: Bah, c'est bien, j'adore. Quelle fille curieuse de tout, j'adore. Tu m'expliqueras comment tu fais pour approcher les araignées, on se reparlera après l'émission. Alors, là, c'est le moment, tu peux marquer 3 points d'un coup, c'est la question à choix multiples. Je te pose la question, je te fais des propositions. Et à mon top chrono, tu as 10 secondes pour me donner ton choix. Je te mets une petite chanson de Jojo.
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3: Oh yeah, oh, hey, hey. Voilà, ça, c'était la chanson de Le Cornu, il y a encore 3 secondes. On va parler de Johnny Hallyday. Attention. Alors, Karine, combien d'albums studio Johnny Hallyday a-t-il publié dans sa carrière? Combien il y a eu d'albums de Johnny Hallyday? 25, 38, 51. Autant de Perfecto dans son armoire et de Harley dans son garage. Allez, combien d'albums Johnny? 25, 38, 51. Top chrono, 10 secondes.
6: Allez,
3: réponds-moi, chérie.
6: Karine?
5: 38?
3: Non, c'est 51. Entre 1960 et 2018, de Hello Johnny à Mon pays c'est l'amour, sorti quelques mois après sa disparition, c'est presque 60 ans de chansons françaises et 51 albums. Voilà. C'est quoi ton morceau préféré de Johnny, toi, Karine?
5: J'aurais pas dû changer d'avis, finalement.
6: Je la connais pas,
5: celle-là. Vous l'avez entendu, le premier 51, en fait, c'est ça, hein?
3: Ouais, 25, 38, 51.
5: Plein de morceaux.
3: Et ben voilà. Bon, ben, pas... Maître Coupès, voilà. T'as entendu 51, toi? Non, Maître Coupès n'a pas entendu. Allez, c'est à Mickaël.
6: Oui, Mickaël, avec ici Armorique. Mickaël, qui habite à Brec, dans le Morbihan, qui est notre boucher, qui aime faire du chiparmentier, du poulet tandoori aussi. Il sait cuisiner la blanquette et le bourguignon. Pareil que t'es un peu un spécialiste de l'hypnose. Parce que t'as été voir Mesmer en spectacle. Et toi, Mika, mon petit cri-cri-cri, t'es très réactif. Et il a joué de toi.
8: C'est ça.
3: Qu'est-ce que t'as fait?
6: C'est-à-dire, t'as été son cobaye?
8: Ouais, j'étais son cobaye pendant la moitié du spectacle.
6: Ah ouais?
3: Qu'est-ce qu'il t'a fait faire? Le dauphin
6: Raconte.
8: Non, il m'a mis en couple avec un autre homme que je voyais comme une femme et qui accouchait d'un enfant.
6: D'accord.
8: Entre autres.
6: Alors, il t'a demandé de te transformer en Australopithèque également.
8: Oui.
6: Et il t'a demandé de revivre ta naissance. Donc tu t'es retrouvé à faire le bébé quoi, quand t'arrives au monde.
8: Tout à fait, ouais.
6: Est-ce que très honnêtement, t'en as gardé un bon souvenir ou pas?
8: Oui.
6: Ah bon, ça va.
8: C'est du spectacle. Hein,
6: oui, c'est du spectacle.
3: Ouais. Non, c'est du spectacle.
6: Je n'ai pas convaincu. Voici la question. Qu'est-ce qu'un polotarien? Voici 4 propositions même. Un végétarien qui mange quand même du poulet. Un végétarien qui ne mange rien, qui ait des poils. Un végétarien qui ne se nourrit qu'avec des épluchures de fruits et légumes. Ou un fan de Volkswagen qui prend tous ses repas dans sa polo. Top chrono, 5 secondes.
3: 10.
6: Un polotarien.
8: Qui mange que des pots de légumes.
6: Qui se nourrit avec des épluchures de fruits et légumes.
8: Ouais,
6: c'est ça que tu m'as dit.
8: Des pots, ouais, c'est ça, ouais.
6: Eh bien, non, malheureusement, un polotarien est un végétarien qui mange quand même du poulet. Voilà, qui évite la viande rouge, le porc, le poisson, les fruits de mer, mais qui inclut donc la volaille, donc la dinde et le poulet. Tu connais bien puisque t'es charcutier. Je suis désolé, pas de point là.

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1: Voilà. Alors, Guillaume a deux points, Cécile a deux points. Guillaume, attention, il a un petit rituel. Et Guillaume, le café du matin avant la douche.
2: Pour oh commencer ma petite journée et me réveiller, moi j'ai pris un café.
1: Eh oui, parce que sinon, si tu prends pas ce café, qu'est-ce qui se passe, Guillaume?
3: Je suis de mauvaise humeur.
4: L'échauffement.
1: Oui. Et pourquoi? Parce qu'il paraît que tu es un petit peu râleur.
3: Un petit peu, oui.
1: C'est-à-dire, tu râles sur quoi, par exemple?
3: Par moment, je râle tout seul. Hein. Je râle sur tout, en fait.
1: Ah oui?
3: C'est pas mal, l'endroit, les noms.
1: Je sais pas, moi, je partage l'antenne avec quelqu'un qui ronchonne et qui râle tout le temps. Les auditeurs, comment
4: vous survivez?
1: Bon, faut écouter, j'ai beaucoup de mal. Hein, Elle dit rien, ta femme, que tu râles?
3: Ah bah si, elle râle aussi.
1: D'ailleurs, on parle de ta femme. Tu es avec elle depuis 14 ans et tu l'as rencontrée dans un camping.
3: Oui, c'est ça, tout à fait.
4: Ah, carrément, camping comme ça, David et Jonathan camping.
1: Bah oui, parce que c'était pendant les vacances. Parce que toi, t'étais animateur de soirée, c'est ça?
3: C'est ça, tout à fait.
1: Et c'était ton job d'été, et elle faisait quoi?
3: Alors elle était salariée du camping, en fait. Elle faisait l'accueil, la réception, elle guidait les clients, enfin voilà quoi.
1: Alors, c'était en 2011, ça fait 14 ans que vous êtes ensemble, c'est bien, c'est un vrai amour là, on est quand même, hein? Ouais.
3: Ah oui, c'est plus l'amour de vacances.
1: Non, c'est un vrai love. Alors, il y a un petit truc qui me fait rire, c'est que quand même, il paraît que tu ressembles à Danny Boone.
3: Oui.
1: C'est vrai?
3: On me le dit souvent, oui.
1: C'est-à-dire dans la rue, il y a les gens qui t'arrêtent, c'est ça?
3: Oui, c'est ça, ou quand je me sers d'un truc, ils me disent « mais vous avez un air de ressemblance ». Je leur dis « oui, je sais, merci, mais j'ai pas le même compte en banque ».
1: Ça, c'est sûr.
3: Voilà,
1: et bien, tu ressembles à Danny Boone, je veux une photo de toi immédiatement sur le téléphone du professeur Coupez.
4: Ah oui, d'ailleurs, on a eu les petits chats de Cécile.
1: Ah ouais, on a eu tes petits chats, je te jure, je suis à deux doigts de prendre le plus clair là, dans les trois là. Alors, on va jouer à la question qui peut te rapporter 3 points. C'est la question à choix multiples. Je te pose la question. Je te fais des propositions à mon top chrono. Tu auras 10 secondes pour me donner ton choix. Tiens, je te mets une petite chanson d'Anna Chanfort.
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1: Et oui, on va parler de whisky. Alors, Guillaume, quelle céréale est à la base du whisky? Le blé, l'orge, le seigle, les cornflakes. Voilà. Quelle céréale est à la base du whisky? Blé, orge, seigle. Top chrono 10 secondes. Et tu me dis quoi?
3: L'orge.
1: Est-ce l'orge?
4: Je sais pas. Moi, je connais pas la réponse. Hein.
1: Oui, c'est l'orge. Bravo. Bien sûr que c'est l'orge, absolument. C'est de l'orge maltée, pour être plus précis. C'est le maltage, c'est-à-dire la fermentation, la distillation, qui vont donner les arômes différents et uniques au whisky. Eh ben, bravo. 3 points de plus, tu as 5.
4: Cécile, on parle du côté chonchon là, de Guillaume. T'as bien des petits défauts, toi, quand même, Cécile?
6: Bon, non, pas du tout, hein, voyons.
4: Et on en parle de ton côté un peu maniaque qui ressurgit de temps en temps?
6: Oui, bon, c'est vrai que j'aime bien replacer les choses qui sont pas droites.
4: Oui.
6: Voilà, on va dire ça comme ça.
4: Donc, par exemple, quand tu vas chez le médecin, tu as une espèce de petite phobie. Chez le médecin, il faut que
6: les tableaux soient droits dans la salle d'attente, les encadrements. Donc, peux replacer.
4: Tu te lèves dans la salle d'attente pour les remettre, les tableaux. T'es sérieuse, là?
6: Oui, les magazines, faut que ça soit droit.
1: Eh ben, tu sais que moi, je fais ça.
4: Ah ouais.
6: Ah, et ça m'étonne pas parce que tu es une super décoratrice.
1: Oh, merci ma chérie, mais je peux pas supporter un tableau de travers ou les trucs. Ça m'angoisse.
4: Mais alors, elle, par exemple, elle supporte pas quand elle va chercher, elle va chez le buraliste. Genre, il a un pendentif de Trabiole. Elle ne le supporte pas.
1: Eh ben moi aussi,
4: Mais tu lui remets ou t'oses peut-être pas ou...
6: Je te remets pour lui dire ton pendentif, il est à l'envers.
4: Ah oui,
6: voilà,
4: quand même.
6: Faut le remettre.
4: D'accord. Bon, il y a aussi une petite particularité. T'es la fille d'un collectionneur unique de pins.
7: Hey mec, t'as vu mon pins? Tu collectionnes?
4: Et d'ailleurs, le titre, ça s'appelle les copins, copains. Jeu de mots. Alors attends, tiens-toi bien. Combien il a de pièces, ton papa?
6: Il avoisine les
4: 35 000 pins.
6: Entre 34
1: 000
6: et 35
1: 000. 35 000 pins.
4: Ouais. Tu les mets où?
6: Et comme vous avez dit, je suis l'enfant unique.
4: Ah ouais, ouais, non, ah ouais. 35 lupines, c'est quand même énorme, quoi.
1: Ah ouais, c'est énorme.
4: Bravo.

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1: Alors, Noureddine habite à Tretz, dans le 13, dans les Bouches-du-Rhône. Il jouait avec ici, Provence. Et Noureddine, il travaille dans le bâtiment, évidemment, donc forcément, c'est mon chouchou. Et tu es fan de l'OM. Tu jouais au foot, mais t'as arrêté, mais t'es toujours complètement fan.
2: Ah ouais, je suis à fond.
3: Génial, ça.
1: C'est-à-dire que tu vas voir tous les matchs, quoi.
2: Les voir, ouais, ça m'arrive, mais sinon, ouais, c'est à la télé.
1: Ah ouais, tu rates pas un match.
2: Je rate pas un match, exactement.
3: Et t'as vu le Classico contre Paris ou pas?
2: Eh oui.
1: Bah évidemment.
2: Ça a changé la donne.
3: Hein. Ah bah ça va, détends-toi.
1: À jamais, les premiers.
2: Ah, très détendu.
1: Mais oui, détendu.
3: On a perdu quand même à Paris.
1: Alors, il paraît que t'as les maillots, les survêtes, les caleçons de l'OM.
2: Ouais, j'ai eu la chance de travailler pour un joueur, deux joueurs de l'OM.
1: Et bah du coup.
2: Et du coup, j'ai eu la chance d'avoir des maillots.
1: Ouais, malin. Je savais pas qu'il y avait des caleçons de l'OM, mais bon, écoute, voilà.
2: Ouais, un caleçon, ouais. Ça, par contre, c'est
3: un haut sur la fesse gauche, le M sur la fesse droite. Caleçon, quoi.
2: Là, tout autour.
1: Non, ouais. Voilà, la bonne soirée à tous. Voilà, j'ai cru que t'allais faire des blagues sur des. Enfin, bref. Alors.
3: Sur le string de l'OM,
1: oui, bien sûr.
3: Ça existe.
1: Il paraît que tu adores cuisiner, que tu sais faire plein de trucs.
2: Ouais, j'adore.
1: C'est quoi tes plats à signature?
2: Le classique provençal, hein, tu sais, la daube, j'adore ça.
1: Ouais.
2: Là, midi, j'ai ramené au boulot avec moi du popiette de volaille avec sauce forestière, tu vois.
3: Oh, et des champignons.
2: Des tagliatelles.
1: Oh là là, mais c'est pas possible ça.
3: Est-ce qu'on peut en arrêter d'en parler tous les jours là? C'est horrible.
2: Et j'ai la chance d'avoir un micro-ondes chez les clients, donc ça va, tu vois.
1: Oh là là. Alors mon petit nounou, mon petit cordonnier, deuxième question à un point, j'aimerais bien que tu marques s'il te plaît. Je t'emmène en Thaïlande. Écoute bien cette question. Une fois par an, en Thaïlande, une ville organise un buffet à volonté pour les singes. Une fois par an en Thaïlande, une ville organise un buffet à volonté pour les singes. Est-ce que c'est vrai? Est-ce que c'est faux? Top chrono, 5 secondes.
2: Ouais, je dirais vrai, par hasard.
1: T'as bien raison, ça s'appelle le Monkey Buffet Festival. Ça a lieu à Lopburi en Thaïlande. On rend hommage aux singes du temple et on leur sert un banquet géant de fruits et de légumes. Et voilà, donc bravo, un point.
3: Ouais. Vous savez quoi, on va continuer à parler de bonne bouffe parce que vous nous avez vraiment donné faim. Et notre Martine, avec ici Normandie, adore cuisiner une spécialité normande très connue, le couscous, bien sûr. Connu, couscous normand. Je plaisante,
1: voilà,
3: bien sûr.
1: J'adore le couscous normand, moi.
3: Alors, t'es une fan, une pro du couscous, c'est vrai?
4: Oui, j'adore ça. Et puis, paraît-il qu'il est très bon.
3: Alors, je sais pas, tu mets quoi dedans? Qu'est-ce qui fait qu'il se distingue des autres?
1: Non, déjà, est-ce que tu prépares la semoule la veille comme tout bon cuisinier de couscous?
4: Non, pas vraiment.
3: Bon, en tous les cas, c'est le plat que tu adores faire et tu le fais notamment pour tes enfants. Oui. Mais on avait un Noureddine qui est pas spécialiste de dessert. Toi, en revanche, les tartes, ça, c'est tu sais faire, toi.
4: Oui, les tartes au citron, tartes au chocolat.
3: Ok, gâteau au chocolat, bah voilà, on les met tous les deux, puis on a un bon petit repas.
1: Ah bah on a le buffet spécial au taquet, hein, j'ai envie de dire.
3: Et puis on pourra se faire cette petite partie de pétanque, je l'ai évoqué tout à l'heure, mais j'ai pas eu l'occasion de dire. En fait, t'es une championne de pétanque, toi.
4: Championne, non, mais je me débrouille pas mal.
3: Alors attends, excuse-moi, t'as participé à divers championnats, t'es arrivée deux fois vice-championne en mixte en Seine-Maritime, pour moi t'es une championne, quoi, pardon, hein.
4: Bon, bah écoutez, si vous
3: le dites. Bah oui, non, mais c'est énorme. Mais
1: c'est vrai qu'en fait, tu sais, il a jamais réussi à marquer un point. Donc, il sait pas, il comprend toujours pas le cochonnet, tout ça.
3: Moi, je t'ai lancé le cochonnet. Après, je m'arrête là, à ce niveau-là, je ne sais plus.
1: Allez,
3: collectionneuse de pins et des timbres. Martine, on y va avec les pins et les timbres. Est-ce qu'on a une question sur ça? Pas du tout. On va s'intéresser au français. Le tout premier texte écrit en français était un sketch. Selon toi, vrai ou faux, 5 secondes.
1: Top chrono.
4: Vrai.
3: Non. Le tout premier texte écrit en français remonte à 842. Il s'agissait du serment de Strasbourg.
1: Un accord politique entre les petits-fils de Charlemagne.
3: Bref, le français est né dans un contrat, Valérie, mais pas dans un...
1: sketch.
3: Exactement. Désolé, pas de quoi, Martine.
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1: Alors, Linda à 2 points, René à 3 points, Linda vit à Gennevilliers, Linda range les maisons de ses amis. Je vais de ce pas demander ton téléphone personnel à Maître Coupez. Voilà, alors il paraît que tu aimes aussi les activités à sensation, tu fais du parapente.
2: J'en fais pas tous les jours, hein. Mais oui, je me suis offert ça, ouais.
1: C'est-à-dire qu'à Gennevilliers, c'est compliqué le parapente tous les jours, mais bon.
2: Non, je me suis offert ça parce que ça vient du fait qu'à 15 ans, on m'a proposé et ma mère a mis son veto. Et du coup, bah, je me suis offert ça, j'avais 44 ans et j'étais en vacances en Savoie, dans la Maurienne. Et voilà, il y a quelqu'un qui proposait ça et je me suis dit, allez, on y va. Et il paraît que j'étais hyper à l'aise. Il prenait des photos avec sa petite caméra perche. Et en fait, moi, je commentais tout. Enfin, vraiment, il m'a dit, mais franchement, c'est hyper rare. Donc, je suis bien dans les airs, je vous confirme.
1: Ah bah, c'est super. Moi, je vous raconterai un jour mon expérience en parapente, où j'ai failli mourir. Voilà. Alors, ça va bien avec ton super
3: c'est
1: pouvoir.
3: C'est quel jour, à quelle heure?
1: Parce que je ça te m'intéresse. Dirai, je te dirai, je te raconterai.
3: Je veux bien, ouais.
1: Ton super pouvoir, bah, ça serait de voler.
4: Oui.
1: Eh oui.
4: I can touch the sky.
1: Bah oui, t'aimerais voler, mais donc du coup être un oiseau, avoir des ailes et tout ça, c'est ça?
2: Ouais, exactement. Après, les ailes que je pourrais ranger quand même, hein, faut pas que ça soit tout le temps visible, mais oui,
1: c'est pas pratique pour les fringues.
3: C'est moins glamour.
1: C'est moins...
3: Personne n'a révélé, mais elle est très bonne la blague de Valérie, hein, avec les ailes comme ça. Moi, j'aime beaucoup.
1: Oui, ouais. Voilà. Allez. Bon, alors là, c'est la question qui peut te rapporter 3 points. C'est la question à choix multiples. Je te pose la question, je te fais des propositions. À mon top chrono, tu as 10 secondes pour me donner ta proposition. Alors, écoute bien. Quel est l'instrument de musique le plus ancien jamais découvert? Alors, je te propose un tam-tam en pot de zébu. Un xylophone en terre séchée, une flûte en os de vautour ou l'accordéon d'Yvette Horner sculpté par Cro-Magnon. Top chrono, 10 secondes.
2: Je pense que c'est une flûte.
1: La flûte?
2: Ouais.
1: Eh ben, on va écouter immédiatement la réponse.
2: Ah, cool.
1: Et oui,
3: oh là là.
1: C'est...
3: Oh là non.
1: Ah oui, c'est la flûte en os de vautour, hein. Ça a été découvert en Allemagne, elle a 40 000 ans et ça montre que les premiers homo sapiens d'Europe pratiquaient déjà la musique, voilà.
3: Eh bien, dites donc.
1: 3 points de plus, ça fait 5.
3: Oui, c'est très bien, ça veut dire René qu'elle est en train de prendre la tête, c'est normal, elle vient de jouer. On va continuer hein, d'ici 13h.
5: Ouais.
3: T'as envie d'aller à Reims, tu aimes Clara Luciani, tout te plaît cette semaine, ça va?
5: Bon, Clara Luciani, oui, on peut aller voir. Je préfère encore Pomme ou Suzanne que Reggiani, que Luciani, mais bon.
3: C'est vrai que tu es très nouvelle génération. C'est vrai que tu écoutes Suzanne, justement. Ça fait partie des artistes que tu adores. Tu aimes Pomme, tu aimes Santa. On a un extrait de Suzanne avant 13h. On veut lui préparer ça pour lui faire plaisir à notre René. Vous savez quoi, Valérie? Et ça va vous faire plaisir.
1: Ah.
3: René.
1: Ça, c'est Suzanne. Suzanne, voilà.
3: C'est pour toi, René. Hein. Elle est sympa, Céline.
5: Oui, merci, Sophie. Merci, j'adore.
3: Je sais que tu suis l'épisode très souvent sur Au Taquet, sur ici, de nos aventures, de la grande saga. Oui, après les romans policiers de...
1: Nadine Mousselet.
3: Après ceux de Linda Riley.
1: Lucinda.
3: Valérie, que va-t-il se passer? Est-ce que le frère de la sœur de l'oncle sera présent au château?
1: Et je ne sais pas, peut-être que Saint-Priest est attaqué par des Manon.
3: Est-ce que René sera là avec son chien Undo? Est-ce que Undo Tres, bien sûr? Je dis ça parce que tu écris des romans policiers, René.
5: Oui, depuis 4 ans.
3: C'est génial, ça. T'en as sorti combien, des romans?
5: J'en ai sorti 4.
3: 5? Ah oui, le cinquième est en cours, hein, c'est ça.
5: Oui, le cinquième est en cours et je vais venir un peu sur mon village.
3: C'est quoi l'histoire en 2 secondes du dernier, là, le pitch, là, en 30 secondes?
5: En 30 secondes, c'est l'histoire de personnes qui sont assassinées. Enfin, c'est des cambriolages où des personnes sont assassinées. Et voilà. On se demande si c'est des cambriolages qui tournent mal si c'est une vengeance très ancienne.
3: La vengeance sera-t-elle au rendez-vous?
1: Eh ben, disons, c'est bien d'écrire comme ça. Bravo, René.
3: Tu connais déjà le titre? Tu sais comment il va s'appeler, ce livre?
5: Non, j'hésite. J'écris en impro, j'ai pas de plan, j'ai rien, donc j'écris au jour le jour.
3: Écoute, on suivra donc ça avec plaisir.
5: Je découvre moi-même l'histoire au fur et à mesure. Donc voilà,
1: génial, c'est super ça.
3: Super. En tous les cas, après Nadine Mousselet, René de Dromardèche, on a hâte de découvrir les aventures.
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1: Alors, Linda, il paraît que tu as une phobie qui est venue en vieillissant, c'est quoi ?
2: En fait, la phobie, c'est d'être enfermée dans les ascenseurs. C'est mieux parce que la même année, il y a genre 10 ans, j'ai été enfermée dans un ascenseur à mon bureau, dans un ascenseur chez moi, chez une amie. Et pendant 2-3 ans, j'avais vraiment du mal. Et même s'il fallait monter 6 étages, je les faisais. Alors, je me soigne, hein, mais je prends sur moi. Mais c'est vrai que je suis très vigilante quand je suis dans un ascenseur.
3: Et tu te soignes comment ? C'est important pour les gens qui ont peur comme toi. Tu fais quoi ?
2: Je prends sur moi et je me dis, t'es pas en danger, ça va quoi, ça, tu vas survivre. Et puis j'ai pas été coincée depuis ces tristes événements-là, où j'ai eu un cumul d'incarcération. Et en plus, je sais comment, même si on n'a pas le droit de le faire, je sais comment se désincarcérer. Donc quand on est entre deux étages.
1: Ah ouais.
3: Oui, alors on en parlera sur une prochaine émission, je pense.
1: On en parlera sur une prochaine émission. Se désincarcérer d'un ascenseur. Vous écoutez ici, vous écoutez la désincarcération. Ouais, non, mais moi je suis comme toi, j'ai peur des ascenseurs et je me soigne en montant dans les ascenseurs de Radio France. Et comment te dire ? Voilà. Alors, pour t'encourager à gagner, je sais que tu aimes bien Lucky Love, tu aimes bien Goldman, tu aimes bien Elton John et tu aimes aussi ça.
3: On va mettre ça comme musique dans les ascenseurs. Ça détendrait tout le monde.
2: Sing a live.
1: Mais oui, sing a live aussi. Ouais.
3: Je suis coincé.

0: c'est sûr que ça, ça me désangoisserait.
1: Tout de suite, on a plus peur.
0: Bah ouais, t'as raison. Alors, Linda, c'est le bingo. Aujourd'hui, on est sur des célébrités. À mon top chrono, je vais te demander de me citer un maximum de Michel, célèbre. Un maximum de Michel. Ce que tu veux. Michel.
1: Les deux, mon capitaine.
0: Les deux, mon capitaine. Michel célèbre. C'est parti.
2: Michel Audiard, Michel Blanc, Michel Jonas, Michel Sardou, Michel Polnareff, Michel Thor, Michel
0: Larocque. Il y en a six, c'est magnifique.
1: Bravo, moi.
0: Wouhouhou, 6.
1: Et on salue Michel Otis, bien sûr.
0: Oui, connaît. Et Michel Serrault, et Michel Legrand, Michel Barnier, Michel Boujna, Michel Galabru. Mais c'est très bien.
1: Mais Michel Otis, tu as eu des ascenseurs.
0: Oui, bien sûr. Le frère
1: de Joe Malongo.
0: De Joe Malongo,
1: évidemment. Voilà. Patrick, qu'est-ce que c'est que ça? Envoyez-moi la musique de la chèvre avant de jouer. Pourquoi je dis Patrick? René. C'est pas pourquoi. René, la chèvre.
3: Oui.
1: Mais alors, c'est pas vraiment de la chèvre, mais t'as un bouc. Tu avais un bouc ilanès.
3: Oui, il était avec sa copine Anès depuis oui. 12 ans.
1: Oui, et ils avaient l'habitude de s'échapper rapidement.
3: Seul, l'Anès ne pouvait plus vivre seul, et comme on voyage beaucoup, on l'a donné à des gens qui la gardent dans un bar.
1: L'anecdote, c'était qu'un jour, tu étais en train de boire un café ou je sais pas ce qui s'est passé, les deux bêtes se sont échappées de l'endroit où elles étaient avec toi, et elles se sont posées sur une place handicapée devant un café, et on t'a appelé pour dire je peux pas me garer, quoi, enlevez votre bouc.
3: Oui, c'était à 6h30 du matin, on a
1: reçu
3: un coup de téléphone.
1: Oui, ça fait bizarre.
3: Du barman qui est un peu plus bas de chez nous, il a dit avoir un bouc blanc et une ânesse, je suppose que c'est les tiennes. Je fais oui. Il m'a dit si tu veux, là, ils sont stationnés sur la place handicapée. Si tu veux les récupérer, t'attends.
1: Entre le dessin incarcération là de l'ascenseur et le stationnement des boucles là aujourd'hui,
0: c'est magnifique.
1: On est royal au bar. Bon allez, on y va, on joue pour 10 secondes. Juste après avoir écouté Santa que tu adores évidemment. Et comme t'es hyper dans la solidarité, que tu vas faire rire des personnes âgées dans les EHPAD, que t'es bénévole au Resto du Cœur, rappelons que Santa sera la marraine du Téléthon les 5 et 6 décembre prochains. Ton bingo, le voici, 10 secondes pour me citer un maximum de prénoms, enfin non, pas de prénoms, mais de célébrités portant le prénom que je vais te donner. Score à battre, 6 points, c'est celui de Linda. C'est pas anodin si j'ai parlé de Patrick, parce que c'est Patrick, top chrono, Patrick.
3: Patrick Bruel, Patrick Juvet, Patrick Hernandez, Patricia Cass, Patricia...
1: Paul Newman, c'était vraiment les Patrick, donc Patricia Cass
0: et Paul Newman,
1: Paul, c'est Paul, c'est pas Patrick. Par contre, j'en ai trois. Il y en avait d'autres, hein. Patrick Chirac, personnage, Patrick Swayze, Patrick Roy,
0: Patrick Devers, Patrick Dupont, Patrick Topalov,
1: Patrick Chabatier.
0: Tu en as trois.
1: Ça suffira pas, je suis désolé, René.
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2: Salut à toutes, salut à tous et bienvenue sur votre radio ici dans Décibel. Ils s'appellent Gwen, Laurent, Jean-Maurice, Patricia, Julie et Ève. Et ce soir, ils vont choisir les chansons qui passent dans Décibel. C'est comme ça depuis la rentrée. Les auditrices et les auditeurs ont leur émission dédiée. C'est le dimanche soir que ça se passe. Et si vous voulez rejoindre la bande, vous n'hésitez pas. Il suffit d'envoyer un email dans lequel vous mettrez la chanson que vous avez envie de partager et votre numéro de téléphone pour qu'on puisse vous rappeler. Notre adresse mail, c'est décibel avec un S à la fin, @radiofrance.com. Bienvenue. Et c'est Gwen qui ouvre le bal ce soir. Salut Gwen.
3: Salut Émilie.
2: Comment vas-tu?
3: Eh bien, écoute, ça va. Le dimanche avec toi, ça va forcément.
2: Merci, ça me fait tellement plaisir. Et tu sais que j'avais envie, ça fait un moment que je pense à te le dire, et puis voilà, on est en direct et on n'a pas le temps, et nanana. Mais merci pour ta fidélité, Gwen. Et c'est pas que toi, Gwen, il y a plein d'auditrices et d'auditeurs qui suivent Décibel depuis le début. Hein. C'est la 4e saison sur la radio ici. Il y en a même carrément des vieux de la vieille qui me suivent des radios où j'étais avant, mais là, j'ai pas le droit d'en parler, vous voyez ce que je veux dire. Mais c'est fou quand même, parce que voilà, c'est dans des moments comme ça qu'on se rend compte à quel point vous et nous, on tisse un lien, même si on se voit jamais en vrai. On a rencard quoi, tous les soirs à 20h et c'est pas
3: exactement
2: rien.
3: Exactement. C'est comme une bande de potes qui se donnent rendez-vous.
2: Mais oui, c'est ça. Moi, je trouve ça génial. Sans les groupes WhatsApp avec des cagnottes pour les anniversaires. On fait pas ça.
3: Ouais, voilà.
2: On fait pas ces trucs-là. On fait pas ça. Comment ça va, Gwen? Quelles sont les nouvelles de ta structure, ta plateforme qui s'appelle Inclusique, avec des K partout, et qui est là pour mettre en lumière les nouveaux talents, hein. C'est ça que t'aimes bien faire, toi.
3: Ouais. C'est mon petit hobby. Et voilà, j'écoute plein de choses. Et puis, ce qui me tape dans l'oreille et dans le cœur, j'essaye de le partager. Et puis, pour que les oreilles curieuses découvrent plein d'univers musicaux différents.
2: C'est trop bien. Moi, je le suis, le compte de Gwen sur Instagram, et c'est vraiment chouette. Il y a plein de nouveautés. Donc, je vous invite à faire la même chose si vous avez envie, un, de découvrir des bonnes choses, et deux, de donner de la force à un fan de musique qui partage ses coups de cœur. Inclusique. Et donc, quand vous entendez un que, vous mettez un K et vous tomberez dessus assez facilement. Alors là, c'est pas un nouveau talent, Gwen.
3: Non.
2: Quoique, si on remonte le temps, c'est le nouveau talent de 2006, puisqu'il avait gagné une nouvelle star cette année-là, c'est Christophe. Exactement. Willem. Alors
3: ouais, la tortue.
2: Oui. C'est vrai. J'avais oublié que c'était son surnom, la tortue.
3: Et oui. Parce qu'il se tenait qu'il monte comme ça.
2: Et oui, il se tenait un peu les épaules en l'air et la tête en avant. Ça faisait un peu tortue, oui.
3: Ouais, mais quel talent. Avec l'année d'après, il a sorti son album Inventaire. Et je l'ai usé, que ce soit à la maison ou au magasin de disques où je travaillais, ça tournait en boucle. Et il y avait un titre dessus qui m'a marqué et puis qui revient régulièrement dans des soirées karaoké. C'est Double Jeu et qui est devenu un incontournable, enfin je pense.
2: Ah oui, alors la preuve, c'est que Théodora, qui est quand même l'artiste de l'année, qui a tout gagné, que ce soit aux Victoires de la Musique ou aux Flammes, qui sont les Victoires de la Musique des Jeunes, c'est vraiment l'artiste incontournable, la plus jouée en radio, etc.
3: C'est
2: une boss lady. Quand elle a fait son premier Zénith de Paris, son invité, c'était Christophe Willem, et ils ont chanté Double Jeu ensemble. Et cette fille, elle est née après la sortie de la chanson. Ou à peine, où elle avait 2 ans, j'en sais rien, mais voilà, Théodora, elle a 22 ans, donc comme la chanson en fait, oui, c'est ça, je trouve ça complètement fou, moi.
3: C'est fou, mais en même temps, ça prouve bah, que la musique, elle est intemporelle et intergénérationnelle.
2: Ouais, c'est
3: ça qui est bien. Ça relie, et c'est la force de la musique, c'est que ça relie les humains.
2: Oh, c'est beau ce que tu dis. Alors, relions-nous tous ensemble ?
3: C'est ça, et dansons et chantons.
2: Et c'est pas cochon, on est dimanche. Non mais oh, je vous vois là, vous relier entre vous, genre. On va se relier par la musique. Avec cette chanson qui a obtenu la victoire de la musique de la chanson originale de l'année en 2008. Donc là, oui, Théodora, elle était née quand même. Elle n'a pas 12 ans non plus. C'est Double Jeu, c'est Christophe Willem et c'est signé Zazie pour les paroles. Super bonne idée, mon cher Gwen, merci.
3: Non mais avec grand plaisir.
2: Toujours bien de t'avoir à l'antenne. Bonne soirée, à bientôt.
3: À très vite, les bisous.

0: un ton que les moins de 20 ans ne peuvent pas connaître, mais si, ils connaissent aussi Double Jeu de Christophe Willem, Les Jeunes, une chanson qui a traversé les époques, c'est ce qu'on disait avec Gwen, qui a choisi de la partager avec vous ce soir. Et bonne nouvelle, Christophe Willem est de retour, nouveau single, puis nouvel album et nouvelle tournée. On va beaucoup entendre parler de lui, et évidemment, il sera notre invité, vous savez que c'est un ami de la maison.
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0: Laurent est avec nous pour choisir la deuxième chanson de la soirée. Celle-ci parle anglais, mais avec des mots simples. On comprend que c'est une chanson anti-militariste et anti-guerre. Bonsoir Laurent.
2: Bonsoir Émilie.
0: Comment ça va ?
2: Ça va bien, merci. Quand j'entends, ça va bien.
0: Ça, c'est gentil. Merci Laurent. Ouais. Quand j'ai vu arriver l'email avec la chanson que tu as choisie, je me suis dit, waouh, il est fort. Il nous emmène en 1970. Comment s'appelle le client du jour, Laurent ?
2: C'est Edwin Starr. Je ne sais pas si ça parlera à beaucoup de monde.
0: Alors, pas forcément. Je pense que sa chanson, elle a été pas mal... Ouais, c'est ça. Elle a été pas mal utilisée dans des films. Quand vous l'entendrez tout à l'heure, ça va tout de suite vous dire quelque chose. Mais c'est vrai que lui, bah, c'est un chanteur Motown, mais qui n'avait pas forcément l'aura ou le succès international d'autres chanteurs Motown, on va dire.
2: Ouais, c'est ça. Puis en même temps, j'ai découvert assez récemment que c'était en fait un chanteur Motown par rachat, qui était sur un autre label de Détroit, qui s'appelait Rick Tick, et qui faisait un petit peu, qui commençait à tailler un petit peu des croupières à la Motown, et Billy Gandy l'avait racheté carrément.
0: Mais il a raison.
2: Il a racheté les chanteurs, les contrats des chanteurs, et puis le catalogue.
0: Quand t'as un concurrent, tu le rachètes, c'est plus ton concurrent. Ouais, non, mais ok, quand on a des sous, c'est pas mal.
2: Voilà, c'est pas que maintenant que ça se fait. Voilà, c'était déjà 50 ans, c'était déjà une technique.
0: Bah, tu m'étonnes.
2: Voilà. Alors effectivement, en plus, on va parler d'Edwin Starr, mais effectivement, la chanson, je pense qu'on la connaît un petit peu plus par la version de Springsteen. Moi, c'est comme ça que je l'ai découverte.
0: Ah, c'est drôle. Parce que oui, alors, c'est une chanson culte, War, donc qui veut dire guerre, qui a été enregistrée par plein de gens. Mais alors, moi, la première fois que je l'ai entendue, c'est la version d'Edwin Starr, et c'était dans un film, je sais plus lequel. Mais donc, moi, c'est pas la version de Springsteen, tu vois.
2: Ouais, parce que moi, je l'ai découvert en 86, en fait. Tu sais... après Born in the USA, après c'est un hyper tour, une tournée, et il avait sorti son premier album live. Il n'avait jamais sorti d'album live avant.
0: Ouais.
2: Et c'était un super événement, c'était un 5-33 tours, et ça reprenait ses titres de 75 à 85, c'était un gros coffret. Et le premier single qui avait été sorti de ça, c'était War, justement.
0: D'accord.
2: Et c'était explosif, parce que bon, t'avais le clip sur scène, donc il passait un peu de, assez facilement. C'était vraiment explosif, et c'est comme ça que j'ai découvert la chanson. Et là, j'ai entendu que c'était une chanson d'Edwin Starr. Mais évidemment, en 86, c'était compliqué de retrouver des disques un peu anciens. Bon, moi, j'étais à Grenoble étudiant, mais il y avait quand même des disquaires à l'époque, mais il n'y avait pas Internet, donc c'était un peu compliqué.
0: Mais c'est intéressant ce que tu dis, Laurent, parce que... effectivement, aujourd'hui, quand on cherche un disque ou même des infos, qui a écrit, qui a produit, dans quel studio, on va sur Internet, on trouve toutes ces infos. Mais en 86, fallait être drôlement futé pour aller trouver les auteurs, les compositeurs, les studios, les références. Effectivement, les disquaires pouvaient nous aider. Mais si le disquaire savait pas, bah, qu'est-ce qu'on faisait ? Tu vois, c'est vrai qu'aujourd'hui, c'est plus facile, je trouve, d'être fan de musique. T'as accès à plus d'infos, en tout cas.
2: Ouais, ouais, moi j'avais une hyper bibliothèque avec plein de références.
0: Oui, des bouquins, mais
2: après, trouver les disques, c'était des fois plus compliqué. et en fait, ce qui est marrant, c'est que c'est une chanson, on va tous dire que c'est une chanson des Twin Stars, mais en fait, c'est une chanson des Temptations.
0: Non.
2: Si.
0: Ah, je savais pas.
2: C'est sorti sur un album des Temptations en 70.
0: Ouais.
2: Et la chanson a fait un petit peu parler, et il y avait volonté de le sentir en 45 tours. En même temps, c'était un sujet peut-être un petit peu contentieux. C'était contre la guerre du Vietnam, la chanson à l'époque. Et du coup, ils se sont dit, bon, finalement, on va la sortir, mais pas avec les Temptations.
0: Incroyable.
2: Non, Norman Whitfield, donc le producteur des Temptations et pas mal de trucs chez Motown, qui a aussi coécrit la chanson. Ben, du coup, il a réenregistré la chanson avec Edwin Starr.
0: Ok. Et
2: c'est vachement bien, parce qu'en fait, j'ai réécouté tout à l'heure la version des Temptations. Ben, les Temptations sont un groupe énorme, génial, etc. Mais ils n'ont pas la fougue et la colère d'Edwin Starr dans son interprétation. Et ça marche beaucoup mieux quand c'est Edwin Starr qui chante ça que les Temptations, quoi.
0: Alors, on est très content d'écouter grâce à toi ce soir la version d'Edwin Starr. War, what is it good for? Absolutely nothing. La guerre, c'est bon pour quoi? Absolument rien. C'est ce que dit cette chanson choisie pour vous par Laurent. Merci infiniment, Laurent. Et je te dis à bientôt parce que tu reviens régulièrement, toi.
2: Voilà, oui, tant que tu m'invites.
0: Génial. Merci beaucoup, Laurent. Bonne
2: Merci
0: soirée. Salut, les amis. Régalez-vous avec Edwin Starr, War. Et vous allez me dire, ah, mais oui, on connaissait. Oui, vous connaissez.

0: Edwin Starr, War. Et grâce à Laurent, on sait maintenant qu'on a des devoirs à faire. On doit aussi écouter la version originale, celle des Temptations, et la reprise de Bruce Springsteen.
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0: Vos chansons préférées de l'année 2002. Oh, c'était il y a 24 ans. On était jeunes, on était fous. Et certaines personnes dans ce studio n'étaient même pas encore nées. En tout cas, en 2002, c'était le premier succès de Jennifer.
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0: D'ailleurs, de la même promo Star Academy que Jennifer, Olivia Ruiz sortait aussi en 2002 son premier single. On découvrait Kyo avec Le Chemin et Magic System, après quelques années de galère, avait enfin leur premier tube.
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0: Magic System en tournée pour les 30 ans du groupe. Ils sont venus annoncer ça dans Décibel. Si vous n'avez pas écouté l'émission, allez faire un petit tour sur votre appli ici ou votre appli Radio France pour réécouter. C'était un grand moment, Magic System dans Décibel. 2002, c'est aussi l'année où on a découvert la voix de velours de Norah Jones, la fille de Ravi Shankar, star de sitar. C'était aussi une bonne année pour 50 Cent, Avril Lavigne, Maroon 5, tous ces gens. Voilà, c'est 2002 qui leur a porté bonheur, tout comme Carla Bruni qui se lançait en musique avec Quelqu'un m'a dit et avec le succès que l'on connaît. Enfin, 2002, c'est l'année où Indochine revient sur le devant de la scène grâce à une chanson écrite par Mickey 3D. Elle s'appelle J'ai demandé à la lune et c'est un des plus grands tubes de cette année-là. On était en 2002.

0: les fans d'Indochine vont m'engueuler. J'ai dit que ça avait été écrite par Michael Furnon de Mickey 3D, cette chanson. Non, elle a été co-écrite avec Nicolas Sirkis. Évidemment, c'était Indochine.
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0: Mais quelle joie de passer ce dimanche soir avec vous et en musique jusqu'à 21h, c'est Décibel avec les chansons préférées des auditrices et des auditeurs. Si vous voulez nous rejoindre et vous aussi la semaine prochaine ou la semaine suivante choisir une chanson, il suffit de nous envoyer un email. Notre adresse c'est Décibel avec un S à la fin @radiofrance.com et c'est à cette adresse que nous a écrit Jean-Boris. Bonsoir Jean-Boris.
4: Bonsoir.
0: Comment vas-tu?
4: Très bien, très très bien.
0: Bon, alors, je vais me répéter car il me semble que la dernière fois que tu es passé à l'antenne, je t'ai exactement dit cette phrase, mais tant pis, c'est toujours vrai. Tu m'as encore fait découvrir une chanteuse que je ne connaissais pas. Jean-Maurice, il faut le savoir les amis, est un découvreur de talents, mais uniquement des filles.
4: Ah non, non, ça c'est faux.
0: Mais t'écoutes que des chanteuses.
4: Ah oui, ça, c'est un peu vrai, mais il y a également Bruno Mars. Que je sais pas.
0: Ah oui, mais je le connaissais déjà, Bruno Mars, quand même.
4: Ah, voilà.
0: Mais en fait, t'as un truc, je sais pas, mais peut-être que t'as une oreille qui est faite pour ça, tu captes les bonnes ondes des voix féminines, et alors tu as ce bon réflexe de venir les partager avec nous. Et alors parfois, c'est des tout jeunes artistes, alors parfois, comme ce soir, Raël, en fait, c'est une artiste, j'ai bossé un peu après, une fois que tu me l'as proposé, que j'ai trouvé ça cool. Depuis 2017, en fait, elle sort des albums, etc. C'est une Américaine, c'est ça?
4: Oui, oui, oui. Je crois que c'est, enfin, le titre, donc, de Oulalala, que je vais...
0: Oulalala. Oui, la chanson s'appelle comme ça.
4: 2021. Cet après-midi.
0: Bon, alors, comment ça marche? Comment, toi, tu l'as découverte et pas moi? Raconte-moi.
4: Oui, avec le flow de... Enfin, je t'ai déjà parlé du flow de Deezer, voyons, et oui.
0: Ah, c'est vrai, c'est ton algorithme. Il est très, très bien dressé, ton algorithme, je dois dire, Jean-Marc.
4: Bah, oui, oui, c'est facile. Hein, c'est pas... Et puis, alors, c'est une chanteuse qui me rappelle un peu Sia.
0: Ouais.
4: Qui me rappelle un peu Sia au début, hein, c'est-à-dire Clap Your Hands.
0: Oui, oh, c'était bien Clap Your Hands de Sia, c'était ah super. Oui, voilà. C'était bien avant Chandelier, mais qu'est-ce que c'est bien.
4: Oui,
0: ouais.
4: Oui, voilà, c'est très rythmé, comme j'aime, quoi. Très frais, et puis c'est la tendance actuelle, quoi, des chanteuses feel good. Là.
0: Formidable, et puis effectivement, les paroles, c'est pas bien compliqué. Ouh là là là là. Merci.
4: Je fais quoi, forcément.
0: Merci Jean-Maurice, je pense que ça va effectivement envoyer plein de bonnes ondes à toutes celles et tous ceux qui nous écoutent et c'est à ça que ça sert aussi parfois la musique. Je te souhaite une bonne soirée et merci beaucoup d'être venu nous voir. À la prochaine Jean-Mo.
4: De même et à bientôt sur Décibel.

0: là. Elle s'appelle Raël et elle vient de Nashville, Tennessee, aux États-Unis.
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0: Olivia Ruiz vient de sortir aux éditions Lattès un nouveau roman. Car oui, si vous connaissez sa carrière musicale depuis le début des années 2000, n'oubliez pas qu'elle est aussi une autrice à succès. La commode au tiroir de couleurs en 2020, Écoute la pluie tomber en 2022 et Baos qui vient de sortir donc chez Lattès. Dans ce livre, toujours un petit peu autobiographique, hein, c'est la patte d'Olivia Ruiz. Elle raconte l'histoire de Lola, une femme de 45 ans, bien comme elle, qui décide de parcourir le monde pendant un an avec son petit garçon Ennio. Tiens, c'est marrant, elle a un petit garçon, Olivia Ruiz. Allez, on l'écoute chanter ses souvenirs d'enfance, Je traîne des pieds, et on vous encourage à la lire. Donc, Pamos est disponible.

0: Olivia Ruiz et Je traîne des pieds. Lisez Olivia Ruiz en plus de l'écouter.
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0: Il y a une chanson qui s'appelle Night Call, sortie en 2010, rendue très très très célèbre en 2011 par le film Drive. C'est une chanson de Kavinsky qui a été reprise à la cérémonie de clôture des JO de Paris avec Angèle et le groupe Phoenix, souvenez-vous.

0: Bien, ce soir, Patricia est avec nous pour vous faire découvrir une nouvelle version, enfin une nouvelle, elle n'est pas nouvelle, mais une autre version voilà, de Night Call, et peut-être nouvelle pour celles et ceux qui ne l'avaient jamais entendue. Bonsoir Patricia.
1: Bonsoir Émilie.
0: Comment ça va?
1: Écoutez, très bien, c'est toujours un plaisir.
0: Ah, merci beaucoup. Merci d'être avec nous, chère Patricia, pour nous parler donc de cette chanson Night Call, dans une version peut surprendre, on va dire, pour celles et ceux qui ne la connaissent pas encore. Comment on pourrait décrire cette version qu'on va écouter?
1: Alors, cette version de Night Call, c'est un album de London Grammar, sorti en 2013. Et le premier titre qui était connu, c'était Wasting My Own Years.
0: Oui, c'est vrai, c'était un immense tube, ça. Ouais, très beau.
1: Très, très beau. Et puis le timbre de la voix de la chanteuse est vraiment magnifique.
0: C'est vrai. Après, c'est très dur de le chanter sous la douche, parce qu'elle chante tellement aigu, tellement bien. J'ai jamais réussi, moi.
1: Ouais, si on veut éviter qu'il pleuve dehors. Mais c'est vrai que ce titre-là, Night Call, est vraiment très très beau. Et le clip aussi, la vidéo, le clip est très très joli, très beau.
0: Alors, London Grammar, donc c'est un groupe anglais. Kavinsky, qui a initié Night Call, lui, est français. Et la voix originale, la voix féminine originale de Night Call, c'est Love Fox, une chanteuse brésilienne. Donc c'est bien, voilà, c'est la classe internationale. Cette version-là, elle est, on peut dire, plus douce que celle de Kavinsky.
1: Je ne connaissais pas, je ne savais pas que c'était une reprise, en fait, vous m'apprenez quelque chose, Émilie.
0: Ah, mais je suis contente. Ah, c'est-à-dire que vous, en fait, pour vous, Patricia, Night Call, c'est une chanson de London Grammar.
1: Exactement, je pensais que c'était de l'album Wait de London Grammar. En fait, vous m'apprenez que c'est une reprise, je ne savais pas.
0: Et c'est du Made in France, en plus, vous vous rendez compte?
1: Ok, d'accord. Ben, écoutez, je vais me coucher moins bête ce soir.
0: Et nous, beaucoup plus heureux et détendus. Car pour le coup, la version que vous avez choisie, Patricia, de London Grammar, elle est absolument magique, magnifique et parfaite pour une soirée comme la nôtre. Alors je vous remercie beaucoup et on l'écoute ensemble.
1: Très bien, merci à vous. Merci pour votre émission.
0: Merci.
1: Formidable aussi.
0: À bientôt.

0: maintenant, le plus dur, ça va être de choisir quelle est votre version de Night Call préférée, celle de l'album de Kavinsky et du film Drive, celle de London Grammar que vous venez d'entendre, ou encore celle de la cérémonie clôture des JO Paris 2024. En tout cas, quelle grande chanson. Merci, merci à Patricia de nous l'avoir passée ce soir.
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0: Dans un mood beaucoup plus énergique, c'est Pink, la prochaine chanson de Décibel ce soir. Pink choisie par Julie, qui va nous dire, tiens d'ailleurs, pourquoi. Bonsoir Julie.
2: Bonsoir Émilie, bonsoir à tout le monde.
0: Comment ça va Julie?
2: Très bien, j'ai eu la fin de semaine, c'est cool.
0: On adore les fins de semaine, c'est sûr. Julie, la chanteuse Pink, c'est quand même un cas à part dans l'industrie du disque. Voilà une fille qui n'a pas peur d'appeler un chat, et encore moins une chatte, et pour autant, personne n'est choqué. On est tous très contents qu'elle ait une grande gueule, Pink. Et c'est vrai que dans un monde de plus en plus aseptisé, c'est chouette d'avoir des artistes comme ça, non?
2: Ah oui, ouais, moi c'est un coup de cœur, j'ai craqué dès son premier single qui est arrivé en Europe avec Just Like a Pill.
0: Ah oui.
2: Et depuis, ah ouais, non mais c'est... au niveau graphique, ça faisait penser un peu à du Madonna, mais en même temps c'était pas le même, tout à fait le même style de musique. Ouais. Donc et puis je la suis depuis ce temps-là.
0: Ah là là. Et puis moi, ce que j'aime, c'est qu'elle a, oui, on va dire, la fantaisie d'une artiste pop. Oui, alors Madonna, ou même, allons-y carrément, même une Britney à la grande époque. Elle s'éclate sur les fringues, le maquillage et tout. Et à côté de ça, c'est quand même une rockeuse. C'est quand même une rockeuse, quoi.
2: Oui, alors ça, c'est très agréable parce qu'elle y va sur la voix, elle y va sur les arrangements. Ça bouge, ça pulse. C'est vraiment, c'est pour ça que je l'adore, je crois. Oh,
0: moi, je l'ai vue en concert une fois. Elle a chanté. Tenez-vous bien, parce que ça, c'est un truc, normalement, personne ne le chante. Bohemian Rhapsody de Queen, elle a réussi. En fait, elle peut tout chanter, cette fille. Elle a une voix de déesse. Julie, la chanson qu'on écoute, c'est Try. Pourquoi celle-là?
2: Alors, pour plein de raisons. C'est le moment où, parce qu'on a parlé de l'artiste, mais c'est aussi une athlète incroyable.
0: C'est vrai.
2: Et une athlète incroyable au niveau... performance scénique, elle danse, elle fait des acrobaties. Enfin, moi, j'ai vu une rediffusion d'un de ses spectacles. Enfin, je t'appelle ça spectacle, hein, parce que
0: oui.
2: C'est incroyable.
0: C'est plus qu'un concert.
2: Partout, tout le temps. Ouais. Voilà. Et là, c'est le premier clip où elle va vraiment très loin dans la mise en scène dansée.
0: Ouais.
2: Donc ça, c'est le premier. Le deuxième, tout simplement parce que moi, quand je suis en colère ou j'ai besoin de me défouler ou je suis découragée, c'est la chanson pour se remettre d'aplomb et y retourner.
0: C'est
2: donc
0: vrai.
2: Je me suis dit, je vais la partager parce que le dimanche soir, oui. Peut-être que certains ont besoin soit de se défouler, soit d'avoir le courage d'aller le lundi.
0: C'est vrai.
2: Donc je me suis dit que c'était super de partager celle-là.
0: Elle s'appelle Try et elle va vous faire effectivement beaucoup de bien. Et puis si après vous avez envie d'aller voir le clip, n'hésitez pas, c'est testé et approuvé.

0: C'est vrai que ça fait du bien dimanche soir. Merci à notre auditrice Julie d'avoir choisi Pink. La chanson, c'est Try.
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0: Cette semaine, j'ai repensé à Françoise Hardy. Ça va faire 2 ans qu'elle nous a quittés, au mois de juin. Et je me disais, c'est dingue, parce qu'une des premières chansons auxquelles on pense en pensant à Françoise, c'est celle qu'elle aimait le moins.
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0: Elle confiait même à ses proches. Vous allez voir, quand je serai morte, il y aura un sujet au JT et il y aura un extrait de ce clip, de cette chanson que je ne peux plus supporter. Voilà. Après, Françoise Hardy, elle a connu le succès avec des chansons qu'elle aimait un petit peu moins et avec des chansons dont elle était restée très fière.
2: Merci.

Un truc qu'elle faisait aussi, Françoise Hardy, très très bien, c'est donner son avis sur les chansons qu'on lui proposait. Les auteurs-compositeurs, parfois, se cassaient les dents sur elle. Mais elle savait aussi faire de très très beaux compliments. C'est ce que nous avait confié Marc Lavoine. Elle aimait tellement sa chanson « Cher ami » qu'elle avait même accepté de la réenregistrer en duo avec lui.

Marc Lavoine nous avait d'ailleurs confié en interview que c'était un des grands, grands moments de sa carrière. Alors j'ai pensé à Françoise Hardy et je me suis dit que j'aimerais bien réécouter une chanson des années 60, mais avec un petit cadeau en plus. Après tout, si vous êtes avec nous le dimanche soir, c'est que vous avez envie de bonnes choses. Alors le temps de l'amour, oui, mais chanté en italien, la délicatesse, la grâce et la précision de Françoise Hardy. L'état dell'amore.

0: Françoise Hardy qui chantait en italien Le temps de l'amour. Elle a aussi chanté pendant sa carrière en anglais ou encore en allemand. Amusez-vous à trouver ça sur les plateformes de streaming. Vous allez vous régaler.
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0: C'est déjà l'heure de la dernière chanson de la soirée et c'est Ève qui porte la terrible responsabilité de la choisir. Salut Ève.
2: Coucou Émilie.
0: Comment ça va?
2: Épuisée et en pleine forme.
0: Ah, j'aime bien ce mélange. Ça veut dire que parfois les nerfs lâchent un peu. À tout moment, elle part en fou rire, on ne sait pas. Ève, t'as décidé de passer du Eminem à la radio. Je t'en félicite.
2: D'autant que cette chanson me donne un fou rire chaque fois que je l'entends.
0: Ah
2: oui, hein, c'est étonnant.
0: Mais oui, explique-nous. Alors c'est Stan, hein, la chanson avec Dido, et ça date de l'an 2000. Mais pourquoi ça te fait rire depuis l'an 2000?
2: Eh bien, grâce à toi, et grâce il y a presque 7 ans, tout pile, le 7 mai 2019, j'ai fait un blind test.
0: Ouais.
2: Dont le thème était les chansons dont le titre est un prénom.
0: Ok. Jusque-là,
2: j'ai
0: tout va bien.
2: Contre, ouais, je vais jouer contre Fabrice, qui était un habitué de l'émission à l'époque.

0: parfaite braqueuse, Eve. C'est génial, j'adore l'idée.
1: Sinon, à part ça, j'aime beaucoup, beaucoup la chanson. Moi, j'avais d'abord entendu celle de Dido, Thank You, qui a ensuite été samplée pour le refrain. Ouais. Et voilà, vraiment, c'est super. Alors, pas du tout, hein, l'histoire est terrible, mais...
2: oui, c'est l'histoire d'un fan absolument fou qui écrit à sa star préférée. C'est pour ça que vous entendez cric, cric, cric, cric pendant tout le, toute la chanson. C'est en fait le bruit du stylo sur le papier et des lettres donc, que ce fan écrit. Et puis finalement, à la fin, la star lui répond, mais trop tard, le fan a déjà commis l'irréparable. Elle est vraiment terrible, cette chanson. Mais effectivement, c'est d'une intensité, d'une beauté avec la voix de Dido, assez inégalée, je dois dire.
1: Ouais. Et du coup, le prénom Stan est quand même rentré non seulement dans le vocabulaire courant des gens pour désigner le fan qui devient à moitié fou, mais c'est même rentré dans le dictionnaire officiellement.
2: Alors,
1: dans le dictionnaire anglophone, mais quand même.
2: Alors, on s'incline devant Stan qui a tout réussi.
1: Ah bah, obligé.
2: Et bon, on va se l'écouter maintenant, grâce à toi, Eve, pour terminer cette session de Décibels. Et je t'embrasse et je te remercie. Et si tu veux te faire un petit fou rire, n'hésite pas.
1: Ah oh bah, tu penses bien.
2: Merci, Eve, à bientôt.
1: Gros bisous.
2: Salut.

0: yo.
1: Histoire terrible, histoire vraie, paraît-il, de fans qui vont un petit peu trop loin. Eminem et Dido, la chanson s'appelle Stan et elle datait de l'an 2000. Allez, Décibel, c'est terminé pour ce soir. Merci d'avoir été là, les amis, et merci aux auditrices et aux auditeurs, toujours plus nombreux à participer. L'équipe de l'émission, c'était ce soir Iris Guitoni, Elorie Roussillon, Yanis Kalem et Franck Moilier. Merci, les amis, à demain 20h.
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6: Bonjour, bon dimanche, sous vos applaudissements, c'est Willy vient déjeuner chez vous, numéro 1052.
7: Ça filoche,
6: mes amis, bonjour la tribu.
7: Bonjour.
6: Alors, qui est là aujourd'hui? Ben, Nicolas Malabeuf, notre enfant de la télé, bonjour mon bon Nicolas.
7: Bonjour Willy, bonjour tout le monde.
6: Et Fabien et mon autre geek, bonjour mon Fabien.
7: Bonjour Willy, bonjour à tous.
6: Et bienvenue à tous, voilà, merci d'avoir choisi votre talk show utile sur votre radio utile. Aujourd'hui, nous sommes dans les locaux de Ici La Rochelle, à La Rochelle. Donc, merci pour votre accueil, 55 minutes pour apprendre, comprendre et s'amuser de l'actu avec nos invités, nos chroniques, notre musique, nos cadeaux. Alors notez bien nos dossiers du jour parce que c'est dès qu'on part au plus près de vous. On aime bien parler de l'actualité nationale avec des acteurs locaux. Alors aujourd'hui, dans un instant, comment faire face au surtourisme? Le département de la Charente-Maritime où nous sommes aujourd'hui, bah, n'y échappe pas, il y a du monde partout, il y a eu plein de monde hier, avant-hier il faisait très très beau. C'est aussi le cas dans plein de régions de France. Eh bien, on va voir dans un instant comment faire pour à la fois parler business et puis aussi faire en sorte que la population locale vive bien avec le touriste. On en parle dans une minute. Et à 12h30, comment vont nos jeunes entrepreneurs? On dit toujours que monter son affaire en France est compliqué. Il y a de la paperasse à n'en plus finir et puis on paye de tout le côté. Mais heureusement, nos jeunes aiment se lancer malgré tout. Eh bien, on parle de tout ça dans 20 minutes. Et bien sûr, vous le savez, on fait cette émission ensemble, vous faites partie de cette tribu, mes amis. Réagissez sur tout ce que vous entendez. D'abord sur le groupe Facebook.
7: Alors là, sur Facebook, alors, oui, c'est complètement gratuit. Et pour nous trouver, vous tapez Youpi la vie avec Willy Rovelli, vous tombez sur nous. Et le sondage de ce dimanche,
6: alors,
7: quel est l'ingrédient obligatoire pour un vrai apéro?
6: Ah oui, oui, ah, ça, ça c'est parce sérieux. On va parler apéro après. Oui.
7: Alors le podium, pour l'instant, on retrouve le saucisson en première place. Deuxième place pour les chips.
6: Ah oui,
7: les
6: chips.
7: Et troisième
6: vrai,
7: place pour les cacahuètes.
6: Ah, les cacahuètes. La cacahuète est bien placée. Quand même.
7: Bien placé.
6: Il n'y a pas d'olives?
7: Les olives,
6: tout
7: pas terribles.
6: Oh, bah
7: terrible.
6: Vous avez bien les olives. Tim olive avec le noyau.
7: Avec le noyau.
6: Avec le noyau.
7: Ah bon?
6: Verte. Et avec le noyau.
7: Ah bon, pourquoi?
6: Oui, j'aime bien moi.
7: Ah oui.
6: Jeff, tu l'enlèves comme ça.
7: Donc continuez à réagir sur le groupe Facebook, c'est complètement gratuit. C'est Youpi la vie avec Willy Rovelli.
6: Merci beaucoup. Et n'oubliez pas, mes amis, dans 10 minutes, quelqu'un parmi vous repartira, c'est un événement, repartira avec 10 000 euros.
7: C'est incroyable.
6: Ouais, ça c'est bien, on a un beau cadeau à vous offrir, 10 000 euros, grâce, 10 000 euros de vacances, grâce à nos amis de Bellambra. Vous avez été très nombreux à jouer tout au long de cette semaine au disque rayé. Est-ce que vous avez bien noté les mots ou les groupes de mots? Eh bien, la réponse dans 10 minutes, le tirage au sort en direct.
7: Oh là là là là là.
6: Donc soyez bien avec nous, c'est vers 12h15. On a tout dit.
7: On a tout dit.
6: Allez, jingle, allez-y.
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6: Et on va ouvrir notre premier dossier. Bonjour Stéphane Villain. Bienvenue ici mon cher Stéphane. Vous êtes le président de l'agence départementale Charente Tourisme. C'est combien de touristes chaque année dans votre joli département ?
0: Écoutez, en fait, il faut considérer qu'aujourd'hui, c'est à peu près 44 millions de nuitées, tout hébergement confondu, quand vous prenez à la fois les hôtels, les campings, les maisons d'hôtes, les locations.
6: Bon, ça
0: fait du
6: monde.
0: On est des départements les plus touristiques de France, avec nos amis du Var et de l'Hérault.
6: Ouais.
0: Donc c'est vrai qu'aujourd'hui, le tourisme pour nous, c'est important.
6: Important, et puis il y a pas mal d'emplois aussi à la clé, je suppose.
0: Ben, c'est 20 000 emplois à peu près. Donc 17 500 en fait emplois directs, et puis le reste en emploi induit. Non, mais c'est vrai qu'aujourd'hui, le tourisme fait partie vraiment de notre ADN, si je puis dire. C'est un beau département avec une côte de 470 km de côte, avec le Fort Boyard qui est au large de l'île d'Aix.
6: Et ils viennent d'où là tous ces touristes ? Ils viennent plutôt de France ?
0: Allez, 85% de notre clientèle est française, effectivement, et puis après le reste 15% de l'étranger, sachant que c'est souvent les gens de Paris.
6: Il y a des salles Paris-Gaud qui
0: viennent. Paris, Orléans, Tours, Niort, Poitiers, facile à 10.
6: Mais les Paris-Gaud sont ici. Bon, je pense que pour cet été, là, ça s'annonce plutôt bien. Là, il y a déjà eu des beaux week-ends là déjà.
0: Mais oui, en fait, bon, faut savoir qu'on sort quand même d'une période un peu difficile. Les vacances d'hiver, les vacances de printemps ont pas été exceptionnelles. Là, depuis, en fait, ces vacances de Pâques, on peut dire que ça y est, il y a enfin du monde et que ça va être, je pense, annonciateur d'une belle saison.
6: Voilà.
0: S'il y a un peu de beau temps, c'est sûr qu'il y aura du monde.
6: Il y aura du monde. En plus, vous l'avez dit, il y a pas mal de Français qui viennent. On va dire, 80%, vous disiez. Là, comme il y a des problèmes de carburant, peut-être qu'il y aura encore plus de monde qui vont venir chez vous. Comment on fait pour concilier à la fois les touristes qui viennent et puis que la population locale se dise pas...
0: Déjà, répondre à votre question, c'est vrai que le kérosène, le gasoil font qu'effectivement on attend beaucoup de monde cet été. Après, vous savez, en fait, on parle de pic de fréquentation. Nous, on parle pas de surtourisme.
6: De surtourisme,
0: parce qu'on a 3-4 jours.
6: Pas ce mot-là,
0: 14 juillet, 15 août, où il y a beaucoup de monde, mais le reste du temps, on a de la place, on peut vivre sans aucun problème, même quand on est résident, accueillir en fait les touristes dans les meilleures conditions. D'ailleurs, il y a beaucoup de sondages qui sont faits ici en Charente-Maritime. Il faut savoir que finalement, les Charentais-Maritimes sont fiers, sont des ambassadeurs.
6: Oui, c'est ce que vous disiez. Vous aimeriez que les habitants soient acteurs et ambassadeurs.
0: C'est ça, mais en fait, ils accueillent les gens avec le sourire parce qu'ils savent que c'est important.
6: Ouais.
0: Et vraiment, aujourd'hui, c'est plutôt bienvenue chez nous. Et donc, c'est plutôt une bonne chose. C'est-à-dire qu'on voit bien qu'il n'y a pas d'animosité vis-à-vis des touristes, bien au contraire.
6: Mais comment on peut faire pour accueillir sans saturer ? Alors, c'est quoi c'est l'équation
0: On fait en sorte que les ailes de saison, en fait, mai, juin, septembre, octobre soit très attractif. En fait, il y a beaucoup d'animation. Et puis après, on fait en sorte aussi.
6: Ah, c'est ça. Donc pour étaler, au maximum.
0: Et puis après, on fait aussi en sorte que, il y ait aussi notre campagne qui se mette en mouvement. Et vous savez qu'on parle beaucoup de la façade atlantique, le tourisme bleu, mais le tourisme vert fonctionne de mieux en mieux.
6: La campagne.
0: Alors là, il y a plein de choses. Vous savez, en fait, finalement, la Charente-Maritime, je le dis souvent, a un patrimoine culturel, architectural, historique, préhistorique, gastronomique. Viticole, de balades, caisses, pédestres, cyclables.
6: Il y a tout, Stéphane, on a compris. Mais donc vous qui êtes donc président de l'agence départementale, donc de ce bel endroit, donc de Charente Tourisme, agence départementale Charente Tourisme. C'est quelque chose que vous pensez tout le temps, de se dire les gens doivent venir et en même temps faut penser à l'écologie, il faut penser aux populations.
0: Vous avez raison, aujourd'hui, si on est en dehors du tourisme durable, c'est qu'on passe à côté de quelque chose. Notre faune, notre flore, même à la limite l'eau, les déchets, l'électricité, tout ça doit être pris en compte. Et on voit bien qu'aujourd'hui, la filière touristique se met en mouvement. Aujourd'hui, on est très vigilant justement à toutes ces dépenses qui pourraient être faites par les uns et les autres. Donc on informe et on leur demande de respecter les lieux, parce que c'est un lieu, je l'ai dit, magique, vous l'avez bien compris. Et donc, respectez, venez chez nous. Mais ça se fait bien maintenant. Ouais. D'ailleurs, vous savez, quand vous allez à l'hôtel, aujourd'hui, vous avez beaucoup d'informations sur la consommation de l'eau, sur attention aux serviettes, etc. Mmh. Les campings, en fait, maintenant mettent en place un nombre incalculable de dispositifs pour faire en sorte qu'effectivement, on soit vigilant sur la dépense de la flotte. Donc, on est plutôt très vigilant et on donne vraiment beaucoup d'informations à nos touristes.
6: Voilà, donc je suppose que c'est comme ça partout en France, avec tous vos collègues, partout.
0: J'ai la chance de présider au niveau national le tourisme.
6: Voilà.
0: Et avec nos amis, aujourd'hui, c'est une constante. D'ailleurs, faites, venez, prenez du plaisir, profitez, mais respectez.
1: Voilà, profitez, mais respectez. C'est le message de Stéphane Villain. Merci infiniment, président de l'Agence départementale Charente-Tourisme et maire de Châtelaillon, pas l'âge.
0: Oui.
1: C'est là où on va, je vous le dis, la petite info, comme on parlait de Fort Boyard hier, c'est là où vont dormir les candidats.
0: D'accord.
1: Quand on est candidat, on vient nous chercher à la gare de La Rochelle.
0: D'accord.
1: Et on nous emmène dans un hôtel à Châtelaillon plage.
0: Oh,
1: et puis le soir après on dîne entre nous, on se découvre, on se dit t'es là.
7: Et le lendemain matin,
1: reste à Châtelaillon. Hein, monsieur le maire. Merci beaucoup Stéphane d'être passé nous voir.
0: Bientôt,
1: merci infiniment. Allez, dans un instant,
7: oh là là,
1: mes amis. Oh là là.
7: C'est le tirage.
1: Ah, le tirage que vous attendez tous. Quelqu'un parmi vous va partir avec 10 000 euros de vacances Bel Embras. C'est un magnifique cadeau qu'on va vous offrir. Dans un instant, on va appeler. Il y a un tirage au sort qui a été fait.
7: Une personne en France va remporter 10 000 euros.
1: 10 000 euros. Et je vais être intraitable tout à l'heure. Il me faudra vraiment que vous nous donniez les 5 mots du disque rayé. Mais je vous en parle dans un instant. D'abord, on va écouter Michael Jackson. Il est là.
7: Enfin, votre chanteur.
1: Là, il est pas. Oui, c'est mon chanteur mort préféré. Tout à fait. Voici Black or White. Stéphane Villain, vous avez un chanteur mort préféré?
0: Charles Aznavour.
1: Charles Aznavour.
7: Il est mort.

0: Jackson, l'incroyable Michael Jackson. T'as vu le film Michael au cinéma là?
1: Vous l'avez vu deux fois.
0: Je l'ai vu deux fois. 2 millions de spectateurs là en quelques jours. Hein. C'est extraordinaire. Allez le voir ce film. Il y a tous les tubes. Et ben, voilà.
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0: Alors allez, là, comme promis, mes amis, on ne rigole plus maintenant. Non. C'est le grand moment du tirage bel en bras. Vous avez été des milliers à jouer tout au long de la semaine sur ici.fr.
1: Et ça sonne voilà. déjà.
4: 10 000 euros à gagner.
0: 10 000 euros à gagner. Je vais être intraitable, mes amis. Hein.
1: Oui, parce là, que vraiment... toute la semaine, il y a eu...
0: Ah, attends, on va voir. Julie ?
5: Oui, bonjour.
0: Ça va, ma Julie ?
5: Ça va, et vous ?
0: Tu sais qui t'appelle, ma Julie ?
5: Willy.
0: Ah oui, c'est wow. déjà, c'est bien.
1: Déjà, ça
0: c'est bien.
1: Déjà,
0: tu as gagné 1 euro de vacances, déjà. Parce que c'est bien, déjà, c'est déjà ça. Il y a 1 euro de vacances. Bon, ma chère Julie, tu sais pourquoi on t'appelle ?
5: Oui.
0: Bon, alors vas-y, pourquoi on t'appelle ?
5: Vas-y, dis-nous pourquoi. Pour gagner 10 000 euros de vacances.
0: Eh, peut-être. Alors, je te rappelle que cette semaine, on va réexpliquer un petit peu le truc. Cette semaine, tout au long de la journée, il y a des chansons qui sont passées sur ta radio préférée. D'ailleurs, tu es où ?
5: En Normandie.
0: En Normandie, donc sur ici Normandie, toute la semaine, voilà, et on sont passés des chansons, puis il y avait des disques rayés, comme à l'époque quand il y avait des vinyles, tu sais. Donc il y avait des mots, oui, t'as pas connu, des mots ou des groupes de mots rayés, il fallait les noter, d'accord. Donc là, je vais te demander, ma Julie, de nous redonner les mots rayés ou groupes de mots dans l'ordre. D'accord, je suis intraitable, hein, ouais. Je suis comme Pierre Martinet, le traiteur intraitable. Je suis intraitable, ma Julie. D'accord? Donc vas-y, okay. Quelle est ta réponse? Alors.
5: Hélène, pour que tu m'aimes encore, je te promets, tout simplement, un autre monde.
0: Eh ben, c'est gagné!
1: 10 000 euros de vacances.
0: Eh, hey, mais c'est un talent, hein.
1: Bravo.
0: Julie, on va quand même vérifier, d'accord. On va quand même vérifier si c'est bien ça. Tiens, écoutons. Écoutons la réponse. Oui, Hélène, Julien Clerc, Céline Dion, Johnny, Bibi et Téléphone. Eh ben voilà, bravo, bravo Julie.
5: Bravo,
0: bravo Julie. Quel âge tu as, Julie?
5: 21 ans.
0: 21 ans. Tu sais avec qui tu vas partir en vacances?
5: Ma famille, sûrement.
0: Ta famille, tu veux pas partir, je sais pas, avec nous?
1: ça nous arrange.
0: Parce que Nicolas, Fabien et moi, on peut faire partie de ta famille, tu sais.
1: Ah, j'ai pas l'impression qu'elle soit d'accord.
0: Non, t'as pas très envie. Tu sais déjà où tu vas partir, ma Julie? T'as déjà une idée?
5: Peut-être la Côte d'Azur.
0: Peut-être la Côte d'Azur. Bah, tu verras.
1: Avec 10 000 euros.
0: Hey, t'as 10 000 euros de vacances. Tu verras, Bellambra va te chouchouter. Ouais, va s'occuper de tout. Tu verras, tu vas être très, très bien reçu. Et merci à Ici Normandie.
1: Bien sûr.
0: Voilà, qui nous a permis aussi. Comment, ma Julie? Qu'est-ce qu'elle voulait dire, Julie? Tu veux nous dire un petit. Oui, vas-y.
5: Merci à eux, ça fait plaisir. Et merci à ma maman qui m'a aidé à trouver tous les mots en écoutant tous les jours aussi avec moi.
0: Et eh ben bravo, voilà, merci ma Julie, d'équipe. Bravo, bravo. On est très contents, profite bien de tes vacances et merci infiniment à Bellambra pour ce magnifique cadeau. On t'embrasse très fort ma Julie, prends bien soin de toi et vive ici Normandie bien évidemment.
1: Et merci bien sûr tous les auditeurs qui ont participé tout au long de la semaine.
0: Voilà, j'espère que vous n'avez pas trop les boules.
1: Nous, en tout cas, oui, on a perdu.
0: Voilà, moi, en tout cas, on est très contents pour Julie. Merci beaucoup, on t'embrasse très très fort. Allez, dans un instant, mes amis, place à la personne pas banale du dimanche, parce qu'on aime vous présenter ici des invités pas banaux. Mais d'abord, on va écouter Amir. Tiens, tout de suite, Amir, avec Alain Parfait. Il est là, regardez Amir, écoutez, hop.

0: famille, rien la parfaite. Jingle, s'il vous plaît. Voilà,
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0: Allez, comme promis, place à nos deux invités, Pabano du dimanche. Bonjour Maya Dujardin.
3: Bonjour Willy.
0: Et bonjour Marine Valencien.
4: Bonjour Willy.
0: Bonjour, approchez-vous bien du micro ma chère Marine, n'ayez pas peur de moi, bienvenue ici. Merci. Toutes les deux, vous avez écrit ensemble le livre L'apéro de la femme enceinte aux éditions Jouvence. Alors tout est dans le titre quand même, mais voilà, ça parle de quoi alors ce livre? Qui veut parler?
4: En fait, ce sont des recettes, il y a 40 recettes et 11 boissons qui sont sans alcool. Ça parle de quoi? On est parti d'un constat, c'est-à-dire que la femme enceinte, pendant l'apéro, elle a quelques doutes, elle se pose des questions, elle peut être un peu frustrée.
0: Ouais.
4: Et alors que l'apéro, c'est quand même un moment qui
0: est convivial,
4: léger, on se prend pas la tête.
0: Ouais.
4: Et donc, on a réfléchi, Marine a imaginé des recettes qui sont adaptées à la femme enceinte et qui répondent à ses besoins nutritionnels.
0: Voilà. Parce que Marine est diététicienne, c'est bien ça. Parce que donc moi je savais que les boissons alcoolisées, fallait faire gaffe quand on était enceinte, voilà.
5: Faut pas en prendre.
0: Mais je savais pas aussi, faut faire gaffe aussi à ce qu'on mange.
5: Aux aliments, oui.
4: Il y a quelques effectivement aliments interdits.
0: Ouais. Comme quoi, c'est quoi par exemple? Parce que je vous le demande si un jour je tombe enceinte.
5: Oui. Ça peut arriver.
0: Ça, je l'ai noté.
4: Alors l'alimentation de la femme enceinte, en plus, elle convient aussi à l'alimentation de l'enfant jusqu'à 5 ans. Donc ça peut aussi correspondre si vous avez des enfants jusqu'à l'âge de 5 ans. Il y a des interdits, notamment par exemple sur certains fromages.
0: Le fromage.
4: Ou les crus. Ouais. Donc là aussi, toutes les charcuteries qui sont non cuites, tout ce qui va être, par exemple aussi tous les poissons crus, les viandes. Tout ce qui va être effectivement donc non cuit.
0: Et vous parliez du fromage, mais il y a plein de recettes avec du fromage justement dans votre livre.
4: Exactement. Voilà. C'était comme dit Maya, c'est pour montrer vraiment qu'en fait, en tant que femme enceinte, malgré le fait qu'il y ait pas mal d'interdits, on peut se faire plaisir, on peut manger finalement des super recettes hyper gourmandes, notamment avec pas mal de fromage, et montrer aussi des idées vraiment très concrètes, parce que on se dit ok, il y a certains fromages, mais comment les mettre en recette et comment faire plaisir aussi à ses invités. Alors que nous-mêmes on est enceinte, et ça c'était l'idée un peu du livre.
3: Et Willy, vous disiez que vous n'étiez pas sur le point de tomber enceinte, mais
0: pas encore.
3: Mais c'est un livre justement qui s'adresse à tous les fans de l'apéro. C'est ça qui est bien en fait.
0: Là vous allez les deux là, c'est bon.
3: Il n'y a pas besoin d'avoir un certificat médical de sa gynéco. En fait, peut acheter le livre et puis avoir plein d'idées de recettes.
0: Alors donnez-nous des idées, tiens, allez. Maya ou Marine, qu'est-ce que
4: vous parliez par exemple effectivement de fromage, donc on a un savoureux croque-raclette.
0: Ça me plaît.
4: Je savais que ça allait faire des heureux.
0: Chips de parmesan.
4: On a des chips de parmesan.
0: Ça a l'air trop bon.
4: Qui sont hyper rapides et simples à faire donc au quotidien. Il faut juste un peu de parmesan et des fruits oléagineux et en 5 minutes c'est prêt après cuisson. Il y a des recettes très simples, enfin très originales aussi à base. Par exemple, on a le green tonic. On est sur kiwi, céleri et poire.
0: Green tonic. Ça fait du bruit là quand on voit.
6: Véronique et Davina débarquent.
0: Les sucettes de poireaux. J'adore ça, moi, les sucettes de poireaux.
5: Donc c'est des poireaux. Les photos donnent envie, en tout cas.
0: Non, mais en tout cas, c'est très bien illustré.
3: Les photos sont de Lise Seghetti, qui est une photographe rochelaise, et grâce à elle, en effet, les recettes donnent vraiment envie.
0: Exactement. Marine, tiens, vous qui êtes diététicienne, c'est quoi la méthode Nutri-Family que vous avez mis en place?
4: L'idée, c'est de partir vraiment, justement, de la femme enceinte et du début de la vie jusqu'à passer par les bébés, les enfants et enfants ados, puis après l'adulte. Je fais aussi des consultations donc adultes et j'exerce donc sur La Rochelle et Rochefort dans des cabinets dans une maison de santé pluridisciplinaire et dans un cabinet de pédiatrie spécialisé de La Rochelle. Et l'idée, c'est vraiment de pouvoir mettre en pratique et d'avoir un aspect concret des recommandations nutritionnelles et de les adapter donc aux différents âges de la vie.
0: C'est ça. Et Maya, vous êtes journaliste de base, c'est ça Maya. Pourquoi est-ce que vous avez voulu faire ce livre avec Marine? Parce que je crois que vous êtes rencontrées où d'ailleurs toutes les deux?
3: On s'est rencontrées, nos parents sont amis, ils nous ont mis en relation au cours d'un apéro. Exactement. Et en fait, on a voulu travailler ensemble parce que déjà, je trouve que Marine a un super métier que j'avais envie de valoriser. Ouais. Et puis ensuite, on a réfléchi ensemble à ce qu'on pouvait, quel sujet n'avait pas été traité. En fait, il y a beaucoup de livres sur l'alimentation de la femme enceinte, c'est mais ça. Sur ce moment précis, voilà, qui est l'apéro, il y en avait pas encore. Donc voilà, on a travaillé ensemble.
0: Voilà, parce que souvent, grossesse rime avec privation, c'est ce que vous dites dans le livre.
4: Exactement.
0: Hein, voilà.
4: Alors faut pas oublier que l'apéro, c'est un moment aussi. Enfin, plus d'un tiers des Français prennent l'apéro.
0: C'est ça.
4: Une fois par semaine, donc ça concerne, voilà, comme disait Maya, tout le monde. Et c'était l'occasion, voilà, d'avoir à la fois des conseils adaptés d'un point de vue nutritionnel, mais qui correspondent à la femme enceinte, mais aussi au plus grand nombre.
3: Et comme l'apéro, c'est quand même un moment qui est joyeux, festif, on a aussi voulu faire un livre qui est, voilà, avec des respirations colorées, des dessins. Il est assez joyeux, ouais, la mise en page est sympa.
0: Exactement.
3: Et c'est aussi important pour ce moment-là.
0: Exactement. Vous vouliez rajouter quelque chose, Marine? Je vous vois lever un sourcil. Elle a levé un sourcil, Marine.
4: Non. C'était aussi, voilà. En fait, le livre, il est disposé. Donc, vous avez vraiment un compte. Parce que, donc, comme vous l'avez dit, je suis diététicienne. Je vois régulièrement donc des femmes enceintes en consultation. Et souvent aussi, leur question, c'est est-ce que vous n'auriez pas des idées de recettes, voilà, des idées de menus, des choses vraiment concrètes qu'on peut s'appliquer tous les jours.
0: C'est simple.
4: C'est ça. Voilà. Et l'idée, c'est pas de leur dire, ben voilà, il faudrait manger plus d'oméga 3, par exemple. Parce que oui, on est d'accord, mais les oméga 3, on les a déjà dans quoi et comment on met des recettes par rapport à ça, par rapport aux oméga 3. Donc là, l'idée, c'est voilà, de rentrer effectivement par le biais de la nutrition. Donc il faut, voilà, la consommation d'oméga 3, c'est super important pour la femme enceinte et le futur bébé. Et surtout, bah, comment on peut mettre en place dans une recette avec les bienfaits. Donc là, à chaque recette, vous avez les bienfaits et aussi des petites astuces un peu du chef pour là aussi faire des petits twists peu sympas en termes de saisonnalité.
0: Très belle idée. L'apéro de la femme enceinte. Merci infiniment d'être venue, les filles. Maya Dujardin et Marine Valencien. Donc c'est aux éditions Jouvence. Merci beaucoup.

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3: Partons gaiement vers la deuxième demi-heure de votre talk show du dimanche. Alors ici, c'est comme la messe du dimanche.
4: Mais non, pas pareil.
3: Mais sinon, c'est la même chose. Nous sommes toujours en direct des locaux de Ici La Rochelle.
4: Oh, on est à La Rochelle.
3: Et votre tribu est là, notre enfant de la télé, Nicolas Malabeuf, qui est rentré tard.
4: Oh,
3: t'es rentré à quelle heure, mon chéri?
4: Non, 1h du matin.
3: Oh, quoi?
4: Mais oui, ça va. Ça va.
3: Et je les reconnais plus, les deux, là. Attendez. Donc, Nico, 1h. Hier, il a perdu sa carte bleue avant-hier soir. Il l'a retrouvée hier soir dans le bar où il l'avait perdue. Non mais t'imagines.
4: Les Rochelais sont généreux.
3: Ouais.
4: Merci.
5: Bah, honnête surtout.
3: Les Rochelais sont
5: honnêtes. Parce que moi, je trouve une carte, je peux dire que je paye l'apéro à tout le monde.
3: Je peux dire
5: que je vais flamber la carte.
3: Bon, connaissant ce qu'il gagne, il n'y a pas grand-chose à dépenser non plus. Mais enfin,
5: servez-vous.
3: Et Fabien et moi, notre geek. Alors, mon Fabinou, hier soir, tu t'es couché à quelle heure?
6: Je ne sais pas, 22h30.
3: À 11h, tu étais au lit. Mais qu'est-ce qui se passe?
4: On ne le reconnaît plus.
3: Je ne vous reconnais plus. C'est moi qui couché plus tard que vous.
5: Oh. Mais c'est le monde à l'envers.
4: Ça, c'est rare.
3: C'est le monde à l'envers.
6: Je vieillis.
3: Fabien qui a voulu venir sans sa chérie. Écoutez-moi bien, Michel. Écoutez, je vous jure que c'est vrai. Il y a la chérie de Fabinou qui s'appelle Fleur. Quand elle a su qu'on venait là cette semaine, ce week-end, elle lui a dit la semaine dernière « Oh ben moi, je viendrai bien aussi à La Rochelle. » Et Fabien lui a sorti cette excuse extraordinaire. « Non, ma chérie, avec le prix du gasoil, vaut mieux que tu restes à la maison. »
5: On va être en retour.
4: Merci. Voilà. Vous voulez pédard.
3: Vive le détroit d'Ormuz.
5: Oui, merci.
3: Pour se débarrasser de votre
5: meuf. Il reste fermé le plus longtemps possible.
3: Voilà. C'est pas le meilleur du monde, c'est pas la meilleure excuse. Je vous aime. Bon.
5: En tout cas, vous avez la parole sur le groupe Facebook « Youpi la vie » avec Willy Rovelli. Alors, le sondage apéro, ça fonctionne vraiment énormément. On a eu plus de 100 demandes pour venir dans le groupe Facebook. Donc, alors, le sondage « Quel est l'aliment obligatoire pour un vrai apéro ?» Donc le podium pour l'instant il ne bouge pas. En première position saucisson, ensuite les chips et les cacahuètes.
3: Cacahuètes.
5: Et Jérôme lui il a un petit penchant pour les apéricubes.
4: Ah, oui.
5: Et Nicolas lui je suis très belin pour l'apéricube.
3: Ah oui les belins, c'est bien les belins. Ils sont bien les belins.
5: Donc continuez à réagir, c'est complètement gratuit. Le groupe Facebook c'est Youpi la vie avec Willy Rovelli.
3: Voilà, dans un instant la suite de nos invités. Mais d'abord, si vous n'avez pas suivi l'actu, pas de panique, l'actu vous suit. Il est temps pour nous de mettre les points sur les i.
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3: Et on commence avec ces deux séismes. Cette semaine, Elisabeth Borne a quitté la direction du parti politique Renaissance et Boris Vallaud, celui du parti socialiste. Putain. Je sais pas comment on va se remettre, ça, Nilo. Télévision, c'est le comédien Monsieur Poulpe qui se cachait dans le costume de la patate dans Mask Singer. Et c'est toujours une patate qui se cache dans Gérard Larcher.
5: Oh.
3: Le gouvernement a décidé de renommer les EHPAD Maison France Autonomie, en attendant de rebaptiser l'URSSAF Maison France Raquette. Patrick Sébastien, tenté par voter pour le maire de Cannes, David Lisnard, aux prochaines présidentielles. Ah, on a hâte d'entendre la nouvelle chanson de Patrick Sébastien. Lisnard, si t'avais connu mon dard. Depuis le 1er mai en Charente-Maritime, un téléphone tenu en main au volant vaudra une suspension du permis de conduire. Alors la Charente-Maritime, c'est le département de Fort Boyard. Alors après, sort. Maintenant, il y aura donc raccroche. À Singapour, un jeune Français risque la prison pour avoir léché une paille avant de la remettre dans un distributeur de boissons. En même temps, ça évitera toujours à cette paille de terminer dans le cul d'une tortue. En Essonne, un bus tombe dans la Seine. Les passagers vont bien. Ils ont failli chanter du Dalida. Moi, je veux mourir dans la Seine. En Essonne, toujours, un homme armé d'un fusil à pompe braque un magasin Action. Alors déjà, bon, braquer un magasin, c'est pas malin, mais braquer un magasin connu pour ses prix bas, c'est franchement con, hein, parce que par définition, il n'y a pas grand-chose dans les caisses. Il est con, lui. Il s'est peut-être cru dans un film d'action. Après, normalement, un fusil à pompe, on l'utilise plutôt pour braquer des magasins de chaussures. Un virus principalement transmis par des rongeurs provoque plusieurs morts sur un bateau de croisière. La croisière s'amuse, le virus encore plus apparemment. Enfin, la question du jour. Ah. Tiens, c'est la foire de Paris en ce moment. Est-ce que c'est Patrick Sébastien qui animera le concours Lépine?
5: Ouh.
3: Eh ben, vous avez 2 heures. Heureusement, dans 235 jours, c'est fini 2026.
5: Bravo.
3: Oui, voilà.
4: Et alors,
3: voilà.
4: Je vous soupçonne d'être dans l'un des costumes de Mask Singer.
3: Encore, mais chaque année, tous les ans, tu me dis ça.
4: Dans le poney.
5: Oh là là.
3: Ouh là,
5: il va y avoir des sanctions.
3: Ouh, il va y avoir des sanctions. Là, tu m'as énervé.
5: Ah là, oui.
3: Alors là, je suis pas bien. Là, tu m'as énervé. Je suis pas bien. Mais heureusement, si vous n'êtes pas bien, mes amis, j'ai la solution.
5: Ah.
3: Si comme moi, vous n'êtes pas bien là, quand je vais vous dire à vous, vous allez me faire palababala et ça irait beaucoup mieux. Tiens, écoute,
5: là,
3: ça,
5: pas bien,
3: écoute
5: là.
3: Ça, t'es pas bien.
5: À cause du poney.
3: Là, t'es pas bien. C'est le poney. Là, il m'a mis le moral à zéro. Je suis pas bien.
1: Petit local.
3: Attention. À vous.
5: Et là, ça va mieux.
3: Ah, ça va mieux, là. T'as vu qu'on n'allait pas bien, mais là, ça va beaucoup mieux. Je ne sais pas qui chante.
5: Jodassin.
3: Je ne connais pas. Ça doit être nouveau. Oui.

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2: Allez, ouvrons notre nouveau dossier. Bonjour Philippe Pétorin.
3: Bonjour Willy.
2: Bienvenue ici mon Philippe, vous êtes le président de la Chambre de Commerce et d'Industrie de La Rochelle.
3: Alors, et Charente-Maritime.
2: Exactement, il ne faut pas m'engueuler.
3: Oui, non, vous pouvez reprendre, il n'y a pas de souci.
2: Alors, les créations d'entreprises, je crois qu'elles sont en hausse. Là, on va parler de création d'entreprises parce que c'est un sujet qui m'intéresse. Pourquoi, à votre avis, là, ça marche bien les créations d'entreprises ici?
3: Alors, Charente-Maritime en particulier, parce que c'est dynamique.
2: Dynamique.
3: Parce que ici, l'économie fonctionne avec le tourisme, fonctionne avec le nautisme, et fonctionne également avec l'aéronautique. Donc, je pense que c'est une des raisons.
2: Bon, mais quel est le moral des troupes alors? Parce que c'est pas simple de créer sa boîte en France. Hein. Je sais que vous en savez quelque chose, vous avez été opticien, je crois, hein, c'est ça?
3: Je le suis toujours. Oui, ouais, absolument.
2: Ouais, tout à fait. 2000, entre autres.
3: Exactement.
1: Ouais,
3: exactement.
2: Meilleur tube de Johnny Hallyday.
3: Feu de génie.
2: Alors, c'est quoi le moral? On arrive quand même à monter sa boîte là, parce que on entend tout le temps, voilà, il faut payer toute part, c'est dur, il y a de la paperasse.
3: Oui, c'est sûr. Alors, effectivement, de monter sa boîte, c'est pas forcément évident en France, si ce n'est que la micro-entreprise a quand même permis de monter des boîtes rapidement et facilement. Et ce qu'il faut savoir aujourd'hui, c'est que la moitié des boîtes qui se montent en France, ce sont des micro-entreprises. Donc, ça veut dire que c'est très très dynamique parce que il y a besoin de peu de moyens en fait pour le faire. Ça peut être aussi des jeunes qui font ça. Il y a pas besoin d'avoir un capital, acheter du matériel, etc. Souvent, ce sont des services. Et là, c'est quelque chose d'assez simple. Je dirais qu'avec 50 euros et un service à la chambre, vous montez votre boîte.
2: Ah ouais. Mais pourquoi on monte sa boîte? Pourquoi on veut monter sa boîte?
3: Alors il y a un vrai engouement pour monter sa boîte. Il faut savoir que 1 Français sur 3 veut monter sa boîte et 1 jeune sur 2 veut monter sa boîte.
2: Ah quand même. Hein,
3: et on est revenu.
2: Un jeune sur deux.
3: Absolument. On est revenu à un niveau d'avant Covid.
2: Okay.
3: Donc ça veut dire que c'est quand même extrêmement dynamique. Je pense que les personnes veulent maîtriser peut-être leur avenir, créer. Et puis il y a une notion de liberté. De créer sa boîte, c'est-à-dire qu'on est maître des prochains mois, des prochaines années, sachant que, comme je vous l'ai dit, avec les micro-entreprises, ce qui est très intéressant, c'est que vous pouvez avoir un double projet. C'est-à-dire vous gardez votre job, c'est-à-dire vous sécurisez un petit peu votre quotidien et vous commencez à monter votre boîte à côté, qui peut-être petit à petit monte et vous pouvez basculer à un moment donné. Et ça, je pense que c'est vraiment une chance pour tous les âges d'ailleurs.
2: Ouais.
3: On voit pas.
2: Oui, bien sûr. Je suis toujours jeune, mais voilà, c'est peut-être des jeunes créateurs, dans le sens jeune.
3: nouveau.
2: Voilà, dans le sens nouveau, exactement.
3: Exactement.
2: Mais il y a quand même, je reviens là-dessus, mais il y a quand même sur ce truc de se dire, voilà, c'est compliqué, voilà, il y a des papiers à remplir partout, t'as même pas démarré que tu dois déjà payer 1 milliard de trucs à droite à gauche. Il faudrait quand même plus de simplification, non?
3: Alors, oui, ça, c'est de toute façon.
2: De toute façon,
3: à chaque fois qu'on passe de simplification, généralement, ça l'est pas. Non, en fait, les premiers freins qu'on peut avoir, c'est déjà de savoir si la personne est légitime, bizarrement.
2: Ah.
3: En fait, souvent, les personnes se disent, parce qu'on a que faire l'image des grands capitaines d'industrie, etc., mais monter sa boîte, c'est quelque chose qui peut être simple à partir du moment où vous trouvez une bonne idée et que vous préférez le faire à votre compte plutôt de le faire pour une autre personne.
2: Ouais.
3: Donc ça, cette légitimité, petit à petit, elle vient avec le temps, généralement. Après, les autres freins, en fait, ce qui inquiète, c'est l'instabilité financière que ça peut produire.
2: Ah, ouais, voilà,
3: parce que
2: combien on va gagner.
3: Et voilà. Donc, est-ce que je vais pouvoir vivre au moins d'activité? Est-ce que je vais pouvoir payer mon loyer? Ouais. Sécuriser mon avenir. Et puis il y a aussi le doute sur le manque de confiance qui arrive, mais ça à tout âge. Hein. Je veux dire, on se lève pas un matin en disant ça y est, c'est bon, ce matin je monte ma boîte, je suis prêt. Non, faut aller dedans, faut se mettre les mains dans le cambouis pour se dire oui, je suis capable de le faire comme les autres.
2: La solitude aussi, c'est quelque chose qui revient.
3: Alors la solitude, mais là pour le coup, vraiment, les chambres de commerce, elles servent
2: à
3: ça.
2: C'est ce que j'allais vous demander.
3: Complètement,
2: elles servent
3: à ça.
2: Nous,
3: on accompagne ceux qui créent, ceux qui reprennent et ceux qui développent leur boîte. Et donc les chambres de commerce, il y en a quand même 122 sur le territoire, donc ça veut dire qu'il y en a dans chaque département. Et toutes les 13 secondes, il y a un chef d'entreprise qui est reçu dans une chambre de commerce. Donc c'est pour vous dire, ça se calcule. Il y a beaucoup de collaborateurs et c'est vraiment quelque chose d'extrêmement utile. Et je pense qu'il y a une des raisons pour lesquelles, alors, chambre de commerce puis chambre des métiers, qui sont les deux chambres consulaires qui sont au service des entreprises.
2: Voilà. Vous le dites vous-même, hein, j'aime les entrepreneurs parce qu'ils ont une folie.
3: Absolument.
2: Il faut être un peu fou en France pour monter sa boîte.
3: Oui.
2: Mais c'est quoi? C'est une jolie folie ou un peu d'inconscience?
3: Vous savez, dans la ville, je crois qu'il y a quelquefois des étapes où il faut un minimum d'inconscience. Et là, effectivement, il faut un peu d'inconscience. Mais c'est une aventure tellement intéressante que je pense réellement qu'on peut avoir plus de frustration frustration à pas le faire,
2: ouais,
3: plutôt qu'à pas le tenter un jour et quitte à ce que ça réussisse pas. Voilà. Mais au moins, vous aurez réussi votre expérience personnelle sur le fait de partir et d'avoir.
4: Faut pas avoir de regrets.
3: Non, faut pas avoir de regrets parce que dans libre entreprise, il y a quand même liberté. Et ça, c'est quand même extrêmement intéressant.
2: Donc, c'est un peu le message que vous donnez aux jeunes, justement, c'est allez-y, tentez le truc.
3: Absolument.
2: Si vous le sentez, quoi.
3: Tout à fait.
2: Voilà.
3: Je suis complètement d'accord. Et d'ailleurs, j'ai des exemples de jeunes parce que on a tendance on fait des prix sur les jeunes entreprises. Ouais. Et je pense à quelqu'un, Blue, place sur l'île de Léron, qui a fait des chaussettes avec Fort Boyard d'ailleurs dessus, avec un petit triporteur. Alors, pas encore,
2: mais c'est en taille réelle, moi, tu peux faire des soquettes.
3: Mais ça peut se faire. Et aujourd'hui, ils vendent des chaussettes aux États-Unis. Après, vous avez un ancien audiovisuel qui a monté sa boîte et qui a une fromagerie. Enfin, il y a d'innombrables exemples aujourd'hui qui font que l'entrepreneuriat a vraiment de l'avenir.
2: Eh ben super, merci infiniment mon cher Philippe.
3: Voilà, merci,
2: je voulais vous avoir parce que je connais plein de potes et puis on a souvent des auditeurs qui nous disent j'ai monté ma boîte, j'ai monté ma petite structure. C'est galère, c'est pas toujours simple, mais j'y crois, je me bats. Voilà, toi t'as une micro-entreprise. Tu ne fais rien.
4: Alors, le chiffre d'affaires.
2: Chiffre d'affaires, avoisine quoi les 0 euros à peu près.
4: Ouais, il y a des mois à zéro.
2: Bravo. Vive les jeunes entrepreneurs comme Fabien Imo. Merci infiniment Philippe Pétorin, président de la Chambre de commerce et d'industrie de
3: Charente-Maritime.
2: Allez, jingle.
3: Merci à vous.
2: Bravo, on peut applaudir.
4: Moi, je voulais applaudir.
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2: Merci beaucoup, mon Philippe. Au revoir, Philippe. Nicolas Malabeuf, notre enfant de la télé, je crois que là, ce coup-ci, tu as un invité. Parce qu'hier, j'ai dit qu'il y a un invité, il n'en avait pas. Mais là, il y a un invité.
5: Et là, c'est le mien. Eh bien, Willy, en ce dimanche, je voulais vous faire plaisir.
2: Ah,
5: on va rendre hommage à votre profession préférée. Ah, oui. Après les joueurs de curling, ce sont les boulangers.
2: Les boulangers. Ouais,
5: et donc, aujourd'hui, on a le plaisir d'accueillir Amaury Lafonta. Bonjour Amaury.
6: Bonjour à tous, messieurs. Comment allez-vous?
2: Ça va très bien. Il est poli, souriant.
5: Il a toutes les qualités. Ouais. Et alors, vous avez votre propre boulangerie en plein cœur de La Rochelle. Et alors, pourquoi on vous reçoit? Puisque il y a moins de deux mois, en mars dernier, vous avez participé à une émission. Je vous ai vu devant mon téléviseur. C'est sur M6. C'est quelle émission?
6: Alors c'est la meilleure boulangerie de France, donc la saison 2026. Ah.
5: Voilà, et c'est la 13e saison, ça cartonne sur M6 tous les jours. Alors déjà, comment on vous a contacté pour participer?
6: Alors très simplement, ils nous ont appelé au magasin.
2: C'est eux qui vous ont appelé.
6: C'est ça. Donc une de nos vendeuses a répondu au téléphone, m'a appelé.
2: C'est quoi ces conneries?
6: C'est ça. Et donc du coup, je me suis présenté au magasin, j'ai eu au téléphone, ils nous ont posé la question si on était intéressé du coup de participer.
5: Donc vous avez accepté. Alors comment s'est passé le tournage? Vous avez dû faire quoi?
6: Alors ils se sont déplacés directement à la boulangerie, donc c'était au moment de la neige en janvier, donc c'était assez sport pour eux, et parce qu'ils sont plus tendus en fait au niveau des diffusions, et donc ils sont arrivés dans la boulangerie, on avait des produits à préparer, ils ont goûté certains produits qui étaient déjà à la gamme, et on a préparé des produits spéciaux pour qu'ils puissent déguster.
5: Et alors, justement, il y avait plusieurs catégories dans l'émission, c'est ça?
6: Oui, c'est ça. Donc ça reste quand même axé boulangerie. Boulangerie pâtissière un peu snacking, et on avait proposé un pain donc particulier fait par Timothée, mon chef boulanger, et donc de notre côté en pâtisserie on avait présenté une tartelette exotique, très sympathique.
5: Ça fait envie. Et alors je vois vos notes là, je suis un peu jaloux, j'aurais aimé voir ces notes à l'école. Vous avez eu combien à chaque catégorie?
6: Alors ça fait un petit peu loin, je me rappelle.
5: Alors moi j'ai vos notes. La première impression 9,5 sur 10, le produit fétiche 9,5 sur 10, le pain signature 9,5
2: c'est
5: sur 10.
2: C'est un peu nul, hein.
5: Et le défi du jury 9,7.
2: Tu peux avoir 10, feignant.
6: On n'a pas été assez bon.
5: Et donc ça veut dire que vous avez gagné l'émission? Comment ça s'est passé?
6: Alors du coup ça se fait en plusieurs étapes. Donc en fait on a passé la première étape là en gros à la fin de cette semaine qui a été diffusée. On a été élu entre guillemets meilleure boulangerie pour cette saison
5: de la région. Et donc il y a une finale avec toutes les régions.
6: C'est ça, exactement. Donc nous on est monté à Paris maintenant il y a un mois et demi, donc pour filmer les finales.
2: Ouais.
6: Et donc vous verrez, voilà, c'est diffusé la semaine du 25. Donc du coup on
2: du
6: a
2: 25 hâte, mai
6: oui du 25
2: ah,
6: mai c'est très bientôt,
2: finale, ouais, bientôt.
6: C'est très bientôt.
5: On peut pas avoir le petit secret, un petit spoil.
6: Malheureusement je peux pas, mais vous allez voir, c'est très sympa. C'était une expérience incroyable qu'on a vécue avec avec Timothée, mon binôme. Ouais. Et donc hâte de vous montrer
5: et
6: ça.
5: Et est-ce que depuis la diffusion, il y a eu un avant et un après? Est-ce que des gens sont venus exprès dans votre boulangerie?
2: Voilà, est-ce que ça a boosté le chiffre d'affaires, là, la clientèle?
6: Oui, vraiment.
2: C'est vrai, c'est vraiment instantané, genre.
6: Il y a un essor de dingue autour de cette émission.
2: On a des
6: personnes qui sont venues vraiment
5: de loin, de
6: Paris, de tout le Poitou-Charentes. Donc vraiment impressionnant.
5: Vous avez vu souvent, on dit que la télé se meurt, mais là, c'est la preuve que la télé a encore de la puissance.
6: Ah, mais c'est là, nous, on a été vraiment impressionnés parce qu'on. Les personnes de l'émission nous avaient dit faites attention, préparez-vous, c'est impressionnant. Et nous on s'est dit un peu la fleur au fusil, c'est comme tout le monde, on nous dit que ça va cartonner. Et là, les deux premiers jours on s'est fait éclater, on n'avait plus rien dans les c'était impressionnant,
5: Et on n'a pas n'importe qui autour de la table puisque c'est un champion du monde, Amaury. champion du monde
6: de pâtisserie 2023.
5: Il a tous les talents.
2: C'est quoi votre best-seller chez vous là que vous avez fait?
6: On a c'est le gâteau signature. Alors là j'en avais plus au magasin, donc je vous ai amené quelques
2: c'est beau.
6: Donc vous m'en direz des nouvelles.
2: Merci beaucoup, merci. Je te donnerai aussi des nouvelles des kilos.
6: Ça marche.
2: Alors que je me casse la tête au sport tous les jours.
5: Ça se voit.
2: Et c'est massacré en deux secondes. Merci, bravo.
5: Bravo.
2: Voilà, on parlait de jeune entrepreneur. Quel âge tu as, Amaury?
6: J'ai 30 ans maintenant.
2: 30 ans, oui, t'es vieux. Bravo, franchement, bravo. Et bravo. Donc la finale, c'est la semaine du.
5: Dans deux semaines.
6: Ouais, la semaine du 25, c'est ça.
2: Merci beaucoup. Vive les boulangers. J'adore ce métier-là. Les boulangers, les agriculteurs, les conducteurs de train, je ne sais pas, mais j'aime tout le monde. Merci beaucoup. Fabien, on parle de quoi avec toi dans
7: l'actu web? Je vais vous présenter une application qui va vous aider à sauver des vies.
2: Merci beaucoup. Est-ce qu'on écoute un petit peu de Marguerite?
5: Pourquoi pas?
2: Ouais, on va écouter un petit peu Marguerite. Les filles, les meufs. C'est sa chanson, elle. C'est les filles, virgule, les meufs. Les gonzes,
5: les gonzesses, les nanas.
2: Merci d'être avec nous. À tout de suite, mes amis, sur votre radio ici.
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1: De retour ici, c'est Willy vient déjeuner chez vous. On passe à table tous ensemble le samedi et le dimanche en direct entre midi et 13h pour quelques minutes encore dans les locaux de ici La Rochelle.
2: À La Rochelle.
1: Mais vite, ce sont les 5 dernières minutes.
2: Oh, pas déjà.
1: Si, déjà. C'est 5 minutes avant la fin. C'est les 5 minutes avant la fin. Place à Fabien Aymon. Oui. Alors, mon Fabien.
3: Eh bien, nous sommes à La Rochelle, vous l'avez dit. Mes invités web sont des pompiers originaires de Bordeaux. Ils ont fait plus de 2 heures de route pour être avec nous.
1: C'est le minimum, quand même.
3: Je vous présente David Da Silva et Nicolas Ramis. Merci d'être avec nous, messieurs.
4: Merci de nous accueillir.
5: Bonjour,
4: merci de nous
3: accueillir. Alors, vous avez créé une application. Elle s'appelle Edma. A-I-D-M-A. Donc, c'est quoi Edma, Nicolas?
4: Edma, c'est une application qui permet à toute personne formée ou non formée de pouvoir assister une victime d'une urgence vitale.
3: D'accord. Edma, en gros, voilà, c'est une application qui aide n'importe quelle personne à effectuer les gestes de premier secours, en gros.
4: Exactement, c'est ça, oui.
3: Alors, comment ça fonctionne concrètement?
1: Très concrètement,
6: il y a 2 systèmes possibles. Soit vous êtes responsable d'une entreprise, vous achetez des licences pour que les employés téléchargent l'application directement sur leur téléphone, et ils l'ont tant que le contrat dur avec la société, où vous avez ce système-là.
1: Alors, qui c'est quoi, ce système-là?
6: Alors, c'est une signalée, oui, c'est vrai. C'est
1: une signalétique. Quand il y a la radio, les gens ne voient pas.
6: C'est vrai. C'est une signalétique NFC qui peut se coller dans tous les lieux stratégiques d'un établissement, d'une collectivité.
1: C'est une petite pancarte, quoi.
6: Voilà. Exactement, une petite pancarte qui permet en fait de déverrouiller l'application avec son téléphone. Voilà. Il suffit de passer devant comme un paiement sans contact.
1: Tout simplement.
6: Et vous ouvrez l'application pendant 1 heure et demie et ça permet à n'importe quelle personne d'effectuer donc les gestes d'urgence et surtout sans connaissance préalable.
3: Donc, on a l'application, donc cette pancarte. Il y a une croix rouge, une grosse croix
6: rouge.
3: On passe son téléphone dessus, bim, ça déverrouille complètement l'application.
6: Tout à fait.
3: Et par exemple, là, il y a une personne dans mon entreprise qui fait un arrêt cardiaque. On scanne. Et donc là, qu'est-ce qui se passe?
6: Quand vous ouvrez l'application, en fait, ça va vous poser quelques petites questions, puisqu'on a besoin de cerner la situation pour exactement vous amener sur la bonne vidéo. Vous allez avoir une vidéo au bout de 3-4 questions
3: une sorte de tuto, mais extrêmement rapide.
6: Et c'est une application
5: avec le son qui va pouvoir vous guider et faire que vous puissiez reproduire les gestes de premier secours. Voilà.
1: Même si vous n'y connaissez rien.
6: En fait, c'est une application d'action de secours. On vous explique pas. C'est pas une application de formation. On vous explique pas pendant 10 minutes comment faire. On vous montre comment effectuer le geste. Le geste est salvateur. Et donc, vous tombez directement en moins d'une minute, 1 minute 30. Vous avez le geste qui est effectué.
3: Et ça permet d'attendre les secours en toute sécurité.
6: Exactement.
3: Et d'essayer de faire le minimum. Voilà. En tout cas,
5: le minimum. Ça, l'idée était là. En fait, c'était trop souvent, on s'aperçoit que les gens, sur une situation d'urgence, ils ont peur.
6: C'est exactement ça.
5: Et du coup, le temps de délai d'intervention des sapeurs-pompiers qui à peu près 13 minutes en France, et ben il se passe rien. Donc l'idée c'est vraiment de remettre le témoin au centre de l'action de secours et sauver des vies grâce à ça.
1: Mais là par exemple, votre petite pancarte avec ce QR code qui peut s'ouvrir, on peut imaginer trouver cette pancarte dans la rue.
6: Alors c'est l'idée. L'idée c'est pour nous c'est de

0: de le démocratiser au maximum pour que ce soit dans toutes les collectivités, dans les établissements en soins de public, donc au sein des sociétés aussi qui ont peut-être des grands entrepôts.
1: Ouais, peut-être sur des vitrines de magasins.
0: Aussi, exactement. Partout. L'intérêt pour nous, c'est vraiment que le système soit connu le plus possible.
2: Oui, ça vient tout juste de sortir.
0: Alors, ça vient tout juste de sortir. C'est commercialisé depuis novembre 2025, donc c'est vraiment tout neuf. Et notre intérêt à nous, c'est de passer chez vous notamment pour se faire connaître et essayer de que tout le monde puisse l'avoir.
2: Et pour l'instant, on la trouve dans quels établissements ?
0: Alors, pour l'instant, vous avez une dizaine d'hôtels qui sont partenaires à Bordeaux. Ouais. Vous avez des campings, notamment la fédération des campings de Charente-Maritime qui a initié le projet. Donc ils ont offert une plaque par camping. Déjà ils sont dans 250 campings.
3: Très bien. Et la commune de Mirambeau aussi. Dans cette application de secours. Et là on est en négociation justement avec la fédération nationale de l'hôtellerie de plein air pour pouvoir la distribuer dans les campings, que les gens puissent intervenir s'il se passe quelque chose dans leurs établissements.
1: Quelle belle idée.
4: Et bien voilà. Donc si vous êtes intéressé, je vous invite vraiment à découvrir. C'est tout nouveau, ça vient de sortir. Ça peut sauver des vies.
1: Donc ça va
4: sauver des vies.
0: Edma. C'est l'acronyme de Aide Mobile Application.
1: Ah, je croyais que c'était l'acronyme du film. Edma.
0: Ça aurait pu, mais non.
4: Voilà, Edma. Merci beaucoup, messieurs.
1: Vous êtes pompiers tous les deux, c'est ça ?
0: Oui, on est pompiers professionnels tous les deux.
1: Est-ce qu'on vous voit tout nu dans des calendriers ou pas ?
0: Non, c'est pas prévu. Il y a des collègues qui feraient ça peut-être mieux que nous, mais non.
1: Eh bien, pensez-y. Merci beaucoup, en tout cas, c'est une superbe idée.
0: Merci à vous,
1: Fabinou. Voilà, mes amis, c'est fini.
4: Oh non, la barbe
1: Bichette. On a été très heureux passer ces deux jours tout près de vous, là, grâce à nos amis de ici, La Rochelle.
4: Toujours
1: bien reçu. Hier, on était à Foura, il y avait un monde incroyable. Et aujourd'hui, on était dans les locaux de ici, La Rochelle. Merci infiniment pour votre accueil ici à La Rochelle. Moi, je vais rester ici le week-end prochain, mes amis. Vous dégagez. Vous retournez à la maison de la radio. Moi, je reste dans le coin puisqu'on continue évidemment les tournages de votre émission culte de l'été, Fort Boyard, bien évidemment.
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6: Ça passe toujours bien un titre de M, je sais pas si vous êtes d'accord. Moi je suis

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2: Bonjour à toutes et tous et bienvenue dans votre magazine Ma France, par ICI, les économies. Vous connaissez notre objectif, hein, chaque semaine, vous redonner du pouvoir d'achat. Et aujourd'hui, on va bricoler ensemble, même si vous êtes comme moi, un bricoleur du dimanche et encore, hein, franchement, que vous vouliez installer une étagère dans une chambre ou construire un abri de jardin, on va tout vous dire avec notre invité. Bonjour Cyril Julien.
3: Bonjour.
2: Vous êtes expert du bricolage au sens large, hein, auteur d'un ouvrage, Rénover sa maison du sol au plafond.
3: Exactement.
2: C'est paru chez Solar. French Rénovation sur les réseaux sociaux, autour d'un million d'abonnés quand même. Je vous propose pour commencer, Cyril, de répondre à une première question d'une auditrice.
4: Bonjour, Inès, 34 ans, professeure de poterie. J'habite dans les Hauts-de-Seine. J'ai le projet de réaménager mon appartement. Et j'ai notamment l'idée de refaire entièrement ma décoration intérieure et aussi d'abattre quelques cloisons pour ouvrir certaines de mes pièces. Le problème, c'est que je souhaite faire ça en autonomie, mais que je n'y connais pas grand-chose en bricolage. Donc, je ne sais pas comment me lancer et pire, j'ai peur de faire n'importe quoi. Quels conseils pouvez-vous me donner pour savoir par où commencer pour apprendre à bricoler par moi-même ? Merci.
2: Merci à vous Inès, Cyril, Julien. On commence fort la direct.
3: Oui.
2: En gros, elle est pas bricoleuse, mais ça. Elle a de grosses ambitions.
3: Qu'est-ce que casser des cloisons directement.
2: C'est ça.
3: Alors qu'est-ce qu'on peut dire? Déjà, faut différencier. Il y a bricolage et bricolage. Il y a les petites choses, donc refaire de la peinture, refaire, je sais pas moi, du papier peint ou voilà. Tout ce qui est un petit peu de décoration, puis il y a des choses qui sont un petit peu plus lourdes, un peu plus grosses, qui ont plus de risques forcément. Mmh. Quand on parle d'abattre des cloisons, par exemple, il faut s'assurer de certaines choses. Déjà que le mur ne soit pas porteur,
2: ouais.
3: Parce que sinon ça peut s'effondrer,
2: donc
3: ça c'est pas terrible. Et puis après, il peut y avoir des réseaux dans les murs. Il peut y avoir de la plomberie, donc de l'eau,
2: ah oui.
3: Il peut y avoir de l'électricité aussi.
2: Des passages techniques.
3: Des
2: quoi.
3: Passages techniques. Ouais, donc il faut s'assurer qu'il y ait absolument rien dans les murs. Enfin voilà, avoir des, comment dire, faire des petites vérifications de base avant de pouvoir abattre.
2: Alors, on va discuter justement des petits travaux, des plus gros, de comment faire des économies en faisant nous-mêmes. C'est l'objet de cette émission. Mais juste pour finir la réponse pour Inès, en gros, ce que je comprends en creux, c'est tout ce qui est déco, pas de problème, allez-y, on peut se débrouiller soi-même et puis apprendre en marchant. Oui. Par contre, tout ce qui est un peu plus dans le dur, peut-être qu'il faut se faire aider, non?
3: Au moins avoir un conseil technique, c'est-à-dire okay. D'avoir un ami qui connaît vraiment ou une amie qui connaît vraiment bien le domaine et qui peut vous dire, ok, là, c'est bon, vous pouvez casser, démolir, commencer par-ci. Fait, voilà, c'est bien d'être accompagné. Et puis après, en effet, on a des tutos, on a pas mal de choses en ligne, on peut apprendre.
2: Bah, on va y revenir. Alors, bricoler et faire soi-même, c'est le thème de cette émission, à la clé des économies, de la satisfaction aussi. Cyril Julien, j'aimerais qu'on parle petit et grand projet en commençant par cette question. Est-ce que c'est vraiment à portée de tout le monde de bricoler ou alors il faut des prédispositions?
3: Moi, je crois pas vraiment à la prédisposition.
2: Ouais.
3: Je pense qu'il y a des gens qui vont apprendre plus facilement que d'autres, peut-être plus vite que d'autres, peut-être. Pareil pour l'apprentissage d'un instrument ou de quelque chose comme ça, mais moi je pense que tout le monde peut s'y mettre et commencer à son niveau. Faut juste être réaliste sur ce qu'on se sent capable de faire ou pas. Voilà.
2: Ça a le mérite d'être clair. Hein. Pour quelqu'un qui débute, quels sont les trois outils indispensables à avoir chez soi sans exploser son budget? J'imagine qu'il y a quand même la petite caisse à outils de base à avoir.
3: Oui, c'est ça. Il y a les instruments à main, on va dire, les outils à main de base. Mmh. Mais après, sinon, moi, je dirais la visseuse, hein, la classique, la perceuse à béton. C'est toujours pratique pour fixer même une étagère ou une petite chose comme ça. Et après, un instrument qui facilite la vie tout le temps, c'est tout bête, il y en a des pas très chers aujourd'hui, c'est des niveaux laser. C'est un laser qui se met de niveau tout seul. Et ça facilite vraiment la tâche. Ouais.
2: Mais est-ce que ça vaut vraiment le coup d'acheter ces outils ou alors est-ce qu'il faut passer par la location? J'imagine qu'il faut aussi se caler selon ses usages. Enfin, on n'achète pas comme ça. Ça y est, j'ai des grands projets, je veux faire et on s'emballe parce que là, ça peut être des dépenses un peu inutiles.
3: Mais oui, c'est ça. Ouais. En fait, je pense qu'on peut acheter une petite base des outils dont on va se servir vraiment très régulièrement parce que voilà, on va perdre énormément de temps à les louer et puis au final, ça va revenir cher. Et puis par contre, dès qu'on va avoir un travail à faire, quelque chose de ponctuel mais assez lourd, on va aller louer. En général, quand on loue dans une boutique de location, on a des outils professionnels. Donc,
2: ah oui.
3: Je sais pas, par exemple, si on veut poncer son parquet, bah oui, on va utiliser une machine professionnelle parce que elle est adaptée, parce qu'on va, elle est faite pour ça. Donc c'est vraiment très bien. Ou démolir un mur, c'est bien d'avoir un marteau piqueur.
5: Le vrai bon.
3: Parce qu'on va gagner du temps et puis on va moins s'embêter. Donc c'est plus utile.
5: Parce que parfois on va acheter un équipement pas trop cher. Mm-hmm. Et finalement le résultat est pas au rendez-vous. On a presque gaspillé notre argent parce que j'imagine qu'il y a des marteaux piqueurs, il y en a plein.
3: Alors je sais pas si. Je sais pas si c'est une question de résultat forcément, mais c'est une question de temps et d'épuisement. C'est-à-dire qu'un outil pro, il est fait pour abattre du travail de manière professionnelle, il va pas griller, il est fait pour pouvoir travailler toute une journée en non-stop, alors que un outil amateur, bah c'est ça en fait, il va être peut-être résistant pour une heure ou deux. Et c'est ça qui différencie en fait les outils. Donc on va arriver peut-être à la même chose, mais moins vite. Et surtout, on risque de brûler les appareils les moins chers.
5: Je parlais location, il y a aussi le prêt, la location entre particuliers, le prêt entre particuliers. Il existe une communauté des bricoleurs, justement, qui s'entraident et qui parfois, je sais pas, on peut retrouver sur des groupes, sur les réseaux sociaux ou autres, pour se prêter du matos, par exemple, parce que ça, c'est une source d'économie aussi qui est géniale.
3: Alors, j'en ai entendu parler, honnêtement, je suis pas expert dans le domaine. C'est vrai que moi, de mon côté, je suis mon matériel, donc voilà, mais je sais que ça existe.
5: Ouais, c'est ça. Il y a pas mal de plateformes. Je pense à Allo Voisin et d'autres, effectivement, même sur Le Bon Coin, parfois, il y a même des choses à donner. Enfin, faut quand même chercher, on peut faire des économies. Alors, une autre question, si on veut s'équiper malin, Cyril Julien, vous conseillez plutôt quoi ? Les grandes enseignes, les sites en ligne, l'occasion ? Où est-ce qu'on va acheter ces outils ?
3: Eh ben, je pense que c'est un petit mélange de tout ça. Il n'y a pas de solution miracle. On peut faire des très bonnes affaires sur de l'achat, en seconde main.
5: Ouais.
3: Et puis il peut y avoir aussi des promotions dans les grandes enseignes. Il peut y avoir
5: des gens qui commandent
3: très loin aussi, qui mettent du temps à recevoir leurs outils.
5: Enfin, il y a
3: plein de façons de faire en fait.
5: C'est-à-dire qu'ils achètent à l'étranger pour payer moins cher.
3: Il y a des sites, on peut acheter à l'autre bout du monde. Je vais pas citer les marques, mais il y a un peu de tout.
5: Vous pratiquez quoi comme type d'achat ? J'imagine que vous cherchez la qualité, parce que vous êtes quand même pas mal ambitieux. Je suis
3: plutôt professionnel. Je construis une maison. Ouais. Après, je touche à tous les corps de métier, on va dire. Je veux du matériel professionnel aujourd'hui. C'est même un plaisir de travailler avec des bons outils. Donc, en général, je reste avec une marque. Et puis il y a cette histoire de batterie aussi, vous savez.
5: Oui.
3: Tout est aujourd'hui très, tout est sur batterie, et donc on veut avoir les mêmes batteries pour gagner du temps. On veut pas aller chercher la batterie d'une marque, charger la batterie de l'autre marque. Enfin voilà, il y a une histoire comme ça.
5: Ce que vous me disiez, Cyril Julien aussi, ce que je comprends, c'est que ça peut valoir le coup d'acheter du matériel d'occasion pour bricoler quand on est un bricoleur, disons, occasionnel. Est-ce qu'il y a des points sur lesquels il faut faire attention? Vous parliez tout à l'heure un peu du kit de départ, donc je sais pas, vous parliez de la visseuse, vous parliez du truc laser. Moi, je suis un bricoleur du dimanche.
3: Non, il n'y a pas de souci, du niveau laser,
5: etc. Il faut faire attention à certaines choses, notamment en termes de sécurité, en termes de qualité. Quel serait votre regard, vous, si vous deviez acheter d'occasion?
3: Je dirais que il y a des marques, on va dire, si on va acheter, je dirais, de l'occasion, moi j'irais sur des marques plutôt professionnelles.
5: Ok.
3: Parce que on est sur des marques qui sont, comme je vous le disais, les outils sont fabriqués pour être résistants. Donc on va avoir plus de chances d'avoir des choses qui durent dans le temps.
5: Ah oui, c'est intéressant. Ouais.
3: Si on est déjà sur des marques un petit peu plus amateurs, elles vont peut-être être beaucoup plus fatiguées facilement. En tout cas, peut-être moins réparables aussi, parce qu'en général, les grandes enseignes pro ont une réparabilité importante. On peut aller... Il y a des SAV, il y a tout ça, quoi. Donc on pourrait faire réparer plus facilement du matériel professionnel.
5: Ça, on retient. C'est quoi les marques professionnelles ? Donnez-nous quelques exemples.
3: Eh bien, on a du DeWalt, on a du Bosch professionnel, on a du Hilti, on a... Voilà, et après, ces enseignes-là, on va dire que... Je ne veux pas dire que ça se vaut. Vous avez des spécificités. Hilti, ça va être spécialisé dans le béton, les marteaux piqueurs, le gros. Et puis après, vous avez des marques Milwaukee aussi, pour en citer une autre. Festool pour le bois. Voilà. Donc on est... ça permet, en fait, d'accéder à des outils qui sont quasiment inaccessibles pour le particulier.
5: Prix plus accessibles et hyper solides,
3: Et puis c'est un plaisir. En fait, les marques pro, elles vont chercher à vous faciliter la vie. Donc, vous trouvez la petite astuce dans l'outil qui change un peu pour qu'en fait, telle coupe soit plus aisée. Ou voilà, c'est ça qu'on va rechercher.
5: On retient cette info. Cyril Julien est notre invité, expert bricolage, auteur de Rénover sa maison du sol au plafond. Aujourd'hui, on essaie de vous donner des clés pour bricoler, faire vous-même et à la fin, faire des économies. Cyril, est-ce qu'il y a une erreur classique des débutants qui finit par coûter plus cher que prévu quand on veut s'y mettre ?
3: Je dirais que quand on veut commencer, en fait, il faut se dire que souvent le résultat d'un bricolage va dépendre surtout des choses qui sont invisibles. Et vu que c'est invisible à la fin, on va dire, eh bien, on va pas forcément imaginer qu'il faut passer par cette étape-là. Donc, je parle par exemple pour de la peinture. Mmh. Si vous préparez pas votre support ou si vous posez du carrelage, et pareil, vous faites pas de primaire d'accrochage. Alors, je vous parle peut-être.
5: Mais préparer le support, c'est préparer le mur, en fait.
3: Préparer le mur. Donc, ouais, par exemple, pour peindre, il faut garantir une adhérence. Donc, si vous peignez sur un mur qui est sale, qui est gras ou qui n'a pas été égrené, comme on dit, c'est-à-dire rayé. Alors, j'en parle dans mon livre. Hein, c'est toutes les étapes, les astuces de professionnels pour que ça tienne. Eh bien, on va avoir des peintures qui peuvent cloquer. Donc, en fait, c'est de l'argent complètement mis à la poubelle.
5: Parce que suivre bien les étapes et pas y aller à l'intuition, mais quand même se renseigner.
3: Voilà, ouais, c'est ça. Donc, ouais. Aujourd'hui, en plus, on a des sources qui sont
5: justement
3: lesquelles.
5: Bon, il y a votre livre, on l'a compris. C'est sorti
3: qui est très, très bien. Vraiment.
5: Rénover sa maison du sol au plafond, ça c'est ok. Ouais. Mais sinon, on peut aussi trouver sur YouTube les réseaux sociaux.
3: Oui, alors sur YouTube, c'est vraiment.
5: Ouais.
3: C'est énorme la source là-dessus, les partages. Il y a énormément de créateurs de contenu qui font des vidéos, des tutos, des. Donc voilà, après.
5: Vous en recommandez un ou deux que vous aimez bien?
3: Après, il y a des créateurs de contenu qui sont spécialisés par domaine. Alors,
5: faut pas hésiter à aller dans les spécialités.
3: Ah oui, je pense, ouais. Parce que forcément, un créateur de contenu qui a 20 ans de métier dans la plomberie, ça va être technique, mais vous allez avoir les meilleurs conseils parce que vous allez avoir l'expérience. Donc, pareil dans la peinture, si vous avez un peintre, il va vous donner les petites astuces, les petites choses. Donc oui, en fait, il y en a tellement.
5: Bah oui.
3: Et ils sont, franchement, pour moi, ils sont tous très bons.
5: Mais parfois, on a l'impression qu'on peut tout faire soi-même quand on les suit, elle et il. C'est-à-dire, et effectivement, alors, il y a des passages parfois un peu invisibles, comme vous dites, ou qu'on peut zapper. Mais à quel moment vous conseillez, quand on veut faire soi-même et faire des économies, de s'arrêter, de dire là, il y a une limite?
3: Je pense que la limite, c'est une question de sécurité. C'est-à-dire que dans les travaux, par exemple, je sais pas, un exemple tout bête, mais ce qui touche au gaz, on va dire qu'on n'y touche pas. En plus, il y a des normes, il y a des sécurités, il y a de l'assurance. Alors, l'électricité complexe aussi, des tableaux électriques, des câblages complexes, tout ça, on va pas y toucher. En fait, faut se dire que si on n'est pas capable vraiment de réparer d'éventuels dégâts, faut éviter.
5: Et à ce moment-là, on appelle un artisan, tout simplement, un professionnel.
3: Oui, on appelle un professionnel. On fait attention aussi parce que c'est aussi compliqué de faire travailler des professionnels. On fait des devis comparatifs. Hein, bref, j'en parle aussi dans le livre. C'est important de.
5: On se précipite pas, en fait.
3: On se précipite pas. Ouais.
5: La technologie ouvre des opportunités, avec par exemple l'impression 3D. J'aimerais qu'on en parle avec Marceau Renaud. Bonjour, Marceau.
6: Bonjour.
5: Vous êtes fondateur de 3DM Impression. Vous pouvez imprimer en 3D toutes sortes d'objets pour le compte de particuliers, c'est-à-dire
6: particuliers, aussi professionnels, que ce soit des artisans, des choses comme ça, je peux imprimer toutes sortes de pièces en 3D.
5: Et quand vous dites toutes sortes de pièces, par exemple?
6: Alors, par exemple, ça peut être très bien des petites pièces qui sont déjà, des petites pièces en plastique qui sont cassées d'objets du quotidien. Ou alors tout simplement des petits gabarits qui peuvent aider pour les artisans pour fabriquer telle pièce ou pour pouvoir, on va dire, faire une cale pour rehausser en fonction des chantiers, des choses comme ça. Donc ça peut vraiment être de tout. Pour du particulier, ça peut être aussi très bien de la figurine, de la personnalisation, des choses comme ça. Mais essentiellement, moi, on va dire, la plupart de mes demandes, ça va être des pièces en plastique qui sont cassées pour divers objets, que ça soit pour la piscine pour l'été, des tondeuses, des choses comme ça. Et ces pièces-là en plastique, soit elles ne se trouvent pas à l'unité sur le commerce, donc sur Internet, tout comme ça, ou auprès du vendeur directement. Et donc, dans ce cas-là, moi, je viens les redessiner et les refaire directement pour pouvoir réparer la tondeuse, l'objet en question, si jamais...
5: Et le faire... Et le faire durer, en fait, c'est ça qui est super. Donc là encore, des économies à la clé, puis c'est aussi durable au passage. Mais qu'est-ce qu'on doit vous envoyer? La pièce défectueuse, c'est pas nous qui faisons le dessin, on est d'accord? Parce que moi, je sais pas dessiner. Hein.
6: Non, voilà, moi, c'est mon travail principal. Parce qu'en fait, 3DM Impression, c'est ma micro-entreprise, donc c'est une activité secondaire que je fais.
5: Ouais.
6: Et mon travail principal, déjà, c'est de concevoir des machines. Donc moi, je fais de la conception, ce qu'on appelle la conception assistée par ordinateur, donc de la CAO.
5: Mmh.
6: Et en fait, ça va être mon but de reconcevoir entièrement la pièce. Donc si vous, aujourd'hui, vous avez une pièce qui est cassée, quelque chose comme ça, eh bien, vous venez vers moi, que ce soit avec une pièce neuve, si par exemple, vous avez une symétrie, des choses comme ça, ou alors sinon, la pièce directement cassée. Si elle n'est pas trop cassée, moi, je vais juste me recoller de façon à pouvoir prendre mes dimensions et je vais pouvoir la redessiner en 3D et après, derrière, pouvoir la réimprimer en trois dimensions avec des filaments qui peuvent être de différentes technologies.
5: Eh ben, j'ai l'impression que Cyril Julien valide. Hein, c'est
3: oui,
5: pas mal.
3: Je suis fan de l'impression 3D.
5: Voilà.
3: On imprime même des maisons aujourd'hui. Hein.
5: Incroyable.
3: C'est dingue.
5: Merci beaucoup, en tout cas, Marceau Redeau, d'être venu nous voir. Vous êtes fondateur de 3DM Impression. Et donc, le site, c'est 3DM-impression.fr.
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5: En version magazine, le thème aujourd'hui, comment bricoler, faire des économies pour des petits ou des grands projets. Je suis avec Cyril Julien, expert du bricolage, auteur de Rénover sa maison du sol au plafond. C'est paru chez Solar. French Rénovation sur les réseaux sociaux, 1 million d'abonnés, rien que ça. Et Karima Lepsir, cofondatrice de Cycle Zéro, vient de nous rejoindre. Bonjour Karima.
7: Bonjour.
5: Qu'est-ce que c'est Cycle Zéro?
7: Alors Cycle Zéro, c'est une solution qui permet de récupérer des matériaux de construction destinés à être jetés à la base pour les remettre sur le marché. Aujourd'hui, on jette énormément et c'est encore des matériaux utilisables. Donc nous, on organise leur réemploi.
5: Matériaux de construction, c'est-à-dire qu'est-ce qu'on peut trouver là sur votre plateforme en tant que particulier, par exemple?
7: Alors, on peut trouver des portes, des fenêtres, du bois, de l'isolation, un peu de tout ce qui est encore en bon état et réutilisable.
5: Et quand vous dites encore en bon état et réutilisable, derrière, est-ce qu'il y a le mot gratuité ou ça coûte de l'argent si on veut bénéficier de ça?
7: Alors non, c'est totalement gratuit pour les particuliers. Nous, on estime en fait que ces matériaux qui étaient à la base destinés à la benne, donc à la déchetterie, n'ont pas leur place en déchetterie puisqu'ils sont en bon état. On les a vérifiés en amont et ça a été vérifié par des professionnels sur le chantier. Donc on préfère les redonner à la population pour éviter les problématiques liées au pouvoir d'achat qu'on constate actuellement.
5: Donc là, c'est vraiment fin du monde et fin du mois en une seule application, Cycle Zéro. Le site, c'est cyclezero.fr. Cyril Julien, vous connaissiez?
3: J'en ai entendu parler il n'y a pas très longtemps. Je trouve ça formidable.
5: Ouais, c'est génial. Génial.
7: Ouais. Mais, en fait, le réemploi, vraiment, ça permet de réduire l'impact carbone. Parce qu'on fait pas du recyclage, ce qui est un peu à la mode. On fait du réemploi.
5: On réutilise, et quoi. Ouais.
7: On réutilise. Mmh. Et ça permet aussi de faire baisser les coûts, clairement. On fait des chantiers, on fait économiser énormément d'argent aux entreprises du BTP, mais également aux particuliers, puisque finalement, nos récupérateurs économisent en moyenne entre 1 500 et 2 000 euros par reprise.
5: Parce que ce qu'il faut comprendre, c'est que côté chantier, pour les professionnels, ça fait des bennes en moins, en fait, tout simplement.
3: Et ça coûte très cher.
7: Exactement.
5: Et ça coûte très cher. Et pour les particuliers ou les professionnels de l'autre côté, c'est de la fourniture gratuite, quoi. Enfin, c'est vraiment du bon sens. Et vous, vous êtes mis au milieu, Karima, avec cyclezero.fr. Moi, je vous dis bravo, c'est super.
7: Merci beaucoup.
5: Merci beaucoup, en tout cas, d'être intervenu. Et je redis encore une fois le site. Donc, c'est cyclezero.fr. Cyril Julien, expert du bricolage, auteur de Rénover sa maison du sol au plafond chez Solar. C'est sorti. 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Un petit quiz. Le vrai faux, hein, pour finir avec les idées claires sur ce thème du bricolage. Vrai ou faux, les outils d'entrée de gamme sont toujours une mauvaise idée?
3: Faux.
5: Ça mérite d'être direct.
3: Ouais, c'est ça. Ça dépend pourquoi, mais faux.
5: Louer un outil est souvent plus rentable que l'acheter pour un usage ponctuel.
3: Vrai.
5: On peut faire la plupart du temps des travaux soi-même avec des tutos en ligne.
3: Vrai. Ça dépend en quoi? Toujours pareil.
5: Pas tout, hein. Faut pas savoir tout. Fixer ses limites, vous l'avez dit. Voilà, hein.
3: C'est ça. Ouais, faut savoir sentir ce qu'on est capable de faire et puis pas tout ce qui est l'étanchéité, des choses qui peuvent coûter très cher, on évite.
5: Étanchéité, travaux électriques aussi.
3: Travaux électriques, des fondations structurelles, tout ça, on évite. Ouais.
5: Faire appel à un artisan coûte toujours plus cher que de faire soi-même.
3: Moi, je dirais faux. Je dirais faux parce que c'est un gros sujet, mais parfois le pas cher coûte cher. Donc c'est toujours pareil, prendre un mauvais artisan, entre guillemets, ça peut coûter aussi très cher. Mais voilà, on peut mal faire soi-même et ça coûte finalement beaucoup plus cher puisque derrière on va rappeler un artisan. Donc c'est compliqué.
5: Cyril Julien, expert du bricolage, auteur de Rénover sa maison du sol au plafond, c'est paru chez Solar French Rénovation sur les réseaux sociaux. Merci beaucoup.
3: Avec plaisir.
5: Pour vos éclairages. J'espère que vous y voyez plus clair, vous qui nous avez écoutés sur votre radio locale ici. 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La semaine prochaine, on va remplir notre déclaration d'impôt ensemble. Je dis mais ça va bien se passer parce que on aura un expert comptable avec nous et on va voir comment bien profiter et bénéficier surtout dans le bon sens de nos droits.

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1: Bonjour à tous et bienvenue dans votre émission cinéma. Ça tourne aujourd'hui avec l'équipe d'un film magnifique sur l'amour, sur la famille. C'est quoi l'amour? C'est le titre. Comédie géniale actuellement au cinéma avec entre autres Laure Calamy qui est notre invitée. Bonjour Laure.
2: Bonjour.
1: Ça va bien?
2: Ça va bien, très
1: comme
2: bien.
1: Toujours, vous avez toujours le sourire, c'est merveilleux. À vos côtés, le réalisateur Fabien Gorgeard ainsi que notre métier de l'ombre du jour, Émilie Wable, assistante de maquillage. Pourquoi elle rit?
2: Bonjour. C'est la tête qu'elle fait parce qu'elle elle c'est normal, c'est, ça fait flipper.
1: Là, non, mais je de bonne main, tout va bien se passer. Bonjour à tous les deux, Émilie, Fabien.
3: Merci.
1: Et bravo pour ce film magnifique, une comédie subtile sur l'amour sous toutes ses formes, où Laure Calamy vous incarnez Marguerite. Est-ce que vous pouvez nous pitcher l'histoire vraiment en deux phrases et on lance la bande-annonce?
2: En deux phrases?
1: Ouais.
2: Ok, Marguerite et son ex Fred, incarné par Vincent McCain, qui doit lui, on a divorcé comme plein de gens dans la vie, c'est mal barré, hein, c'est déjà plus de phrases. Et en fait, il vient me voir pour divorcer à l'église. Et là, d'un coup, il faut faire un procès en nullité de mariage.
1: Enfin, ouais.
2: Je l'ai même pas bien dit. Et donc là, évidemment, c'est beaucoup plus complexe qu'il n'y paraît. Mmh. Il va falloir qu'ils prouvent qu'à l'époque de leur mariage, il n'y avait pas d'amour entre eux.
1: Et ça,
2: donc
1: c'est
2: là, évidemment, ébranlement, trouble, chamboulement, chamboulement,
1: onde
2: de choc sur tout le monde.
1: Voilà. Et là, bande-annonce.
4: Toi et moi, on s'est mariés à l'église et je ne peux pas m'y remarier, tout simplement parce qu'on ne peut pas se marier deux fois à l'église.
2: Tu vas te marier?
4: Ben oui.
2: Bon, et du coup, il y a aussi Chloé, la compagne de Fred. Et je dois signer quoi?
4: C'est un peu plus compliqué qu'une signature, mais enfin, c'est pas la mer à boire. Hein.
5: Est-ce avec lui que vous avez perdu votre virginité?
2: Il a pas arrêté de sous-entendre que j'étais une énorme pute, parce que toi, t'as dit que j'avais couché avec tout le monde, à tout va.
4: Non, non,
2: qu'est-ce que tu fous avec une ultra-cato, toi?
4: Je l'améliore, toi.
6: C'est au Vatican que le dossier sera traité. Plutôt sympa comme châtiment. Un petit voyage à Rome.
1: Extrait du film C'est quoi l'amour? Comédie géniale au cinéma. Laure Calamy. En réfléchissant à ce tournage, quelle est la première image qui vous revient en repensant au décor?
2: Oh waouh! Bah moi, c'est horrible, c'est cette anecdote.
1: Allez-y, on y va direct sur l'anecdote.
2: Rome. Non, mais à Rome, quand on était à Rome, à un moment donné, donc il y a cette scène que j'adore où on est petit clin d'œil à Nanni Moretti, où on est donc Vincent et moi, on est sur un scooter et pendant le tournage.
1: Oh là.
2: Qui était de nuit. À un moment donné, on passe, et c'est sur les hauteurs de Rome, on passe près d'une immense, une grande fontaine, plus grande que celle que la fontaine de Trévise. Et en passant devant, je me mets à faire Marcello, comme ça, pour en souvenir de ce film que j'adore. Et puis avec Vincent, on se dit, putain, mais ce serait trop génial qu'on aille dans la fontaine, nanana. Donc là, on commence à prendre la tête à Fabien en lui disant, s'il te plaît, ce serait génial, on essaie une prise et tout. Il fait, bon, d'accord, à la fin, on essaiera, parce que comme on n'avait rien évidemment pour nous sécher après, c'était une prise one shot quoi.
1: Ah
2: donc
1: oui.
2: Ok, donc à la fin à 4h du mat, donc on fait ok on y va, donc on se met à faire un truc avec Vincent, bon qui n'était pas d'ailleurs inoubliable, hein, on s'est fait plaisir, mais voilà, et le lendemain je sais plus qui arrive, qui est, mais putain qu'est-ce que vous avez foutu, il y a des caméras de surveillance, apparemment vous avez été dans une fontaine, on n'avait pas l'autorisation, il y a une amende de 10 000 euros et tout ça,
1: mais
2: donc
1: non.
2: Là tout le monde en panique, quoi, et bon, et en fait bon, c'est heureusement, horrible. Non, il n'y a pas eu d'amende. Je pense que c'était un peu pour nous faire flipper. Non, non. Mais voilà. Et donc,
7: si, il y a eu une amende, mais ils ont fait sauter l'amende. Ils ont réussi à faire sauter l'amende.
2: Ils ont fait sauter l'amende.
1: Ah oui, parce que sinon,
7: ça a été un combat de la prod italienne pour faire sauter cette amende.
1: Ah là là. Oui, et vous ne l'avez même pas gardé au partage.
7: Non, ils n'ont même pas le droit de l'utiliser.
2: On n'avait pas le droit de l'utiliser.
7: Ah, d'accord.
2: Pas d'autorisation.
1: Ça, c'était une belle idée, Laure.
2: Culpa, culpa.
7: Mais c'était beau. C'était drôle.
2: Mais j'ai adoré le faire en même temps.
1: Mais c'est génial. Mais oui, parce qu'il y a vraiment aussi ce souvenir des films italiens quand on regarde C'est quoi l'amour. Vous avez tourné une grande partie du film à Rome et c'était plus compliqué que vous ne l'imaginiez, Fabien Gorgeard, parce que les équipes de tournage italiennes n'ont pas le même fonctionnement qu'en France.
7: Ah bah oui, oui, on a mis pas mal de temps à s'accorder, à se comprendre, à savoir comment qui fonctionnait comment, enfin voilà, leur poste, ils peuvent mettre trois personnes pour un truc que nous on fait à une personne par exemple, ce qui rend les coûts en plus de production plus chers, donc les discussions elles étaient sans fin entre les producteurs français et les producteurs italiens pour trouver le juste équilibre là-dedans, et puis leur rapport aux autorisations justement, c'est pas le lui-même, pour tourner dans une rue, nous, il faut juste une autorisation là-bas, en plus, il faut payer. Enfin, voilà, il y avait toujours des choses où moi, j'étais toujours un peu sur un rapport à la frustration.
1: Ah oui, d'accord.
7: Et comme je voulais que les personnages, eux, soient même frustrés de Rome dans le film, voilà, je me suis fait un peu avoir à mon propre jeu, quoi.
1: Propre jeu. Et tout ça en italien. Vous parlez italien, Laure Calami ?
2: Ah, du tout.
1: Certo que no. Alors, parmi les autres éléments marquants de ce tournage, il y a les scènes de mariage. Il y en a deux dans le film, dont une qui se déroule au début des années 2000. Et la particularité, c'est que vous avez organisé ces séquences comme si vous filmiez un vrai mariage. C'est ça ?
7: C'est ça, absolument. Bah, dans les deux n'ont pas été filmés de la même manière, puisque dans celui qui est le flashback, on va dire, qu'elle regarde sur l'écran de l'ordinateur, là, pour moi, c'était vraiment extrêmement amusant à faire. Parce que je tenais une des deux caméras. Il y avait deux caméras de l'époque. En plus, on a pris des petites caméras vidéo.
1: Ouais, vous avez tourné avec du matériel des années 2000.
7: On a vraiment tourné avec ce matériel-là. Et moi, je jouais le rôle du frère dans le mariage, qui filme tout le monde, qui interroge tout le monde, etc. Donc, j'étais vraiment actif. J'étais dans mon film. Enfin, ça m'a amusé beaucoup. Après, ma voix, on l'a changée. On a mis celle du comédien qui joue vraiment le frère. Mais j'ai adoré faire ça. Et puis, c'est vrai que dans les deux mariages, l'idée pour moi, je suis un enfant quand on fait un film aussi. Enfin, on a envie de croire à ce qu'on est en train de faire. Donc, il fallait que je croie à des mariages. Donc, on a mis des personnes dans les deux mariages qui sont des personnes qui ont traversé ma vie depuis toujours. Il y a mes parents. C'est mon père qui amène Laure. Voilà.
1: Ouais.
7: C'est mon père qui amène Laure à l'église.
1: Et sur le tournage, il y avait aussi Emily Wable. Emily Wable, c'est qui ? C'est notre métier de l'ombre du jour. Vous êtes assistante maquillage. Juste un mot, Laure Calami. Vous vous êtes fréquentée avec Emily sur le tournage ?
2: Oui, on s'est un peu croisés, bien sûr.
3: Bien sûr, on était en loge ensemble, c'était donc Alice qui s'occupait, Alice Robert,
1: Alice Robert la chef maquilleuse
3: qui s'occupe de Laure. Une assistante d'une chef, c'est quelqu'un qui va épauler la chef Alors, chaque chef a sa manière de travailler et de voir l'assistana aussi. Et donc, sur le plateau, on s'occupe des raccords, on s'occupe des comédiens dont on s'occupe tous les jours, tout simplement.
1: Voilà, mais ça commence à quelle heure le matin ? Vous commencez très tôt en loge ?
3: Oui, on est parmi les premiers à arriver en loge avec les comédiens, la régie également, etc. Et tous ces autres petits métiers de l'ombre aussi, qui sont tout aussi importants. Et donc, on s'occupe effectivement de la préparation des comédiens pour que quand le PAT prêt à tourner.
2: Ouais, voilà. Et après, tout au long de la journée, toi et Alice, vous venez nous raccorder, ce qu'on appelle. C'est-à-dire, par exemple, pour les gens qui ont de la rosacée, comme moi.
1: Vous devenez rose assez facilement des joues, c'est ça ?
2: Puis si, par exemple, à Rome, il pouvait y avoir des moments, je sais pas, il fait chaud, d'un coup, on brille trop, ou que d'un coup, il faut raccorder quand même régulièrement, pour avoir une unité de teint.
3: Il y a un vrai lien aussi qui se crée avec, comme toi avec Alice, ou quoi que ce soit. Il y a un vrai lien qui se crée avec la maquilleuse qui s'occupe du comédien de la
1: comédienne. C'est très intime, vous êtes en contact avec la peau.
3: Parce qu'on touche la peau, donc c'est quelque chose qui est très intime. Donc on rentre dans une intimité avec le comédien ou la comédienne, et il y a un lien de confiance tout au long du tournage.
1: Vous aimez, vous, ces moments où HMC, ce qu'on appelle le HMC, maquillage, coiffure ?
2: Parce que d'abord, c'est un peu le sas pour...
1: Entrer dans le personnage.
2: Pour entrer dans l'histoire, je dirais, plus que... Enfin, bien sûr que ça dessine quelque chose du personnage, bien entendu. Et ça d'ailleurs, c'est quelque chose, je le redis, je comprends pas pourquoi au César, il n'y a pas... on est plusieurs à le dire, pourquoi il n'y a pas un truc pour maquillage et coiffure ? Parce que c'est quand même la chose qu'on voit qui est primordiale et qui fait toute la différence, qui nous soutient, que ce soit... Il y a des choses où c'est plus spectaculaire. Là, on est dans quelque chose de personnage dans leur quotidien. Par exemple,
1: sur ce film, c'est assez léger, le maquillage que vous portez, Laure Calami, ou pas ?
2: On s'en rend pas compte, parce que même un truc dit naturel, en fait, c'est subtil à faire. Mmh. Et puis, c'est en fonction de la lumière, il y a. Est-ce qu'on est en extérieur ? Est-ce qu'on est en nuit ? Est-ce que, etc. Et puis, parfois, selon ce que traverse le personnage, si on vient de courir, je sais pas quoi, on rajoute au contraire un peu d'humidité.
3: Mais bien sûr.
2: Enfin, vous voyez, il y a des tas de choses, en fait, à faire respirer pour faire vivre. Et tout ça, ça compte. Mmh. Ou par exemple, si il y a une scène où on a chialé, et puis si on tourne 4 jours après cette scène, la maquilleuse, elle va faire un très subtil rosé qui va faire, c'est après avoir pleuré. Enfin, vous voyez, c'est des choses comme ça, qui sont des petits riens, mais très importants et très subtils à faire, et qui participent du jeu, quoi.
1: Donner une catégorie maquillage au César, voilà.
2: Maquillage et coiffure.
1: Et maquillage et coiffure, c'est le message de Laure Calami.
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1: Avec nous nous dans sa tourne Laure Calamy à l'affiche du film C'est quoi l'amour de Fabien Gorgeard. Notre invité également en compagnie de l'assistante de maquillage Émilie Wable. Et c'est parti donc pour la séquence de vos souvenirs sensoriels de tournage. Laure Calamy, en repensant au lieu de ce tournage, quelle odeur vous reviendrait?
2: Attends, tu veux pas répondre, Fabien? Si c'est... attends.
1: Je vous laisse réfléchir. Fabien, vous avez une odeur particulière qui vous revient?
7: Oui, c'est l'odeur de l'encens dans les églises. Voilà, parce que j'en ai en plus visité pas mal, même pour les repérages.
1: Et
7: il y en a quand même quelques-unes dans le film. Et c'est vrai que c'est une odeur que j'aime assez, en fait.
1: Vous en avez tourné, c'est vrai, pas mal de ces scènes dans l'église. Comment ça se passe d'ailleurs? Est-ce que le corps ecclésiastique donne facilement des autorisations de tournage?
7: Là, à Rouen, on a été très bien accueillis, en fait, par le corps ecclésiastique, comme vous dites, et ils étaient assez content. Je pense que, en fait, ce que le film raconte, c'est pas du tout un film à charge. En plus, ils étaient assez contents que quelqu'un s'intéresse à la question. Donc, on a vraiment eu les portes des églises assez bien ouvertes.
1: Laure, vous avez l'odeur qui est revenue ou pas?
2: Bon, en fait, je sais pas quoi répondre d'autre que l'odeur de la pizza de romaine.
1: Oh ouais, mais génial, ça
7: super.
2: Mais écoutez,
7: moi j'ai failli dire ça.
2: Ah bah voilà.
1: Vous en avez mangé beaucoup sur ce tournage?
2: J'en ai mangé.
7: En fait, on mange que ça là-bas, j'ai l'impression.
3: Des bonnes pâtes aussi.
1: Elles sont bonnes, du coup.
2: Oui, il y en a des délicieuses. Il y a aussi de la bouffe de merde, hein. Je veux dire, comme partout. Non, mais je veux dire, c'est voilà, faut pas non plus, pardon.
7: Mais non, mais faire de l'angélisme sur la bouffe italienne.
2: Il y a des steaks frites dégueulasses en France, et il y a des trucs, enfin voilà, il y a la même grand écart. On va passer à une autre chose.
1: Complètement. Nous allons passer à autre chose. Fabien Gorgeard, quels sons retenez-vous de ce tournage?
7: Bah ouais, il y en a un parce qu'il y a eu plein de jolis signes comme ça pour moi sur ce film, pour la manière dont le film s'est fait, plein de jolis, voilà, des synchronicités. Il y en a une belle, c'est justement, je vais reparler d'une église, mais quand j'ai visité l'église Jeanne d'Arc à Rouen, celle où on voit le mariage justement, flashback, quand je suis rentré dans c'est la ville où je suis né, je n'étais jamais allé à Rouen autre que le jour de ma naissance parce que mes parents sont partis un mois après, ils se sont mariés là-bas, mais voilà, donc cette ville a toujours été inscrite dans ma carte d'identité. Je rentre dans cette église Jeanne d'Arc où mes parents se sont mariés et là il y a un orchestre d'enfants qui joue la musique d'E.T.
1: vraiment de John Williams.
2: C'est dingue.
7: Il est larmes aux yeux parce que c'est le film qui m'a donné envie de faire du cinéma, qui a été un choc pour moi dans la ville où je suis né. Enfin, c'était, il y avait plein de voilà,
2: c'est
7: de synchronicité assez dingue. Et en plus, ils jouaient bien, c'était un orchestre, ils avaient un sacré niveau quoi. Donc j'ai les poils qui sont montés jusqu'au ciel.
1: Émilie Wable, quel accessoire de ce tournage retenez-vous?
3: Pour le maquillage, les choses basiques, c'est les pinceaux, le mascara coloré, mais aussi moi je pense que parce que c'était en été aussi, enfin, il faisait beau, beaucoup. Donc les petits ventilateurs et les ventilos aussi, c'est des choses
1: petits accessoires. Vous utilisez en régie.
3: Ouais, mais même on en donne aux comédiens, aux comédiennes aussi, parce que c'est voilà, quand il fait chaud, on a des petites suées aussi pour le maquillage. Donc, on donne éventail ou petits ventilateurs électriques pour rafraîchir un petit peu, parce que des fois, ça monte en émotion, ça monte aussi en chaleur quand il fait beau et très chaud.
1: Laure Calamy, alors c'est quoi l'amour?
2: Ah,
1: c'est la question à 1000 euros.
2: Moi, j'aime bien répondre un trampoline.
1: Un trampoline?
2: Ça vous fait sauter quand même très, très haut. Enfin, d'un coup, ça vous fait prendre de la hauteur quand c'est heureux. Et puis, quand on retire le trampoline, ça vous écrase la gueule. Vous écrasez comme une merde.
7: C'est un trampoline qu'on retire.
2: Possiblement très destructeur.
1: Possiblement.
2: Ça dépend. Non, il y en a qui arrivent à avoir le trampoline qui rebondit
1: à vitam aeternam.
2: Qui a des bons ressorts.
1: Fabien Gorgeard, avec quoi avez-vous envie que le public reparte après avoir vu votre film?
7: J'espère avec le sourire surtout. C'est un truc qui a été beaucoup dit, j'ai fait 75 avant-premières. Les gens me disent que ça fait du bien. Et je suis assez content quand on me dit ça. Voilà.
1: Et c'est assez vrai, c'est un film qui fait du bien.
2: Quelque chose. Mais non, mais c'est vrai. Finalement, je trouve que les films qui d'un coup, je trouve que ça fait circuler les possibilités d'amour en nous. Enfin, il y a un truc où on a envie d'aimer en sortant. Non, mais ça paraît bête à dire, mais on a envie de d'embrasser les gens.
1: Oui, c'est vrai, et vous le
2: c'est
1: faites.
2: C'est un peu de la MDMA, ce film. Pardon.
1: Et bien voilà, ces paroles n'engagent que vous, Laure Calamy.
2: C'est horrible ce que je viens de dire.
1: C'est quoi l'amour?
7: Non, très bien.
1: Film lauréat du Grand Prix au Festival de l'Alpe d'Huez, une délicieuse comédie qui explore la complexité des couples séparés, des familles recomposées avec une infinie délicatesse. C'est donc au cinéma avec Vincent McCain, Mélanie Thierry, Céleste Brunkel, Yes Salem, Grégoire Le Prince Ringuet, Jean-Marc Barr et vous, Laure Calamy. Merci, Laure, d'avoir été avec nous.
2: Mais merci à vous. Et vous allez voir tous les comédiens. comédiens sont comédiennes sont exceptionnelles.
1: Très bien dirigé par Fabien Gorgeard. Merci infiniment d'avoir été avec nous et bravo pour ce troisième film que vous réalisez encore une fois avec talent. Merci Émilie Wable de nous avoir présenté votre métier d'assistante maquillage.
2: Merci beaucoup.
1: Ça tourne, c'est tous les dimanches sur votre radio ici et toutes les émissions sont à retrouver en replay sur ici.fr.

0: officiellement dévoilé en 1992 sur l'album Sans Regret, une très belle chanson, brillamment reprise d'ailleurs en 2019 par le collectif Christine and the Queens à l'occasion d'une émission hommage à Véronique Sanson sur France 3, Rien que de l'eau, version originale. Et toujours là, s'il vous plaît, en 2026 sur votre radio ici.
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0: Merci de nous confier votre week-end de l'Ascension. Ici des 6h, c'est parti avec votre équipe de ce dimanche 17 mai. Fabien à la rédaction en chef, à la technique, nous avons Fred, Dylan au standard et Valentine Letès pour l'actualité. Bonjour Valentine.
3: Bonjour François-Xavier, bonjour à tous.
0: L'info du jour, c'est la visite d'État du pape.
3: Léon XIV est attendu en France à la fin du mois de septembre et les fidèles s'y préparent déjà.
0: Reportage dans une demi-heure.
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0: Bienvenue à vous en ce dimanche matin. Ici, il est 6h, joli réveil. Les infos Valentine à la une, bien sûr, la victoire de la Bulgarie à l'Eurovision.
3: Une première pour le pays, pour son retour dans la compétition après plusieurs années d'absence. La chanteuse Dara a séduit le public avec son hymne à l'émancipation, Bagaranga.

0: surprise. Hein.
1: Ah, c'est dansant.
0: Plus
1: ah ouais,
0: de deux heures de spectacle à Vienne pour une décevante 11e place de la France au concours. Au vote du public, Fabien Groyer, la jeune Monroe n'a reçu que 14 points.
2: Oui, pas du tout vexé, les yeux qui pétillent. Monroe est descendue voir la presse pour nous dire quelques mots dans son habit de scène immaculé de blanc. Elle est fière du chemin parcouru avec ses danseurs.
3: Je pense qu'on a, donné tout, on a donné notre cœur sur cette scène. Alors je suis très contente de ce qu'on a partagé. C'était une aventure de fou. On s'est beaucoup amusé, on a travaillé très très dur et on a passé un moment de folie vraiment avec ce public sur cette scène incroyable.
2: La jeune prodige de 17 ans n'a rien à se reprocher. Elle a tout donné sur la scène de Vienne. Monroe qui se souviendra longtemps de cette connexion avec le public.
3: Les gens qui chantaient avec moi, regarde, ça c'est le moment le plus précieux pour moi. C'est le moment où on s'est unis, on a partagé quelque chose.
2: Sa prestation n'a pas convaincu les téléspectateurs qui lui ont donné seulement 14 petits points. La chanteuse a tout de même eu une pensée pour tous ceux qui l'ont soutenue.
3: Ça m'a énormément touchée, j'ai trop hâte de continuer à vous voir, à passer du temps avec vous, à chanter avec vous. Et je vous dis à très très vite.

0: 70e édition de l'Eurovision, le télécrochet le plus suivi au monde sera donc organisé l'année prochaine en Bulgarie.
1: Un fiasco en France et dans le monde, dans les magasins de montres Swatch.
0: Des violences et des boutiques fermées en catastrophe pour la sortie d'une montre, la Royal Pop, issue d'un partenariat avec l'horloger de luxe Audemars Piguet. Des policiers municipaux ont dû intervenir par exemple à Lille, explique l'un des adjoints au maire, malgré une ambiance bon enfant au départ.
2: Tout se passait bien, il y a une file d'attente qui s'est constituée naturellement. Il y a des personnes qui ont pris l'initiative de faire une liste pour que l'ordre soit respecté. Jusqu'à 9h où en fait les personnes du magasin ont dit qu'il n'y avait pas de liste et que c'était premier arrivé, premier servi. À partir de ce moment-là, ça a été un peu le déclenchement, on va dire, de la désorganisation. C'est-à-dire qu'il y a eu un attroupement tout autour du magasin, sur la rue. Il y a des commerçants qui n'ont pas pu ouvrir. Il y a des riverains aussi qui ne pouvaient pas sortir de chez eux. Donc là, c'était compliqué en fait à ce moment-là.
3: Plus des agressions ?
2: Il y a eu effectivement 4 jeunes qui ont dit qu'ils s'étaient fait agresser dans la file d'attente. Ils ont reçu des coups de poing de la part d'autres personnes qui, eux, voulaient dégager de la place pour eux, en fait, dans la file d'attente. Heureusement qu'on a été là, parce que les 5 agents de sécurité, ils étaient complètement débordés, en fait. Grâce à la police municipale, tout s'est très bien passé, finalement.
0: Dans ce magasin, comme dans d'autres ailleurs dans le monde, en Thaïlande ou aux États-Unis, par exemple, la vente a finalement été annulée. Pour que les crimes contre les enfants ne soient jamais prescrits, le ministre de la Justice se dit favorable dans la tribune dimanche à un changement dans la loi, alors qu'en France, un enfant est victime de viol ou d'agression sexuelle toutes les 3 minutes. Gérald Darmanin en visite lundi en Algérie, quand le ministre algérien de l'Intérieur est attendu ces prochains jours à Paris. La preuve encore une fois d'un réchauffement des relations après plusieurs mois de tension entre les deux pays et de l'espoir pour la famille de Christophe Glaize, le journaliste français emprisonné en Algérie depuis 1 an pour apologie du terrorisme à cause de l'un de ses reportages en Kabylie.
1: Il est 6h04 sur votre radio ici et Valentine, une grande soirée à suspense pour conclure cette saison de foot.
0: 34e et dernière journée de Ligue 1, le champion, le Paris Saint-Germain est déjà sacré, la deuxième place est pour Lens, tous les regards sont donc braqués sur la 3e marche du podium, également synonyme de qualification directe en Ligue des Champions la saison prochaine, puisque 3 équipes se tiennent en 2 points seulement, Nicolas Perronnet, Lille, Lyon et Rennes.
4: Des 3 postulants, c'est Lille clairement qui a l'avantage. Une victoire à domicile face à Auxerre et le billet pour la Ligue des Champions serait dans la poche. Le défenseur Romain Perrault et ses coéquipiers sont les seuls à avoir leur destin en main.
5: Il n'y aura pas à chercher à savoir les résultats des uns et des autres. À nous de gagner ce match. Et puis voilà, on n'aura pas besoin d'ouvrir Flash Score ou Match en direct pour regarder les différents résultats.
4: Les téléphones vont plutôt chauffer à Lyon où l'OL peut encore décrocher cette 3e place. Si Lille ne gagne pas, les hommes de Paolo Fonseca devront alors faire mieux face à Lens.
6: C'est vrai que nous sommes dépendants des autres équipes et nous sommes positifs.
4: Car Lyon peut aussi perdre son visa pour les barrages. Sa 4e place menacée par Rennes en déplacement à Marseille. Des Rennais rappellent leur capitaine Valentin Rongier qui peuvent encore d'ailleurs se qualifier pour toutes les Coupes d'Europe.
7: Je ne vais pas vous mentir, jouer les barrages de Ligue Conférence ou jouer la Champions League, ça n'a rien à voir. C'est un super match à jouer pour nous, mais il ne faut surtout pas qu'on surjoue. Je pense que ça ne sert à rien d'en faire des caisses. La pression, elle est sur eux.
4: Sur les Marseillais, donc obligés de l'emporter pour espérer le lot de consolation, la Ligue Europa.
0: Coup d'envoi de ces 9 matchs à 21h.
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0: La météo, François-Xavier, en attendant le retour du printemps à partir de mercredi. Le temps est encore perturbé ce dimanche.
1: Et oui, puisque nous avons de nouvelles précipitations arrivées par l'ouest dans le courant de la nuit. Elles nous occasionnent ce matin ce temps maussade, caractérisé par un front actif de la Normandie jusqu'à la Nouvelle-Aquitaine. Un front plutôt dynamique d'ailleurs, qui va dans le courant de l'après-midi s'étendre sur toute une bande dépressionnaire des Hauts-de-France jusqu'au relief pyrénéen, déclenchant de nouveau de possibles coups de tonnerre, et ce sur l'ensemble de cette zone. Seul le quart sud-est en réalité devrait de nouveau être préservé en ce dimanche avec un temps sec et bien ensoleillé. Côté température, ça commence à remonter un petit peu. En attendant, vous l'avez dit Valentine, le retour du soleil annoncé par Météo France pour le milieu de semaine prochaine. Avec ce matin 10 degrés à Aurillac, nous avons 12 pour Brest, Langres et Béthune, 13 degrés pour Annecy, 14 à Libourne et Besançon. Du côté d'Aix-en-Provence, 17 degrés, 19 à Calvi dans la journée. Les maximales comprises entre 16 et 21 degrés. Température la plus forte, relevée notamment à l'Odève, où vous nous écoutez sur votre radio locale, ici, Hérault.
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1: Il fait partie du club très fermé des artistes interprètes au succès musical unique. Et oui, l'on connaît principalement pour le très dansant Ménia qui arrive dans une seconde. Et pourtant, il a collaboré avec les Jackson 5, Diana Ross ou encore Barbra Streisand. Il a signé la BO du film Independence Day parmi tant d'autres. Et oui, l'américain Michael Sambello est donc tout sauf monomaniaque. Et c'est lui qui vous réveille ce matin sur votre radio ici.

0: Michael Sandello pour votre réveil du dimanche. Maniac, à l'instant, titre phare du film Flashdance en 1983. Et c'était bien sûr sur votre radio ici.
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0: Valentine, pour s'améliorer dans la pratique du running, comme on l'appelle, ce qui paraît évident et cohérent, c'est de courir de plus en plus.
3: Et pourtant, faire de la course à pied, c'est surtout une répétition des mêmes mouvements. Mmh. Et donc, le risque de fragiliser le corps s'il n'est pas assez solide.
0: Il est donc question de renforcement musculaire pour vous aider à courir comme une gazelle. Nordina Tab vous aide à 6h15 en tout cas, avec ses 2 minutes pour être en forme. Et puis, focus en ce dimanche sur l'île de Hong Kong, ancienne enclave de liberté au port de la Chine, vous le savez, et qui a incarné autrefois un modèle d'état de droit et de pluralisme, sauf que depuis 2020 et l'imposition d'une loi sur la sécurité nationale, ces fameuses libertés se sont profondément érodées. Passionnant documentaire intitulé « Hong Kong ne répond plus » à découvrir ce soir sur France 5 à 21h05 et un tournage à haut risque pour le réalisateur Antoine Védéillé. On le retrouve dans vos coulisses télé à 6h20. Pour votre musique dominicale, Paul McCartney se prépare. On l'écoute avec l'inoubliable Live and Let Die sur votre radio. Ici, c'est prévu juste avant vos infos de 6h30. Tout de suite, il est 6h12. On vous raconte une étude de vos territoires et on dit merci à nos camarades d'ici Belfort, Montbéliard, de nous l'avoir partagé. Actu qui pose cette question ce matin, Valentine. À qui appartient ce bélier? Oui, ce charmant mouton cornu qui a décidé d'élire domicile depuis le début de cette semaine dans le jardin d'une habitante de la commune de Vesmont, située à quelques kilomètres de Montbéliard.
3: C'est une question pas si bête.
0: Magnifique.
3: C'est un bélier du coin alors ou pas?
0: Eh bien écoutez, en fait pour tout vous dire, la bête ne fait pas très couleur locale, puisque si je me fie à ce qu'ont rapporté en fait les autorités, il est, je cite, ce bélier assez poilu, il a les pattes noires et le tour des yeux noirs, on dirait qu'il a du mascara.
3: Ah mais moi je sais ce que c'est,
0: ah
3: c'est un indochinois.
0: Un indochinois.
3: Des yeux noirs, chanson du groupe Indochine.
0: Ah, magnifique. Oh là là, mais quel talent. C'est ça. Ça doit être lui, vous avez raison, on l'a
3: reconnu. C'était moi encore ce matin.
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0: Après Santa et le titre Tout se casse, c'est Gaëtan Roussel, ex Louisata, comme vous le savez, qui nous livre le deuxième hymne des Enfoirés en version 2026. Chanson totalement inédite du 36e album du collectif. L'île au trésor, vous la découvrez ce matin sur votre radio ici à 6h14.

0: Vous écoutez ici et c'est un plaisir, sachez-le, de vous retrouver ce matin. Très beau réveil avec L'île au trésor, signé Les Enfoirés 2026. Et il est 6h17 avec celui qui nous permet de rester en grande forme chaque jour grâce à des routines à mettre en place facilement. Bonjour coach Nordin Attab.
1: Bonjour.
0: On pense en règle générale que pour progresser en course à pied, il suffit potentiellement de courir. Sauf que Nordin, ce matin, vous nous expliquez surtout que le renforcement est essentiel.
1: Courir, c'est répéter le même mouvement des centaines, voire des milliers de fois. Et si le corps n'est pas suffisamment solide, il compense. Et au final, on perd de l'efficacité et parfois, on a même des douleurs. Par contre, à l'inverse, le renforcement musculaire permet de mieux courir et plus longtemps. Pas besoin d'en faire beaucoup, il faut juste cibler les bons groupes musculaires. On débute par un premier exercice, un mouvement de fente avant. Comme si vous vouliez effectuer une demande en mariage. Vous l'avez ? Vous êtes debout avec les bras le long du corps, les pieds sont légèrement écartés. Et à partir de là, vous effectuez un mouvement de fente avant en amenant le pied droit vers l'avant. Bien entendu, la jambe gauche est fléchie mais le genou ne touche pas le sol. Et ensuite, vous poussez sur la jambe droite pour revenir en position de départ. Et vous effectuez le mouvement inverse de la jambe gauche. J'amène le pied gauche vers l'avant, je fléchis la jambe, le genou droit ne touche pas le sol et ensuite je pousse sur la jambe gauche pour revenir en position de départ. Et vous pouvez effectuer 3 séries de 10 répétitions. Et grâce à ça, vous allez solliciter notamment l'arrière de la cuisse, les ischio-jambiers, le quadriceps et les fessiers.
0: Alors en fait, Nordin, c'est juste une question de jambes.
1: Alors, de jambes, mais aussi du haut du corps. Car même le gainage joue un rôle clé. Car un corps stable, c'est surtout une foulée plus efficace. Alors, on effectue un mouvement de planche avant. Et pour ça, on se place en appui sur les coudes, les genoux et les orteils. Ça y est, vous y êtes. Et à partir de là, vous levez un petit peu les genoux pour avoir le corps parallèle au sol. Et vous pouvez maintenir cet exercice 20 secondes, 30 secondes et effectuer 4 répétitions. Et grâce à ça, vous allez renforcer toute la chaîne antérieure, c'est-à-dire l'avant du corps, et notamment les bras qui vont vous permettre de pouvoir augmenter la vitesse de course. Au final, courir c'est bien, mais se renforcer c'est complémentaire, car on travaille les jambes mais aussi le gainage, parce qu'un corps plus solide c'est une course plus fluide. Allez, à vous de jouer.
0: Merci beaucoup Nordin Attab, et si vous qui nous écoutez ce matin vous souhaitez continuer à gagner en efficacité lorsque vous pratiquez la course à pied, rendez-vous sur notre site ici.fr avec d'autres bonnes pratiques, signe Nordin, et puis plus globalement vous abonnez à nos podcasts Forme et Bien-être disponibles sur l'appli Radio France. Il est 6h19, voici Étienne Dao avec Tomber pour la France sur votre radio. Ici, bon week-end.

0: soleil, parfait. Vous écoutez ici, excellente idée. Votre week-end de l'Ascension qui se poursuit avec Étienne Dao, tombé pour la France.
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0: À 6h23, retrouvons celui qui arpente les couloirs de vos chaînes de télé favorites à l'affût des moindres indiscrétions. Bonjour Patrice Gascoigne.
2: Bonjour François-Xavier, bonjour à tous.
0: Pour les coulisses télé de ce dimanche, Patrice, vous avez retenu cette passionnante enquête. Elle est proposée sur France 5 dans Le Monde en Face, direction Hong Kong ce soir.
2: Raconter l'histoire récente de Hong Kong, territoire qui a été mis au pas par la Chine, c'est s'exposer à quelques déboires.
3: Au mois de novembre dernier, j'ai été arrêté à mon arrivée à l'aéroport de Hong Kong. Après m'avoir interrogé sur les raisons de ma visite et détenu pendant 3 heures, les autorités m'ont remis dans un avion à destination de la France et banni du territoire.
2: L'homme que vous entendez se nomme Antoine Verdeillet, c'est le réalisateur de l'enquête proposée ce soir par France 5. Hong Kong ne répond plus. Le travail d'Antoine Verdeillet dérange Pékin. Pourquoi ? Parce que dans Hong Kong ne répond plus, il raconte comment, en moins de 10 ans, ce territoire fondé sur un état de droit, le respect de la liberté d'expression, le pluralisme politique, comment il est passé sous la coupe de la Chine, un endroit où les opposants politiques sont emprisonnés ou en exil, les médias réduits au silence, l'histoire réécrite. Pire, aujourd'hui, la répression ne connaît plus de frontières. Les autorités chinoises traquent les dissidents jusqu'à l'étranger. J'ai demandé à Antoine Verdeillet de nous raconter comment s'est passé le tournage là-bas. Et vous allez voir que l'on se croirait dans un film d'espionnage.
4: Oui, c'est exactement ça. Un petit peu comme dans un film d'espionnage. En fait, les personnes qui nous suivent le font de façon assez ostentatoire. Elles ne cherchent pas du tout à se cacher, bien au contraire. Et c'est d'ailleurs une façon non seulement de nous intimider, mais aussi, en tout cas, c'est ce qu'espèrent ces agents civils, c'est une façon de nous dissuader de rencontrer des sources et de conduire des interviews, parce que bien évidemment, les personnes que l'on rencontre alors qu'on est suivi, eh bien on les met en danger. Et nous, ce qui s'est passé, c'est que quand on s'est rendu compte, quand mon collègue caméraman s'est rendu compte qu'il était suivi, évidemment on a annulé toutes les interviews qui étaient prévues, et ça nous a obligés à renvoyer une équipe plus tard dans un second temps. Ça, c'est pour la surveillance humaine, mais il y a aussi une surveillance technologique. Il y a des caméras partout à Hong Kong, et donc on devine que même lorsque la filature ne se fait pas par des agents, par des personnes, il y a une surveillance qui est faite grâce au réseau de caméras de surveillance qu'il y a dans Hong Kong.
2: Antoine Verdeillet qui vous révèle les coulisses de son enquête à voir ce soir sur France 5. Hong Kong ne répond plus, mais moi si, puisque je reviens demain pour de nouvelles coulisses télé.
0: Allô, allô, Patrice Gascoigne, il y a demain, effectivement, 6h25 sur votre radio ici, dans moins de 5 minutes. C'est le retour de l'info, avec vous Valentine Letès, l'actu française et internationale, résumée en 90 secondes. Et puis juste après, l'info du jour, Valentine, c'est une visite d'État inédite en France depuis 18 ans.
5: Celle du pape Léon XIV, une étape de son voyage est déjà validée, un arrêt à Paris où les fidèles s'organisent déjà.
0: Témoignage dans moins de 7 minutes maintenant au préalable. Catherine Viguier pour votre horoscope complet et sans attendre, c'est Paul McCartney qui vous fait vibrer ce matin avec son livre And Let Die. Très beau week-end à l'écoute de votre radio ici.

0: C'est notre promesse sur votre radio. Ici, vos chansons préférées toute la journée. C'est comme ça dès votre réveil. À l'image de Paul McCartney que vous écoutiez à l'instant pour le très très bon Live and Let Die. 6h28, bonjour Catherine Viguier.
1: Bonjour François-Xavier.
0: Avec vous l'horoscope de notre dimanche 17 mai 2026. Des choses à dire Catherine, je crois ce matin, à certains signes en particulier.
1: Oui, c'est une journée intéressante pour les Gémeaux, un peu déstabilisante tout de même. Bélier, si vous avez un projet d'acquisition, n'hésitez surtout pas, ce sera un achat durable. Taureau, c'est une belle journée, pleine de promesses, osez ce que vous voulez. Chers Gémeaux, Vénus est là, elle vous accompagne et vous rend la vie plus facile. Cancer, vous êtes solidaire des vôtres et ils vous le rendent bien, aujourd'hui par exemple. Lion, vous pourriez changer d'orientation à votre travail ou dans la vie privée. Vierge, un coup de chance possible, vous pourriez vous obtenir satisfaction si vous postulez. Balance, il sera bon de vous envoler, de partir ailleurs, de vous changer les idées. Scorpion, on vous fait une proposition, ou vous faites une proposition, en tout cas, ça bouge. Sagittaire, ce qui vous plaît, c'est de partager un bon moment, un bon repas dans la joie. Capricorne, vous vous alliez à des personnes fiables et ça vous rassure. Verseau, une prise de conscience profonde vous concerne. Soyez rassuré, vous vous en sortirez très bien. Poisson, la vie est belle, vous le pensez aujourd'hui, il règne comme un air de vacances. Et pour nous tous, notre voisin, notre voisine, on lui sourit.
0: Entends-tu Catherine, même si c'est pas très radiophonique cette affaire. Merci Catherine Viguier, en tout cas horoscope, signe par signe, à retrouver comme chaque jour sur l'application Ici. Bienvenue à vous, dimanche 17 mai 2026, vous écoutez Ici. Il est 6h30, toute l'actualité en France et dans le monde, place aux 90 secondes. C'est avec vous Valentine Letess.
2: Une 11e place décevante pour la France à l'Eurovision. La Bulgarie a remporté le plus grand concours de chansons au monde hier soir avec son hymne à l'émancipation Bangaranga. C'est la première victoire du pays dans ce télécrochet. Plus de prescriptions pour tous les crimes sur mineurs. Le ministre de la Justice, Gérald Darmanin, plaide pour un changement de la loi ce matin dans la tribune dimanche, alors qu'en France, un enfant est victime de viol ou d'agression sexuelle toutes les 3 minutes. Des bagarres, une foule intenable, des magasins empêchés d'ouvrir, la vente d'une montre Swatch, une collection en partenariat avec l'horloger de luxe Audemars Piguet a tourné au fiasco hier, à Lille par exemple, mais aussi à Milan, en Italie ou encore aux États-Unis. Une autre fuite de données dans un groupe de tourisme. Après Pierre et Vacances, son concurrent Bellambra reconnaît un accès frauduleux dans ses bases de données. Mais selon le spécialiste des clubs de vacances, aucune donnée bancaire d'identité ou de mot de passe n'ont été volées. Circulation très chargée ce dimanche. C'est rouge dans toute la France dans le sens des retours. Orange dans tout le Grand Ouest et dans le Nord pour les départs en cette fin de week-end prolongée. Bison Futé prévoit un trafic très compliqué jusqu'à tard ce soir. Enquête d'un exploit. Le 15 de France féminin de rugby joue pour réaliser un grand chelem en tournoi destination. Et les Françaises affrontent leur bête noire, les Anglaises, qu'elles n'ont pas battues depuis 8 ans. Le coup d'envoi du match à Bordeaux, c'est à 17h45.
0: 6h32, Valentine, l'info du jour, c'est la prochaine visite du pape en France.
2: Du 25 au 28 septembre, on ne connaît pas encore le programme de Léon XIV, si ce n'est qu'il se rendra à Paris. Un honneur pour notre pays, estime Emmanuel Macron, et pour les catholiques rencontrés dans la capitale aussi, Mathieu Bonnour.
3: Dans cette église imposante aux grandes parois blanches, Anne-Mathilde se relève du banc de prière, émerveillée par cette annonce.
4: Mes yeux vont pétiller quand je vais le voir. Même de loin, je sais que c'est difficile d'être proche de lui. Je vais quand même le saluer. S'il faut faire un petit selfie, je le ferai avec le pape.
3: C'est un symbole pour cette croyante qui compte bien essayer d'apercevoir le souverain pontife.
4: On ne peut pas dire que c'est la venue de Jésus-Christ, mais lorsqu'on voit quand même le pape qui a été béatifié et tout, franchement, pour moi, c'est une joie, pour moi, c'est une paix de cœur.
3: Au milieu des bancs en bois, Alain voit dans cette visite une mission, celle de rassembler le plus de monde possible.
5: Bah, le temps qui court, ça doit revigorer. Dans la foi.
3: Il se demande maintenant quels endroits est-ce que le pape va visiter pendant son déplacement en France.
5: Il est guidé par l'Esprit Saint, je présume qu'il ira là où il pense être le mieux. Comme on dit, c'est la grâce de Dieu.
3: Albert aimerait le voir dans sa paroisse. Croyant depuis le plus jeune âge, il n'a jamais aperçu un pape de toute sa vie.
6: Ça rassemble tous les chrétiens. Ça permet aussi à d'autres qui ne sont pas encore croyants, qui comprennent que La foi en Dieu, c'est une très bonne chose, quoi.
3: Il a déjà noté la date de cette visite dans le calendrier de son téléphone pour être disponible et voir Léon XIV de ses propres yeux.
2: Une visite très attendue, puisqu'hormis trois courts séjours de son prédécesseur à Strasbourg il y a plus de 10 ans, puis à Marseille en Corse ces deux dernières années, eh bien le pape François n'a jamais accepté de visite d'État, contrairement donc à Léon XIV. C'est une première depuis 18 ans.
0: Merci beaucoup Valentine. Et le retour de l'info est prévu quant à lui à 7h sur votre radio ici. Il est 6h34. Merci beaucoup de nous avoir choisi ce matin. Un petit mot de la météo de votre dimanche 17 mai 2026. En attendant le retour du printemps à partir de mercredi, c'est en tout cas ce qu'on nous précise du côté de Météo France. On va voir ce qui se passe. Ça reste perturbé aujourd'hui puisque nous avons de nouvelles précipitations arrivées par l'ouest dans le courant de la nuit. Elles nous occasionnent ce matin ce temps maussade caractérisé par un front actif de la Normandie jusqu'à la Nouvelle-Aquitaine. Un front plutôt dynamique d'ailleurs qui va dans le courant de l'après-midi s'étendre sur toute une bande dépressionnaire des Hauts-de-France jusqu'au relief pyrénéen, déclenchant de nouveau de possibles coups de tonnerre et ce sur l'ensemble de cette zone. Seul le quart sud-est en réalité devrait de nouveau être préservé en ce dimanche avec un temps sec et bien ensoleillé. Du côté de vos valeurs, ça commence à remonter un petit peu déjà en ce dimanche avec ce matin 10 degrés pour Brive-la-Gaillarde, 12 à Quiberon, Épinal et Chantilly, 13 pour Montélimar, 14 degrés à Libourne et Besançon, 17 pour Toulon, 19 à Bonifacio et dans la journée des maximales comprises entre 16 et 21 degrés, température la plus forte relevée à Alès où vous nous écoutez sur votre radio locale, ici Gare Lozère.
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0: Très beau dimanche avec nous et profitez bien de cette trêve, peut-être dernière partie d'un week-end prolongé à l'occasion de l'Ascension et pour faire en sorte que vous soyez bien, mais alors vraiment bien, Rose Laurence est venue vous fredonner son célèbre Africa à votre guise. Vous pouvez chanter avec elle et avec qui ? Avec votre radio ici, évidemment.

0: réveil dominical agrémenté de Rose Laurence, inoubliable Africa à l'instant sur votre radio ici. Très beau début de journée avec nous.
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0: 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Ça aussi, c'est pour vous avant 7h avec de la money, money, money à profusion grâce à Abba.
3: Vainqueur de l'Eurovision.
0: Absolument, Valentine, c'est vrai, vous avez raison. On embrasse Monroe d'ailleurs. On espère qu'elle n'est pas trop déçue, évidemment, en ce lendemain de 70e Eurovision. En tout cas, Abba, qu'on va retrouver avec Money trois fois. De quoi devenir très riche, évidemment, ou du moins savourer la musique de votre dimanche matin sur votre radio ici. 6h39. La moitié des jeunes parlent de sujets intimes avec une intelligence artificielle dans vie numérique et vie privée. Ce matin, Valentine Letess, cette nouvelle enquête sur l'impact de l'IA sur la santé mentale des jeunes.
3: Et sur le milliers d'Européens de 11 à 25 ans interrogés, un tiers considère même l'IA comme un psy dans certaines situations. Ah ouais. Compréhensible pour la CNIL, la Commission nationale de l'informatique et des libertés, à l'origine de cette enquête, dans un contexte de fragilité psychologique chez les jeunes. Ils sont plus d'un sur quatre en France à présenter les symptômes d'un trouble anxieux et face à des outils qui ne vous jugent pas. Au contraire, les IA conversationnelles, c'est leur nom, ne sont pas là pour vous contredire ou vous vexer, mais pour vous renforcer dans vos croyances, explique la CNIL. Et nous, nous sommes humains face à une machine bien faite qu'on a l'habitude d'utiliser. Les barrières tombent et il devient facile de s'y attacher, de s'y confier. La preuve encore avec les résultats de ce sondage. Plus de la moitié des jeunes pensent qu'une IA peut garder leur conversation secrète.
0: Et c'est vrai ça, Valentine? Est-ce que ce qu'on dit à une intelligence artificielle, ça reste entre elle et nous?
3: C'est tout le problème. Selon cette enquête, un tiers des jeunes disent savoir ce que deviennent les données partagées avec une IA alors qu'on ne le sait pas.
0: Bah oui.
3: Cette technologie est en pleine révolution. Chaque intelligence artificielle est unique. Leurs conditions générales d'utilisation aussi. L'une des plus connues, par exemple, ChatGPT, a commencé à utiliser les données de ses conversations à des fins publicitaires aux États-Unis. Ce n'était pourtant pas le cas à son lancement. La chose à ne pas oublier, c'est qu'une IA, ce n'est pas un psy, mais une machine numérique conçue comme toutes les autres pour gagner de l'argent. Et pour ça, elle doit vous garder connecté le plus longtemps possible. Elle n'a donc pas d'intérêt à encourager un jeune à se tourner vers un psychologue et à mettre fin à la conversation.
0: Les intelligences artificielles de plus en plus utilisées aussi à l'école. Alors, comment s'en servir en sécurité? On vous explique tout sur ici.fr, page vie numérique, vie privée, votre chronique qui sera de retour samedi prochain à 6h38 sur votre radio ici avec Valentine Letess.
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0: 6h42, on vous espère en pleine forme de bon matin à l'écoute de votre radio ici avec tout de suite le meilleur de Voyage dans le temps. Il est pressé d'arriver visiblement, Stéphane Bern, qui a pas l'air très fatigué de son Eurovision d'hier soir. Il nous a rejoint pour un véritable bond dans l'histoire et ce matin, mon cher Stéphane, au premier temps du champagne.
10: Des bouteilles qui explosent toutes seules, des bouchons qui sautent en pleine nuit et des vignerons terrifiés. Au XVIIe siècle, on croit d'abord à une malédiction. Nous sommes à Reims, vers 1650. Les caves sentent la cire et le soufre. Et pourtant, on parle bien de champagne et non de Beaujolais nouveau. Là, un vigneron descend voir ses bouteilles. Il en trouve trois pulvérisées, la mousse encore fraîche sur les pierres. Flûte, flûte et reflûte. Ce n'est pas un fait isolé. Le phénomène est nouveau et surtout inquiétant. Les bouteilles éclatent parfois en série, partout en Champagne. Les vignerons commencent à parler d'un vin du diable. Ils poussent peut-être le bouchon un peu loin.
11: Un peu trop loin, Maurice.
10: Mais à cette époque, le champagne était un vin tranquille, sans bulles. Or, il fait froid. C'est le petit âge glaciaire. Résultat, la fermentation s'interrompt en cuve, puis redémarre en bouteille au printemps. Le gaz s'accumule, la pression monte et boum! Les vignerons ne comprennent pas la chimie, alors ils paniquent. Mais de l'autre côté de la Manche, les Anglais raffolent de ce vin qui pétille tout seul.
12: Sous British.
10: Alors les Champenois changent de stratégie. Technique d'assemblage affinée, bouteilles renforcées avec verre plus épais, bouchons de liège attachés au col des bouteilles, comme quoi le diable se cache souvent dans les détails. Et l'exorcisme fonctionne. Le vin du diable devient lentement le vin des rois. Si plus personne n'associe le champagne à Lucifer, je dois avouer que le champagne, pour moi, ça restera toujours un petit péché, mais un péché mignon. Et il n'y a rien de diabolique à céder à cette tentation. Enfin, avec modération, bien sûr.
0: Oui, toujours. Merci pour ce rappel, Stéphane Bern. Voyage dans le temps pour les inédits, ça se passe demain, lundi et tout au long de la semaine prochaine. Rendez-vous juste avant les infos de 8h sur votre radio ici. Il est 7h moins le quart à ma montre, ma chère Valentine, et c'est à la une de Rustica cette semaine.
3: Tailler les arbustes printaniers défleuris pour les nettoyer, les éclaircir, voire même les rajeunir. Quels sont les bons gestes à adopter?
0: Venu justement avec son tailleur ce matin, on accueille Alain de la vie, directeur des rédactions de Rustica, juste avant. Et ça va vous faire plaisir, Valentine. Elle sourit déjà, elle est béate. Voilà, comme vous, j'imagine, qui nous écoutez ce matin. Indochine avec le chant des cygnes sur votre radio ici. Bon réveil.

0: 6h48, Indochine est l'une des réjouissances à retrouver sur leur album Babel, Babel, le chant des cygnes sur votre radio ici. Beau dimanche avec nous.
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0: Tailler les arbustes printaniers défleuris, c'est la mission qui vous incombe et la méthodologie ce matin évidemment en compagnie d'Alain Delavie. Bonjour Alain.
3: Bonjour François Xavier.
0: Et oui, parce que ce dossier est à la une de Rustica cette semaine. Alors Alain, est-ce qu'on peut utiliser son taille-haie pour pratiquer une coupe qui viserait justement à relancer les floraisons printanières?
3: Écoutez, pour les sujets qui sont cultivés en isolé ou deux ou trois ensemble, c'est pas conseillé parce que le taille-haie c'est plutôt pour donner une forme très rectiligne. Si vous voulez cultiver en boule, effectivement, le taille-haie, c'est parfait. Mais pour ces arbustes de printemps qui finissent leur floraison, on va jouer du sécateur, éventuellement de la cisaille, mais plutôt d'un bon sécateur. Oubliez le taille-haie. Et je vous rappelle aussi que à cette période de l'année, quand on veut tailler avec un taille-haie, on vérifie d'abord qu'il n'y a pas de nid dans l'arbre que l'on va tailler, parce que ce serait déranger les oiseaux, et ça n'est pas terrible.
0: On ne dérange pas les oiseaux, sous aucun prétexte, vous avez bien raison. Alain, pour tailler, si on devait retenir trois étapes, qu'est-ce que vous nous conseilleriez?
3: Alors c'est très simple, on va commencer par supprimer les tiges les plus anciennes. C'est souvent les plus grosses, celles qui ont un bois le plus dur. Donc vous allez les supprimer en fonction de ce que vous voulez laisser, bien sûr, dans l'arbuste.
0: Okay.
3: Mais on va commencer par ces tiges les plus anciennes. Ensuite, on va conserver les nouveaux rameaux très vigoureux, les plus jeunes, parce que c'est là-dessus que les fleurs vont se former pendant l'été et que vous aurez des fleurs l'année prochaine. Et enfin, les branches ont tendance à se croiser, à aller vers l'intérieur de l'arbuste. Donc, on va supprimer ces croisements. On va garder une branche sur deux dans un croisement. Et surtout, on va éliminer les branches qui poussent vers l'intérieur. L'idée, c'est que le soleil pénètre le plus profondément dans l'arbuste. Et comme ça, ça favorise la bonne croissance de l'arbuste.
0: C'est bien noté. Alain, justement, vous évoquez les arbustes. Est-ce que tous les arbustes, pour fleurir, doivent être taillés ou pas forcément?
3: Eh bien, non.
0: Okay.
3: Alors, effectivement, il y en a qui supportent une taille sévère, comme le forsythia, cet arbuste qui fleurit jaune au printemps.
0: Ouais.
3: Le lilas aussi, si vous faites des bouquets, bien déjà c'est une taille, et si vous coupez les fleurs fanées, c'est suffisant. Mais vous avez des arbustes comme le cognassier du Japon, eh bien il se passe très bien de taille, parce qu'en fait, il fleurit aussi bien sur les nouvelles pousses qui se forment maintenant et qui fleuriront l'année prochaine, que sur les plus anciennes.
0: D'accord.
3: Et il y a d'autres arbustes qui sont courants, comme le lauropétalum, qui est un arbuste qui devient à la mode. Eh bien lui, oubliez-le, il fleurit quand même. Il est sympa, il nous évite du travail.
0: Et la nature est formidable, on ne le rappellera jamais assez. Merci beaucoup Alain Delavie. Tailler les arbustes printaniers défleuris, c'est à la une de Rustica cette semaine. Merci Alain Delavie.
3: Bonne journée.
0: Bon, également, cher Alain, je rappelle que vous êtes le directeur des rédactions de Rustica, le magazine qui vous aide à mieux jardiner et que vous retrouvez chez votre marchand de journaux habituel dès ce week-end. Un week-end qu'on vous souhaite excellent au son du Money, Money, Money, interprété bien sûr par vos Suédois préférés. Voici ABBA sur votre radio ici, 6h52.

0: partie de la grande famille de vos artistes préférés sur votre radio ici à Bas ce matin avec Moni.
1: Oui, les anciens gagnants de l'Eurovision avec leur titre Waterloo. C'était en 1974 alors que la française Monroe a récupéré une 11e place hier soir.
0: Ouais, mais elle a brillé par son talent et franchement, on lui fait un gros bisou. Aujourd'hui, on espère évidemment qu'elle n'est pas trop déçue. Ce matin, Valentine, je vous propose qu'on prenne la direction de la Vendée pour aller faire un petit tour au Sable d'Olonne et nous y retrouvons sur place Martine. Bonjour Martine.
1: Bonjour Martine.
2: Bonjour François-Xavier, bonjour Valentine.
0: On espère que vous êtes en pleine forme. Martine, vous avez visiblement un petit message à nous faire passer en ce dimanche. Quel est-il ?
2: Voilà, j'aurais voulu vous parler d'un événement qui a eu lieu depuis mercredi au Sable d'Olonne. Mm-hmm. C'est la Vendée va à une course de pirogue internationale.
0: Ah !
2: Et il met une ambiance formidable au Sable d'Olonne.
1: Des pirogues particulières, Martine ?
2: Des grandes pirogues avec six rameurs.
1: Uh-huh. Des pirogues polynésiennes.
2: Polynésiennes de Tahiti.
1: Ah oui,
0: de Tahiti. Ah ouais, c'est la classe. Vous avez eu du beau temps pour cette course, globalement, cette semaine, Martine ?
2: Pas trop mal, mais assez frais.
0: Assez frais.
2: Donc, pour les danseurs et les défilés, tout ça, vu leur costume, c'était un petit peu juste pour eux.
0: Ouais, bah on imagine. En même temps, ce qu'il faut qu'on précise, Martine, vous allez nous confirmer ou pas, hein, bien sûr, il y a eu 3 jours d'épreuves sportives, c'est ça ?
2: Oui, des courses de 30, 40, 56 kilomètres.
0: Ah ouais.
2: Qui est formidable, c'est le départ, parce qu'avant le départ, il y a la prière, il y a le haka. C'est toujours émouvant d'assister à ça.
0: Vous voulez nous faire un petit haka, là, en direct, ou pas ?
2: J'en serais bien incapable.
0: Ne vous sous-estimez pas, ma chère Martine.
1: Bon, ça continue aujourd'hui, Martine ?
0: Ouais.
2: C'est le dernier jour, c'est la fermeture. Donc aujourd'hui, il y a beaucoup d'animation, il y a des défilés, des spectacles de danse.
1: Polynésiens.
2: Polynésien, oui, voilà.
0: Magnifique, le Vendée.
2: Des défilés en ville, au marché de la Chaume.
0: Très sympa. Bah, écoutez, affaire, en tout cas, si vous ne l'avez pas encore testé, le Vendée va à, on le rappelle. Merci beaucoup, Martine, d'avoir été avec nous. Avec Valentine, on vous envoie votre poste de radio directement au Sable d'Olonne, à la maison, et vous vous faites un gros bisou.
2: Écoutez, c'est formidable. Je vous remercie beaucoup.
0: Merci au à vous. Revoir. À très vite, Martine. Il est 6h57, il est parmi nous pour le meilleur de sa revue de presse décalée et surtout pour nous mettre les points sur les i. Willy Rovelli, bonjour.
3: Bonjour. Et on commence avec l'affaire Patrick Bruel. Après 14 témoignages d'agression, c'est maintenant 15 nouvelles personnes qui se plaignent des agissements du chanteur. On appelle ça un double album. Demandons aux femmes qui n'ont pas été agressées par Bruel de se faire connaître, on gagnera du temps. Bruel face à ses victimes, si bah alors, on n'attend pas Matrick ? Qui a le droit qu'il chantait ? Bah, toutes celles qui ne veulent plus la fermer. Bravo à elles. Hier, c'était la journée mondiale de la famille. Un bel hommage pour fêter les 15 ans de l'affaire Xavier Dupont de Ligonnès. C'était la journée mondiale de la famille, mais également la journée mondiale des blaireaux. Ce qui revient parfois à la même chose. En une de Paris Match, Marilyn Monroe qui aurait fêté ses 100 ans. Comme la chanson de Monroe à l'Eurovision, on dirait qu'elle a 100 ans. À Lyon, le premier restaurant gastronomique pour chiens a ouvert ses portes. Ah oui, à Paris, les chiens avaient déjà leur salle de cinéma, le Grand Rex. Le réalisateur Luc Besson sont visés par une plainte pour agression sexuelle. D'après la plaignante, il a le gland bleu. Festival de Cannes, pour l'instant, c'est toujours aussi chiant. Sur le tapis rouge du festival, l'actrice Demi Moore est apparue tellement maigre qu'elle est devenue Thiers Moore. Cette semaine, sur France 2, avait lieu la soirée des Molières. C'était tellement long que même la statuette a voulu se barrer. Un premier cas contact à l'antivirus transféré à l'IHU de Marseille. Oh là là, non, pas là-bas, le pauvre, il y a le professeur.

0: ministre Raoul qui va venir pour lui enfiler une seringue de chloroquine dans le derche. À Nice, deux personnes sont mortes et six ont été blessées à la suite d'une fusillade liée au trafic de cocaïne dans le quartier sensible des Moulins. Finir pour de la farine au moulin, fallait y penser. Enfin, la question du jour. Ah. Est-ce qu'à Nice, les tirs de calage font pan pan pan bagna?
1: Ouh.
0: Eh ben, vous avez 2 heures. Allez, passez un bon dimanche et à tout à l'heure midi.
2: À tout à l'heure, Willy Rovelli aux côtés de Fabien et Nicolas, bien sûr, pour déjeuner chez vous. Valentine, je vous ai senti fort intéressée par l'histoire du restaurant gastronomique pour chiens à Paris.
3: Absolument, j'irai, moi, manger des croquettes.
2: Avec Marvin, qu'on embrasse bien fort, évidemment. Valentine, on se retrouve à 7h30.
3: Pour l'info en 90 secondes.
2: Et tout de suite, place à l'équipe d'ici matin. Ça se passe bien sûr dans votre région.
4: Exactement, ça se passe en Touraine où il n'y a pas encore de restaurant gastronomique pour chiens, mais peut-être un jour, on ne sait pas. Patrick est à la réalisation aujourd'hui. Saline vous accueillera au standard et Eva est avec nous pour les infos. Bonjour Eva.
5: Bonjour Marion, bonjour à tous.
4: Et bonjour à toutes et à tous. En effet.
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4: Nous sommes le dimanche 17 mai, il est 7h. Les informations à 7h avec vous, Eva King.
7: Le choc à Villedômé, 24 heures après ce terrible accident sur la route de Château-Renaud. Une voiture fait une sortie de route. Dedans, 4 jeunes d'une vingtaine d'années. 2 d'entre eux, dont le conducteur, meurent sur le coup. Les 2 autres passagères partent à l'hôpital gravement blessés. Forcément, la tragédie émeut tout le secteur, Philippe Père.
8: Au sol, des traces de pneus témoignent de la sortie de route de la voiture. Elle est venue percuter un amas de bois coupé en contrebas avant de faire plusieurs tonneaux. On est à 200 mètres à peine de la station essence où travaille Soria.
9: Les gendarmes qui étaient là le long de la route avec une dizaine de camions de pompiers. Un hélicoptère est venu pour secourir justement une des personnes blessées. Clairement, c'est horrible. Puis en plus, on a appris que c'était des jeunes.
8: Des jeunes du coin, regrette Bruno, coiffeur à Château-Renaud.
10: C'est d'autant plus touchant et on a surtout une grosse pensée pour les familles de ces jeunes.
11: C'est vraiment une grande souffrance. Je sais que quand on perd un enfant, c'est extrêmement dur.
8: Le choc pour Marie-Pierre et sa fille de 17 ans.
12: Ça fait quand même mal au cœur. Je trouve ça triste, quoi.
11: Peut-être qu'elle a été à l'école avec eux ou les connaître par rapport au collège. Puis c'est pas un âge où on doit partir.
8: Ils avaient la vie devant eux, lance cette habitante du secteur.
13: C'est malheureux, hein. Malheureux pour les jeunes, malheureux pour la famille. Voilà, mais maintenant, savoir qu'est-ce qui s'est passé.
8: Une sortie de route sur une ligne droite.
14: Je pense que ça roulait très, très, très vite.
8: Le choc a été très violent, a constaté avec effroi le maire de Villedômé, Philippe Cabot.
14: On n'est pas préparé à ça. Ce qui m'a le plus choqué après, c'est de voir les services funéraires arriver.
15: Emmener les corps, c'est humain.
8: L'élu l'assure, il veut renforcer la prévention auprès des jeunes qui prennent le volant.
7: Et c'est au moins le 10e accident mortel de l'année sur les routes d'Indre-et-Loire. Sur la route justement du monde, dans cette fin de week-end de l'Ascension, l'Indre-et-Loire est classé rouge dans le sens des retours, comme le reste du pays. L'axe à éviter, c'est principalement l'A10, notamment cet après-midi et dans les 2 sens.
4: En gymnastique, Avoine Beaumont survole le championnat français.
7: Et décroche un 5e titre au top 12, malgré les très beaux scores de l'équipe de Mérignac. Les Avoinaises battent les Girondines 25-23 et c'est notamment grâce aux performances des 2 pépites du club Tourangeau, Elena Cola et Perla Denecher, membres de l'équipe de France de gymnastique. Par contre, l'Union Foot de Touraine ne décroche pas de titre et donc pas de montée. Le tout nouveau club Tourangeau l'espère depuis le début de saison et a failli le faire hier pour la dernière journée de championnat. Malgré sa victoire 3-1 face à Vertoux, le Poiré, leader du championnat de National 3, gagne contre la Berrichonne. C'est donc le club vendéen qui accède à la National 2. Forcément, les supporters de l'UFT sont déçus, mais pas question de se laisser abattre.
16: Évidemment, il y a la déception de ne pas monter en N2, mais ça reste un projet qui n'a même pas un an et ça reste quand même globalement bien meilleur, on va dire bien plus satisfaisant que ce qu'on a connu ces derniers temps à la Val du Char avec le Tour FC. On espère qu'il y a quand même un certain engouement qui va se faire au public, parce qu'on l'a vu ces derniers temps, il y a eu quand même une baisse de motivation, on va dire, avec le foot, etc. en Touraine. Là, il y a quand même un semblant de renouveau et tout. C'est ça qu'il faut vraiment retenir. Il faut, en fait, travailler cet échec, le nourrir, le reconstruire et avancer. Comme ça, on pourra aller de l'avant et puis potentiellement monter en 4e puis 3e division, on verra par la suite.
7: Sliky, supporter tourangeau de 23 ans. Pour ce qui est du FC Montlouis, c'est une bonne nouvelle. Les Frelons de la Loire décrochent leur maintien en National 2 hier soir. Un match nul suffit. 2-2 contre Saint-Malo pour arriver 11e et remplir leur objectif dans un championnat qu'ils découvrent cette saison.
4: Dernier jour aujourd'hui pour aller voir du beau jeu à Champceaux-sur-Choisy.
7: Et cette fois, je ne parle pas de foot, mais de poker. En ce moment, c'est le Spring Poker Festival, le plus gros tournoi de poker associé de la région, 400 participants et parmi eux, de plus en plus de femmes, ce qui ravit Gladys, ancienne joueuse professionnelle.
1: Quand j'ai démarré il y a 12 ans, les femmes étaient vraiment très rares sur les tournois. L'après-Covid a fait que beaucoup plus de femmes se sont mises à jouer, donc on est beaucoup plus représentées et les femmes ont plus de courage d'aller affronter ce milieu qui est masculin et en plus elles se défendent très très bien sur les tables. Il y en a quelques-unes qui n'ont rien envie à des hommes. Il y en a qui transpirent un peu, ouais, parce qu'ils se font surprendre, parce qu'ils ne s'attendent pas à ce que des femmes puissent jouer comme ça. Et moi j'adore. Mais moi j'adore voir les hommes surpris par la manière dont la femme va jouer, qui des fois est bien meilleure qu'eux en fait. Et eux ils se disent c'est des jetons faciles et puis bah non.
7: Un tournoi de poker amateur sans argent en jeu. Explication dans une heure dans le journal de 8h. Là aussi, seule la gloire est en jeu. L'Eurovision 2026 hier, la Bulgarie gagne pour la première fois le plus grand concours de chant. Pour Monroe, représentante de la France, c'est une 11e place, 158 points, 144 points du jury et seulement 14 du public. Et malgré ce score, la jeune chanteuse garde son sourire, Flavien Groyer.
5: Bravo.
17: Ça va?
5: Ça va et toi?
17: Ça va très bien.
18: Oui, pas du tout vexé, les yeux qui pétillent. Monroe est descendue voir la presse pour nous dire quelques mots dans son habit de scène immaculé de blanc. Elle est fière du chemin parcouru avec ses danseurs.
17: Je pense qu'on a donné tout, on a donné notre cœur sur cette scène. Alors je suis très contente de ce qu'on a partagé. C'était une aventure de fou. On s'est beaucoup amusé, on a travaillé très très dur et on a passé un moment de folie vraiment avec ce public sur cette scène incroyable.
18: La jeune prodige de 17 ans n'a rien à se reprocher. Elle a tout donné sur la scène de Vienne. Monroe qui se souviendra longtemps de cette connexion avec le public.
17: Les gens qui chantaient avec moi, regarde, ça c'est le moment le plus précieux pour moi. C'est le moment où on s'est unis, on a partagé quelque chose.
18: Sa prestation n'a pas convaincu les téléspectateurs qui lui ont donné seulement 14 petits points. La chanteuse a tout de même eu une pensée pour tous ceux qui l'ont soutenue.
17: Ça m'a énormément touchée, j'ai trop hâte de continuer à vous voir, à passer du temps avec vous, à chanter avec vous. Et je vous dis à très très vite.
7: Toujours pas de titre donc pour la France qui n'a pas gagné l'Eurovision depuis près de 50 ans.
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4: Bon, j'ai des nuages aujourd'hui.
17: Là, je vous dirais, je c'est vois. Le ciel qui est déçu de la 11e place de Monaco.
4: Ouais, clairement, c'est un lien.
17: Ben
4: j'en
17: voilà,
4: suis sûre.
17: C'est exactement ça. Ça ne peut être que cette explication absolument scientifique que je vous propose. Nuages, c'est le mot du jour. Averse pourrait l'être aussi sous un ciel couvert. Les précipitations vont être fréquentes ce matin, nous offrir quelques moments d'accalmie, peut-être. Une ou deux éclaircies, on n'y croit pas trop, parce que la reprise des averses, c'est pour cet après-midi. Côté Mercure, 10 degrés en ce moment à Montrésor et Neuville-le-Roi, 11 au Grand Précigny, à Sainte-Maure-de-Touraine, à Chinon, à Château-Renaud, à Amboise ou encore à Tours. Et il fera entre 16 et 18 degrés cet après-midi.
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4: Et à 7h07, on souhaite une excellente fête au Pascal et un bon réveil à toutes et à tous, accompagnés de Véronique Jeannot et Laurent Voulzy. Désir, désir.

0: Désir, désir, Véronique Jeannot, en duo avec Laurent Voulzy.
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0: Vos désirs, désirs de bons plans sont à écouter dans le Touraine Express. Pour les travaux de la seconde ligne de tram à Tours, il y a des interventions qui vont nécessiter la coupure d'eau chaude mardi et mercredi. Alors vous vous dites certainement que tant que ça n'impacte pas les conditions de circulation, eh bien c'est pas bien grave, pourquoi est-ce qu'on l'annoncerait? Mais si vous êtes usager de la piscine du lac, sachez que le centre aquatique du lac sera fermé les mardis 19 et mercredi 20 mai inclus. La rouverture, ça sera le 21 mai au matin. Et sachez que s'il y a des cours que vous suivez normalement, ils sont annulés et reportés pendant les vacances d'été. Après les églises et les châteaux, les moulins représentent le troisième patrimoine de France. Un patrimoine qui se célèbre avec moulins en fête ce week-end. Hervé Martin, propriétaire du moulin de chanvre à Preuilly-sur-Claise, en quoi consiste l'événement?
2: C'est une fête qui concerne toute la France, mais l'association des moulins de Touraine s'est organisée pour ouvrir plusieurs moulins dans le département. Il y a 8 moulins qui vont être ouverts. Dans les moulins qui vont être ouverts, sont principalement des moulins qui ont conservé leur fonction hydraulique. Et on a des moulins de différentes tailles.
0: Et oui, de la plus petite rivière à la plus importante. Pour connaître les moulins ouverts au public pour ce week-end de festivités, rendez-vous sur moulindetouraine.org.
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0: Vous êtes resté debout tard, tout ça pour voir la 11e décevante place de Monroe à l'Eurovision. Eh bien, j'ai deux questions pour vous aider à vous réveiller ce matin. Est-ce que vous savez ce qu'est une bouteille de passion? Alors, ça n'a rien à voir avec le fruit de la passion, ça je peux vous le dire. Hugo Bensaya nous explique tout ça à 7h20 dans La Vie des Objets. Et une deuxième question, pourquoi on dit Bluetooth? Jérôme Prodhomme éclaire notre lanterne juste après ça. Merci d'écouter ici Touraine.
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0: 7h15 à l'écoute d'Ici Touraine, on s'intéresse aux bizarreries de la langue française avec Jérôme Prodhomme. À quoi s'intéresse-t-on aujourd'hui?
8: Pourquoi on dit Bluetooth?
9: Touf?
8: Bah quoi d'abord?
9: Bah on dit pas Bluetooth,
8: hein?
9: On dit Bluetooth quoi.
8: Ah.
9: Enfin, même on dirait Bluetooth là-dedans, là-dedans, touche, la dent bleue quoi.
8: Ah oui, Bluetooth ça veut dire dent bleue. Alors pourquoi on dit ça? Parce qu'un homme a lu l'histoire d'Harald à la dent bleue. Harald
9: Bluetooth.
8: En anglais. Il est connu pour trois choses, ce personnage historique.
9: Bah déjà, j'imagine qu'il avait la dent bleue.
8: Eh ben exact. Oh ben exact.
9: Bah tu m'étonnes que ça devait faire bizarre. Eh, hey, hey, d'y voir Harald. Ouais, bah t'as un truc bleu sur la dent, là. Bah non, c'est juste un dent, en fait, quoi.
8: Ensuite, Harald est connu pour s'être converti au christianisme après qu'un certain Popon lui a prouvé la supériorité du dieu chrétien sur les dieux nordiques en prenant à plein main un tison rougi au feu. Et surtout, Harald a unifié les différents royaumes vikings du Danemark pour n'en faire plus qu'un. Et ça a marqué Jim Kardash, l'unification des vikings. Puisque c'est exactement ce qu'il voulait faire, lui, avec les téléphones, avec la technique du Bluetooth mise à disposition de tous les fabricants. Pour le nom, il s'est inspiré de Harald à la dent bleue, pour le logo de l'application aussi, puisqu'il est constitué de la version en écriture runique de Harald la dent bleue. Voilà pourquoi on dit Bluetooth, on dit comme ça?
9: Ouais.
8: Ouais, bon, alors qu'on ne sait plus vraiment pourquoi.
9: Bluetooth, je vous ai dit enfin.
8: Voilà. Encore que vous, maintenant, vous savez.
0: Et oui, et pourtant, on est toujours incapable de le prononcer correctement. Merci beaucoup, Jérôme Prodhomme. On vous retrouve sur ici.fr. Hopalite, c'est le dernier Taylor Swift à écouter avec Issy Touraine.

0: Hoplite, Taylor Swift à l'écoute d'ici Touraine. Et de quelle couleur est le ciel en Touraine aujourd'hui? Très gris, on doit être honnête, hein, c'est très très couvert aujourd'hui et surtout ça va être relativement instable. Les averses vont être fréquentes, alors pas très intenses, mais fréquentes. Concrètement, il faut prévoir le parapluie quand même. Et il fait entre 10 et 11 degrés en ce moment. La météo, on l'a fait grâce à vous, grâce à vos commentaires sous notre dernière publication Facebook. Luce le mal où Martine nous annonce 10 petits degrés avec un temps très humide. 11 degrés ressentis actuellement à Mons. C'est Vincent qui nous le précise. On peut également partir, pourquoi pas, à Savigny avec Nathalie qui nous annonce 11 degrés avec pour l'instant un temps maussade. Bah, mauvaise nouvelle Nathalie, ça risque de rester maussade une bonne partie de la journée, même si on n'est pas à l'abri de quelques petites éclaircies. Il fera entre 16 et 18 degrés au meilleur de la journée.
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0: Hugo Bensaya est avec nous, il est commissaire-priseur de l'hôtel des Ventes Giraudeau à Jouer-les-Tours. Il nous présente la vie des objets. Bonjour Hugo.
2: Bonjour Marion.
0: Alors, je connaissais les bateaux construits dans les bouteilles, c'est toujours très impressionnant. Mais là, ce n'est pas du tout un bateau et c'est bien quelque chose dans une bouteille. Qu'est-ce que c'est, Hugo ?
2: C'est de l'art populaire. Mm-hmm. Exactement, ça emprunte à la même technique que ces fameux petits bateaux, ces petites maquettes introduites dans des bouteilles en verre. Il s'agit d'une bouteille de la Passion ou bouteille calvaire de la fin du 19e siècle.
0: Donc c'est religieux.
2: Exactement. Alors, c'est un objet d'art populaire religieux.
0: Catholique.
2: Qui raconte, catholique bien évidemment, qui raconte un épisode en miniature de la vie du Christ. C'est un objet de piété qui révèle un travail minutieux de la main de l'homme. Regardez, donc, je vous le mets entre les mains, cher Marion. On met en scène le calvaire du Christ. Voilà, c'est le lieu où Jésus a été crucifié d'après les évangiles.
0: Donc là, on va avoir de la mousse sur le fond de la bouteille et puis surmontée d'une croix sur laquelle on a une représentation de Jésus sur sa croix. Il y a aussi d'autres éléments sur le côté.
2: Exactement, je vous laisse le voir. Alors vous avez plusieurs matières, effectivement, ouais. C'est très juste, c'est très vrai. N'oubliez pas que c'est de l'art populaire.
0: Mmh.
2: C'est de l'art populaire.
0: C'est-à-dire qu'on prenait ce qu'on avait sous la main.
2: Exactement, parfois travailler plus ou moins naïvement. Regardez, vous avez un clou, mais n'en demeure pas moins que réalisé avec...
0: Ah oui,
2: avec
0: c'est
2: beaucoup,
0: des matières simples,
2: avec
0: finalement.
2: De la minutie, voilà, des végétaux, des bois souples, mais oui, des bois qu'on pouvait travailler, assouplir pour
0: et
2: pouvoir les rentrer dans la bouteille. Et en fait, après, on travaillait avec des fils de fer pour redresser les aimants. Alors, vous avez plusieurs éléments de la Passion, hein. Vous les connaissez.
0: Une échelle derrière.
2: On retrouve, cher Marion, à l'intérieur, la figurine, donc le Christ, sur sa croix, accompagné d'éléments miniaturisés, représentant la Passion, enfin la souffrance et la crucifixion du Christ. On retrouve les trois clous, le marteau, la pince, l'échelle, le fouet, l'éponge imprégnée de vinaigre, les dés, les têtes de mort, pour ne citer que ces éléments.
0: Et c'est quelque chose que l'on fabriquait à quelle période on continue de fabriquer ?
2: Non.
0: Comment on peut savoir de quand elle est datée ?
2: Ça s'arrête avec le début de l'industrialisation, parce qu'encore une fois, c'est de l'art populaire qui demandait d'y consacrer beaucoup de temps. Alors, ce qu'il y a de touchant, c'est que je vous l'ai dit, hein, c'est assez naïf. Regardez, en réalité, vous avez un petit découpis, un petit papier polychrome qui, lui, figure le Christ, apposé sur une croix en bois, hein, c'est pas un bois très noble, regardez, c'est un bois clair, mais suffisamment souple pour pouvoir rentrer dans une bouteille avec à côté les éléments en bois peint, des végétaux séchés, de l'humus. Voilà, je trouve ça très amusant. Voilà ce qu'est une bouteille de la Passion, parfois appelée bouteille calvaire, réalisé à la fin du 19e siècle, ça vaut entre 100 et 150 euros. Mais n'oubliez pas que c'est un objet d'art populaire.
0: Oui.
2: Donc parfois, avec plus ou moins de maladresse, toujours est-il que c'est ici, celle-ci est rendue avec beaucoup de brio, beaucoup de délicatesse et surtout en parfait état.
0: Oui, ce qui doit être un peu plus rare à trouver, j'imagine. Merci beaucoup, Hugo Bensaya.
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0: Même si le ciel est couvert, ça n'empêche pas Catherine Viguier de nous décrypter les astres. Rien que pour nous dans l'horoscope, c'est à écouter juste avant 7h30, après les Féro de la Vega. Sweet Darling. 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
1: 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C'était les frérots de la Vega, Sweet Darling.
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1: Juste avant 7h30, c'est l'heure de l'horoscope de Catherine Viguier. Des choses à dire à certains signes en particulier, Catherine.
7: Oui, c'est une journée intéressante pour les Gémeaux. Un peu déstabilisante tout de même.
8: Bélier, si vous avez un projet d'acquisition, n'hésitez surtout pas, ce sera un achat durable.
9: Taureau, c'est une belle journée, pleine de promesses, osez ce que vous voulez.
10: Chers Gémeaux, Vénus est là, elle vous accompagne et vous rend la vie plus facile.
11: Cancer, vous êtes solidaire des vôtres et ils vous le rendent bien, aujourd'hui par exemple.
12: Lion, vous pourriez changer d'orientation à votre travail ou dans la vie privée.
13: Vierge, un coup de chance possible, vous pourriez vous obtenir satisfaction si vous postulez.
14: Balance, il sera bon de vous envoler, de partir ailleurs, de vous changer les idées.
15: Scorpion, on vous fait une proposition, ou vous faites une proposition, en tout cas, ça bouge.
16: Sagittaire, ce qui vous plaît, c'est de partager un bon moment, un bon repas dans la joie.
17: Capricorne, vous vous alliez à des personnes fiables et ça vous rassure.
18: Verseau, une prise de conscience profonde vous concerne. Soyez rassuré, vous vous en sortirez très bien.
19: Poisson, la vie est belle, vous le pensez aujourd'hui, il règne comme un air de vacances.
20: Et pour nous tous, notre voisin, notre voisine, on lui sourit.
1: Merci beaucoup Catherine Viguier, à tout à l'heure.
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1: Les infos à 7h30 avec vous, Eva Kling.
4: On vous parle de sport et des résultats des tourangeaux, que ce soit en gym, en foot, en basket, en handball. Enfin bref, il y en a pour tous les goûts. C'est le journal des sports, mais c'est juste après l'actualité en France et dans le monde. Tout de suite, c'est le 90 secondes et c'est avec vous, Valentine Letesse.
21: Bangaranga, c'est la chanson sacrée dans ce 70e concours de l'Eurovision hier soir. Première victoire de la Bulgarie dans le télécrochet le plus suivi au monde, quand la France, avec Monroe et son titre opéra pop, termine à la 11e place du classement. Plus de prescriptions pour tous les crimes commis sur des enfants. C'est la proposition de Gérald Darmanin, le ministre de la Justice, décidé à faire de la protection de l'enfance sa priorité ces prochains mois, quand toutes les 3 minutes en France, un enfant est victime de viol ou d'agression sexuelle. Qui s'attaque aux professionnels du tourisme? Après Pierre et Vacances, la société Bel Ambra reconnaît une fuite dans sa base de données, des informations sur des réservations, mais selon l'entreprise, les données bancaires, mots de passe et documents d'identité n'ont pas été volés. Au volant, vous êtes nombreux à rentrer de ce week-end prolongé. En particulier, précise Bison Futé, dans le quart sud-est, au nord et sur les côtes atlantiques et normandes. Toute la France est en rouge dans le sens des retours. Très difficile de rouler donc jusqu'à tard ce soir. Un match pour remporter le tournoi Destination et signer un grand chelem. Voilà l'enjeu de la rencontre entre le 15 de France féminin de rugby cet après-midi face aux Anglaises. C'est la toute dernière journée de Ligue 1 de foot et 3 clubs se disputent la 3e place, synonyme de qualification directe en Ligue des Champions, Lille, Lyon et Rennes. Le coup d'envoi de ces 9 derniers matchs de la saison, c'est tout à 21h ce soir. 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
4: Merci beaucoup Valentine. En parlant de sport, retour en Touraine avec le journal des sports. Le monopole d'Avoine-Beaumont sur la gymnastique française ne fait plus vraiment débat. De nouveau, le club est sacré champion de France au top 12 hier. C'est le 5e titre décroché sur le fil. Mérignac pousse nos gymnastes dans leur retranchement à Amiens, mais les Avoinaises gagnent quand même 25-23, notamment grâce aux performances d'Elena Colla et Perla Denecher. On y a cru jusqu'au bout et finalement, c'est raté de peu. L'Union Foot de Touraine ne monte pas en National 2. Hier, dernière journée de championnat, championnat. La victoire 3 buts à 1 des Tourangeaux sur Vertou ne suffit pas à rattraper le premier, le Poiré. Ascenseur émotionnel rude pour les joueurs. D'abord dominé en première période, l'UFT égalise à la 64e minute, puis marque 2 buts dans les 6 minutes de temps additionnel. Un succès au goût amer pour le défenseur central de l'UFT, David Lopez.
0: C'est un peu le résumé de notre saison, hein. C'est les émotions. C'est, voilà, on ne fait pas une très très bonne entame. Je pense aussi que voilà, l'équipe savait ce qu'elle jouait. Il y avait beaucoup de pression aussi, hein. Voilà, après, l'équipe a lâché les chevaux en deuxième. On savait qu'on allait avoir des occasions. On a réussi à mettre ce but et cette égalisation qui nous fait du bien. Et après, bon, on va la chercher comme les 3 derniers matchs. Et voilà, après, c'est l'ascenseur émotionnel puisqu'on monte très haut sur le but de la victoire, sur le deuxième et le troisième qu'on met. Direct, on regarde le coach pour lui demander comment c'était le Poiré et tout de suite, il nous dit. Donc, bon, c'est des belles émotions, mais au final, voilà, on monte pas et on est tous déçus.
4: Et dans le détail, le Poiré a gagné 2-0 face à Châteauroux hier. C'est donc le club vendéen qui était champion de N3 et qui accède à la montée. En National 2, justement, Montlouis se maintient. C'était presque joué d'avance, mais c'est bouclé grâce au nul de partout face à Saint-Malo. Les Frelons de la Loire terminent 11e avec 31 points. Fin de championnat aussi pour l'Avoine Olympique Chinon-Ciné qui joue cet après-midi son dernier match de Régional 1. Le club est assuré de monter en National 3 la saison prochaine, mais reste en jeu le titre de champion. L'AOCC reçoit son rival Saint-Jean-le-Blanc, coup d'envoi à 15h au stade Marcel Vigneault. Les handballeuses chambrésiennes en Coupe d'Europe la saison prochaine grâce à la victoire face à Toulon hier, 25-19. Le CTHB sûr d'être au moins quatrième de la Ligue Butagaz Énergie, synonyme de qualification pour l'Europe. Donc l'objectif, décrocher un podium, et le prochain rendez-vous c'est le 27 mai pour le dernier match à domicile de la saison. En basket, défaite hier du Tour Métropole Basket pour le premier match des play-offs de National 1. Les basketteurs tourangeaux s'inclinent 73-87 face à Mulhouse. Rien n'est perdu, mais il va falloir gagner en Alsace vendredi prochain pour espérer poursuivre la saison. Nouvelle annonce du Tour Volleyball avec cette nouvelle recrue, le passeur portugais Bruno Diaz. À 21 ans, il vient du club de Tourcoing après un passage à Nice. Il connaît donc bien le championnat français. Côté météo, on est sur un ciel gris aujourd'hui, Marion.
3: Oui, parfaitement gris. Alors, Météo France nous annonce quelques possibles éclaircies à la mi-journée, mais pour ce matin, c'est gris, et pour cet après-midi, c'est gris, et pour ce matin, il y a des averses, et pour cet après-midi, il y a des averses.
4: Et bah, c'est chouette ce que vous nous annoncez.
3: C'est assez simple. Alors, c'est des averses de faible intensité, mais ça reste désagréable.
4: Ça reste de la pluie, quoi.
3: Oui, ça reste de la pluie. Bon, on prévoit la petite laine, et puis ça ira, d'autant que le mercure se stabilise hein, par rapport au dernier jour. À nouveau, ce matin, 10 degrés à Montrésor et Neuville-au-Roi, si vous êtes au Grand Précigny, à Chinon, à Saint-Mand-de-Touraine, à Château-Renaud, à Amboise ou encore à Tours, il fait 11 degrés ce matin et il fera entre 16 et 18 cet après-midi. Côté route pour l'instant, alors c'est vrai qu'on annonçait le retour hein, de ce week-end prolongé sur l'A10, il pourrait y avoir des difficultés, mais cet après-midi, hein, ce matin, c'est vraiment ouvert pour l'instant si vous circulez en ce moment sur les routes de Touraine. Et bonne nouvelle également sur le réseau ferroviaire, tout est ouvert également. Mais s'il y a un incident à nous signaler, c'est au 02 47 38 10 20.
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3: 7h36, c'est la journée mondiale de la télécommunication. Alors c'est bien beau hein, de pouvoir communiquer à distance, de vivre les choses à distance. Mais si on se déplaçait aussi pour les vivre en vrai, vivre par exemple l'expérience des plages et faire coucou au bateau, comme nous le chante Jean-Louis Aubert dans les plages. Bon réveil avec Isitouraine.

0: Ah bon, on peut faire ça sur la Loire aussi finalement. Accompagné des mouettes. Merci Patrick à la réalisation. Jean-Louis Aubert, les plages.
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0: 7h40 minutes. Dans les prochaines minutes, il sera déjà l'heure de jouer pour remporter ce matin deux places pour Elena Nagapétian. Vous ne la connaissez peut-être pas encore, alors je vous propose de la découvrir.
3: Je m'appelle Elena, vous allez voir, j'ai un petit accent, ok? Mais il est très mignon. Très mignon, très chantant. C'est juste, en fait, vu mon physique et mon prénom, parfois les gens ne comprennent pas si c'est un accent plutôt spaghetti ou si c'est un accent plutôt l'arme nucléaire. Ce n'est pas les spaghettis, non, je viens de Russie. Surprise !
0: D'autres surprises seront à découvrir dans son spectacle au Palais des Congrès de Tours le 31 mai et vont deux places sont à remporter avant 8h. Restez donc avec nous, d'autant qu'on continue avec des bonnes nouvelles, avec des initiatives qui font du bien dans Ici ça marche avec Émilie Mendoza. Avec les beaux jours, on a envie de reprendre le vélo pour se balader et on commence aussi à voir des touristes qui voyagent à vélo, le long de la Loire à vélo, un itinéraire cyclable qui est un vrai succès et les chiffres le prouvent, Émilie.
4: Le bilan réalisé par l'Observatoire de l'Agence départementale du tourisme Touraine-Val-de-Loire indique en effet qu'en 2025, 708 200 cyclistes sont passés par les itinéraires Loire à vélo en Touraine. À titre de comparaison, l'aéroport de Tours a accueilli, lui, en 2025 aussi, 187 834 passagers. Alors, il n'y a pas photo, c'est la Loire à vélo qui gagne le combat côté fréquentation. Et c'est au milieu des années 90 que les pouvoirs publics se sont emparés de cette bonne idée en lançant un appel d'offres interrégional, inspiré qu'ils étaient par des modèles étrangers comme le Danube à vélo, qui remonte lui à 1991. Ensuite, il faut quand même du temps pour tout mettre en place, puisque l'inauguration du premier tronçon de Tours à Angers n'a lieu qu'en 2005. C'est la même année d'ailleurs que les débuts de la Via Rhôna, le long du Rhône. La Vélodyssée qui part de Nantes jusqu'en Bretagne a quant à elle été inaugurée en 2012, la Vélocénie de Paris au Mont-Saint-Michel en 2016. Aujourd'hui, Loire à vélo inclus, ce sont 26 000 km de cyclotourisme possibles en France. Et l'État français vise la première place européenne d'ici à 2030. Et la Loire à vélo fait partie des locomotives, des grands itinéraires que je vous citais dans le développement du cyclotourisme. Et si ça marche, c'est parce que de nombreux partenaires participent également à ce projet. Il n'y a pas que le balisage, les petites flèches à suivre le long de l'itinéraire. Sur la route, il y a aussi par exemple des hébergements qui choisissent le label accueil vélo. Ils sont 101 en Indre-et-Loire. En 2025, les offices de tourisme de Tours et Orléans ont aussi lancé un pass Loire à vélo, un pass de 2 à 5 jours qui inclut aussi bien la location du vélo que des billets d'entrée dans des monuments, des pauses goûtées ou des réductions dans des hébergements. Les trains, la SNCF et la région centre sont aussi de la partie en affrétant des TER qui accueillent les cyclistes fatigués ou qui retournent au bercail. Tous ces partenaires participent au succès de la Loire à vélo et ça vaut le coup. L'enquête menée en 2022 pour les régions Centre-Val-de-Loire et Pays de la Loire estimait que chaque touriste à vélo dépensait en moyenne 65 euros par jour. Je vous laisse faire le calcul, mais cela prouve les retombées économiques pour la Touraine. Et là encore, je ne vous parle que de la Loire à vélo, mais il y a aussi l'Indre à vélo, le Cher à vélo, Saint-Jacques à vélo, j'en passe et des meilleurs. Donc les cyclistes que vous verrez pédaler par chez nous cet été sont une vraie richesse, au sens propre comme au figuré.
0: Merci beaucoup Émilie Mendoza. Allez, c'est parti, on attend peut-être qu'il fasse un tout petit peu plus beau et on part à vélo tous ensemble. Demain, Émilie, vous serez en direct pour nous parler justement des 15 ans de Météo Centre et on pourra se questionner notamment sur le retour du soleil en Touraine.
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0: Avec les plus beaux cadeaux, comme tous les jours, gagnez vos deux places pour l'humoriste Elena Nagapétian dans les prochaines minutes après Sia Kimilov.

0: Gimme love, on a de l'amour à revendre avec ici Touraine. En revanche, on n'a pas beaucoup de soleil. L'instabilité s'est installée aujourd'hui avec des gros nuages qui nous accompagneront toute la journée et des averses très fréquentes tout au long de la journée également. Pour le mercure, c'est doux sans être totalement frais, en restant en dessous des normales de saison. Bref, c'est un temps un peu maussade aussi. Côté mercure, entre 10 et 11 degrés. 11 degrés à jouer les tours. C'est Marie qui nous le précise avec un temps humide en commentaire de notre dernière publication Facebook. Si on part à Chinon, il fait 11 degrés. C'est très nuageux et c'est également accompagné d'une petite pluie. Merci Emmanuel de nous le préciser. Pareil en commentaire de notre dernière publication Facebook. Et si vous êtes comme Anne-Marie à Saint-Épin, 10 degrés sous un ciel nuageux également. Il va faire entre 16 et 18 au meilleur de la journée.
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0: Vivre le temps d'une révolution terrestre autour du soleil en une seule soirée et en prenant plutôt plein les mirettes. C'est l'objectif de la troupe Les Folies Tendances dans leur nouveau spectacle Révolution dont nous parle Laurie.
2: On revoit tout ce qui peut se passer d'important dans une année, un petit peu d'histoire aussi, des moments d'émotion, beaucoup d'énergie. Et en tout cas, on est fin prêt. On a quelques professionnels, mais bon, qui s'occupent surtout du fil conducteur. Mais sinon, tous ceux que vous voyez chanter et danser sur scène, c'est que des amateurs.
0: Et cette jolie troupe investit l'espace Malraux du 9 au 11 juin. Réservez rapidement, les places partent très vite. Vous alliez à l'heure tranquille pour faire quelques emplettes et si vous en profitiez pour trouver un emploi, c'est en tout cas le projet dont nous parle Chloé Manga-Marcuzzi de France Travail.
3: L'idée en fait c'est, on s'est questionné avec notre partenaire qui est la direction de l'heure tranquille, de se dire comment est-ce qu'on peut faire de l'emploi un thème au sein du quartier des Deux Lions. Comment on peut aider les chercheurs d'emploi aujourd'hui à s'orienter, à confirmer un projet professionnel ou bien à se faire connaître. Et l'idée est venue de créer une action qui aura lieu donc le 21 mai de 14h à 16h au Deux Lions pour leur permettre à ces chercheurs d'emploi de rencontrer des entreprises qui sont prêtes à ouvrir leurs portes.
0: Et parmi les secteurs représentés, on peut citer la restauration, la vente, les agences de production, le service à la personne comme les métiers d'auxiliaire de vie ou la garde d'enfants. Je rappelle donc que c'est le jeudi 21 mai, ça commence à 10h et ça se termine à 16h. L'événement est en entrée libre mais vous trouverez les détails sur mesevenementsemploi.francetravail.fr. Ou donner votre sang si vous en avez la possibilité. Sachez qu'il y a des collectes mobiles à Amboise, à la salle des fêtes du théâtre, ce lundi de 15h à 19h. Mardi, c'est à Notre-Dame-Douai que vous pouvez aller dans la salle Oesia de 15h30 à 19h. Mardi toujours à Tours, c'est au niveau de la Caisse Nationale d'Assurance Vieillesse, dans la salle Montrésor de 8h30 à 12h30. Le mercredi, c'est à Neuilly-Pompierre que vous pouvez aller de 15h30 à 19h, c'est dans la salle des fêtes. Et le jeudi à Mont-Louis-sur-Loire, dans la salle des fêtes du Saul Michaud de 15h30 à 19h. Sachez que ces rendez-vous sont proposés par l'établissement français du sang et que c'est plus simple pour l'établissement français du sang d'avoir des rendez-vous déjà pris. Donc n'hésitez pas à aller sur le site de l'établissement français du sang pour prendre rendez-vous pour ces collectes mobiles.
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0: 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Au 02 47 38 10 20, deux invitations pour l'humoriste Elena Nagapétian au Palais des Congrès de Tours le 31 mai. Vous l'avez peut-être vue en tant que candidate dans le dernier LOL qui ressort. Si vous souhaitez la voir sur scène, il faut répondre correctement à cette question. C'est l'anniversaire de Léon Marchand aujourd'hui, il a 24 ans, l'athlète français. Alors dites-moi, combien de médailles a-t-il empoché en 2024 aux Jeux Olympiques de Paris? Une médaille, 5 médailles ou 10 médailles? 02 47 38 10 20, Céline attend vos appels avec impatience pour tenter de remporter ces deux invitations pour Elena Nagapétian au Palais des Congrès de Tours le 31 mai. Combien de médailles ont été empochées par Léon Marchand au JO de Paris 2024? Une médaille, 5 médailles ou 10 médailles? La réponse 02 47 38 10 20. J'oublierai ton nom, ça c'est la chanson de Johnny Hallyday et Carmel, mais vous n'oubliez pas de participer pour tenter de remporter ces deux invitations pour Elena Nagapétian.

0: J'oublierai ton nom, Johnny Hallyday en duo avec Carmel, à l'écoute d'ici Touraine. Et on n'oublie surtout pas que les meilleurs cadeaux sont à notre écoute. Deux invitations pour l'humoriste Elena Nagapétian, peut-être pour Richard de Fondette. Bonjour Richard.
1: Bonjour Richard.
0: Richard, est-ce que vous nous entendez bien?
2: Ah, bonjour, bonjour.
0: Vous revoilà, on a eu peur. Décidément, c'est si loin que ça, Fondette, par rapport au studio. Dites-moi, Richard,
2: c'est les nuages.
0: C'est ça. Si ça, ça a mis un petit peu plus de temps, ça a réverbé le son, je sais pas. On trouve des explications.
1: L'explication est faite, c'est bon.
0: À moitié scientifique. Bien plus simple. Combien de médailles ont été empochées par notre très cher Léon Marchand, dont c'est l'anniversaire aujourd'hui au JO de Paris 2024? Une médaille, cinq médailles. Médaille ou 10 médailles? Richard, quelle est votre réponse?
2: 5 médailles.
0: 5 médailles, exactement. Ah, bah ça n'a pas fait plouf, heureusement pour vous. Vous remportez ces deux invitations pour Elena Nagapétian au Palais des Congrès de Tours le 31 mai. Félicitations, Richard.
2: Merci, super, super.
0: Et il a quand même gagné 5 médailles. 4 en or.
1: Oui.
0: Une en bronze.
1: Franchement, c'est mieux que la plupart des gens.
0: C'est mieux que beaucoup de monde, ouais. En effet, on lui souhaite évidemment un très très bel anniversaire. Richard, qui va avoir la chance d'y aller avec vous?
2: Tina.
0: Ah. Qui est donc Tina pour vous?
2: Mon épouse, j'ai la chance d'avoir Tina comme épouse.
0: Ouais. Et ben voilà, ça va être une belle soirée avec laquelle vous allez pouvoir profiter en couple. Je vous souhaite un excellent week-end. Au revoir Richard et encore félicitations pour ces deux invitations pour Elena Nagapétian au Palais des Congrès de Tours.
1: Bon week-end Richard.
0: Dans les prochaines minutes, c'est l'humour en tube qui débarque. Fred Ballard nous parle du week-end prolongé et du retour en voiture.
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0: C'est un retour de week-end prolongé aujourd'hui. Et le problème avec ces retours de long week-end, c'est qu'au retour, il y a du monde sur les routes. Alors pour éviter les contrariétés de type contravention, Fred Ballard a sollicité ses rigolos de service dans l'humour en tube.
10: Quand tu reçois un PV, si tu le payes tout de suite, tu payes moins. Ta sécurité routière ferait des promos. C'est-à-dire que t'es un danger public, mais si tu payes tout de suite, t'es moins dangereux. Ça va.
11: Oui, c'est une logique assez particulière, il faut l'avouer. Mais bon, on a quand même des énarques derrière tout ça qui savent comment nous motiver pour faire rentrer des sous dans les caisses et faire payer ceux qui ont des caisses.
10: Tu vois, l'état d'après, ça va être qu'on paye à l'avance et on a le droit à 12 infractions. J'ai hésité à le dire parce que au moment où je vais dire, ça c'est une bonne idée, on va le faire ce truc. Déjà, j'hésite à le dire, c'est comme ça.
11: Ah oui, bah non. Si les comiques commencent à refiler des idées au trésor public, on n'a pas fini de se faire taxer. Se poiler à 130 km/h avec Naïm, c'est OK. Mais avant le péage, on lève le pied, on baisse sa vitre et on laisse faire ses ligues.
12: Quand t'as pris ton ticket, il se passe un phénomène bizarre. T'as à peine récupéré le ticket, on est 36 voix qui se jettent dans 3.

0: Et là, tout le monde se prend pour un pilote de Formule 1 au départ d'un Grand Prix. T'as à peine fermé ta fenêtre, tu démarres comme un enragé. Dans la bagnole derrière, tout le monde est collé au siège comme ça.
1: Ah oui, c'est vrai que ça fait partie des petits plaisirs autoroutiers, hein, on va pas se le cacher. C'est le seul moment où on peut passer de 0 à 100 sans se faire aligner. Donc laissez-nous les péages, ça coûte un bras, mais qu'est-ce qu'on se marre.
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2: Passez un très bon dimanche à l'écoute de votre radio de proximité. Il est 8h. Les informations à 8h, Eva Kling.
4: Les habitants du Castel Renaudet encore sonnés ce matin après cet accident hier au bilan extrêmement lourd. 4 jeunes d'une vingtaine d'années originaires du secteur dans la voiture au moment d'une sortie de route. Seulement 2 survivent et elles sont gravement blessées. La scène est violente. Le maire de Villedômé, Philippe Camaille, arrive sur les lieux avec les secours. Il en est encore traumatisé.
5: Je suis allé sur place directement. Grand déploiement de secours. Et malheureusement, j'ai pu constater avoir 2 personnes décédées. Deux jeunes. L'hélicoptère du SAMU, un peu traumatisé quand même. Bon, en 2 mois de temps, c'est quand même mon 3e accident. Les 2 premiers étaient beaucoup moins graves. Celui-ci est un grand choc pour moi. C'est la première fois, c'est très très difficile à vivre. Surtout des jeunes de la région, hein, de la commune de Château-Renaud et des environs. Voir ça en direct, c'est hallucinant. Je dirais aux jeunes de sortie de boîte, faites attention, l'alcool, la vitesse. Faut sensibiliser tout le monde là-dessus. Avec la gendarmerie, avec qui j'ai discuté pas mal, on va faire énormément de sensibilisation à ce sujet-là.
4: Philippe Camaille, maire de Villedômé, reportage dans la commune endeuillée dans une demi-heure à 8h30. Sur la route justement, la France classée rouge par bison futé aujourd'hui. Si vous êtes au volant ou que vous comptez le prendre, levez le pied, des ralentissements possibles dans les 2 sens, notamment sur la 10 en cette fin de week-end de l'Ascension.
2: Pas de montée pour l'Union Foot de Touraine.
4: Déception pour le club tourangeau hier en cette dernière journée de National 3. Malgré une victoire 3-1 face à Vertou, l'UFT reste donc dans sa division. C'est le club vendéen du Poiré qui récupère le titre grâce à victoire contre la Berrichonne. Malgré tout, la première saison de l'UFT est belle et le dernier match l'est aussi, Philippe Père.
6: Effusion de joie, fumigène au coup de sifflet final.
7: Tiens, un maximum de bruit s'il vous plaît pour nos joueurs de l'Union Foot de Touraine.
6: Mais l'amertume, forcément pour certains supporters.
8: Mauvaise première période, on y croyait vraiment plus. Là, deuxième, ça s'est débridé. Et on s'est dit peut-être qu'il y aura un miracle. Puis on a regardé aussi le match du Poiré en même temps. Et bon, voilà, des illusions quoi. Mais c'est dur de pas monter pour un point quoi.
9: Ils ont quand même fait profiter le public, on était plus de 3 000, 3 500 je pense, donc ça fait vraiment plaisir. Et j'espère que l'année prochaine, ils remettront ça pour aller chercher pour de bon la promotion.
6: Pour une équipe qui termine quand même sa saison avec 56 points.
10: C'est pas rien.
6: Sacha Lima, défenseur central de l'UFT.
10: Bien sûr, il y a quelques regrets. Quand on voit quelques cours de match qui ont été laissés sur la fin, on s'est fait égaliser souvent sur la fin. Maintenant, c'est comme ça, c'est le foot. On n'a pas su monter. Maintenant, voilà, il faut continuer à travailler et revenir plus fort l'année prochaine.
6: C'était une année de construction, rappelle le coach Hervé Louba.
11: On n'a pas eu tous les joueurs en début de saison. On a construit un effectif avec l'ancienneté du FCOT, donc on a gardé des joueurs. On n'a pas été dans la précipitation, mais pour une première année, c'est plutôt très savoureux et très bon. Mais ce public et ce club-là méritent d'aller au-dessus. C'est peut-être que partie remise.
6: L'entraîneur qui ne dit pas s'il sera toujours aux côtés de ses joueurs la saison prochaine.
4: Cette belle première saison de l'UFT, on y revient dans la matinale d'ici Touraine demain. Le président du club Tourangeau est notre invité à 7h45. Toujours en foot, mais en Ligue 1 cette fois. Le suspense est de mise pour cette dernière journée de championnat. Tous les scénarios sont encore ouverts pour les places européennes et pour le maintien. En haut du classement, Lille, Lyon et Rennes se disputent la 3e place, synonyme de qualification directe pour la Ligue des Champions. Les 3 sont dans un mouchoir de poche et se tiennent en 2 points. En bas de tableau, tout peut encore basculer. Classement final après le multiplex de ce soir. 9 matchs à 21h. En gymnastique, le club d'Avoine-Beaumont sacré pour la 5e fois meilleur club de France au top 12. Hier, les gymnastes Tourangelles dont Elena Cola et Perla Denecher gagnent 25 à 23 contre Mérignac.
2: Pour la première fois de l'histoire de l'Eurovision, victoire de la Bulgarie.
4: La chanteuse Dara s'impose hier soir avec le titre Bangaranga, écoutez.

0: Elle gagne avec 516 points. En deuxième, Israël. La France arrive loin derrière. 11e avec ses 158 points. Après la chanson, place à un autre art, celui du poker. C'est en ce moment à Champceaux-sur-Choisy, le Spring Poker Festival, plus gros tournoi associatif de la région. En jeu, pas d'argent, Édouard Lebourg, seulement la gloire.
1: Gladys, ancienne joueuse professionnelle, a gagné gros jeudi matin.
2: Hier, j'ai fini avec 260 000. C'est pas mal du tout.
1: 260 000, mais pas en euros. Juste l'équivalent en jetons. Ici, pas d'argent en jeu, seulement la fierté d'être le vainqueur.
2: Le poker reste un jeu d'ego. Non, les joueurs, ils vont essayer de jouer un maximum leur meilleur poker parce qu'ils ont envie de voir leurs petites photos à la fin du week-end sur les réseaux sociaux. Je pense que ici, sur ces tournois-là, vraiment, c'est joué très sérieusement.
1: Un tournoi de poker où on ne mise rien, est-ce que ça change la manière de jouer? Pas pour Sergio, un des participants.
3: Alors, il y en a qui le pensent parce qu'ils disent, comme il n'y a pas d'argent, peut-être qu'ils vont rentrer avec des cartes un peu plus marginales. Mais au final, en fait, quand on joue online ou quand on joue sur des tournois payants, eh ben, on a les mêmes profils en fait. Les gens ils jouent pareil, qu'ils aient mis de l'argent ou pas.
1: Et l'essentiel, selon Ludovic Janot, le président du Tour Poker Club, c'est la convivialité.
4: On ne joue pas d'argent, on joue juste aux cartes entre copains et copines. On n'est pas à Las Vegas non plus, hein, on est à Champceaux-sur-Choisy. Donc on reste dans l'esprit associatif.
1: L'esprit associatif, Olivier, 56 ans, doit s'en contenter. Il est le premier éliminé.
5: Le tournoi, ça a été rapide. Hein. Quand ça ne veut pas s'aligner les cartes, ben...
1: Il est quand même reparti avec une petite figurine.
5: Je l'ai gagné, voilà, j'ai eu le droit, le cadeau. Pour le premier sorti, c'est le petit flamant rose qui est l'emblème du spring. C'est l'autre consolation, bah, c'est toujours ça. Voilà.
1: Le vainqueur, lui, remporte deux tickets d'entrée de 500 euros chacun pour participer à de futurs tournois.
0: Et pas que des tickets, il y a aussi d'autres lots à gagner. Cartes cadeaux, t-shirts, casquettes et autres produits dérivés.
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0: Bon, alors c'est du gris aujourd'hui, Marie.
7: Du gris. En
0: un
7: plus,
0: dimanche,
7: c'est une journée.
0: Un temps de dimanche, quoi.
7: Oui, c'est presque plus un temps de lundi. On préférait avoir un dimanche c'est un peu vrai. Plus ensoleillé. La journée est bien instable avec des averses fréquentes, pas très intenses, hein, mais régulières. À la mi-journée, il pourrait y avoir une accalmie et même, pourquoi pas, quelques éclaircies, mais les précipitations reviendront l'après-midi. Pour les températures, à Montbazon et Château-Lavalière, 10 degrés, 11 partout ailleurs, Château-Renaud, Amboise, Loches, Saint-Pan-de-Touraine, Azay-le-Rideau ou encore Tours. Et il fera entre 16 et 18 degrés cet après-midi.
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7: Nous célébrons en ce 17 mai la journée mondiale contre l'homophobie, la transphobie et la biphobie. Alors on évite les tragédies, ou alors uniquement en chanson, les Bee Gees, tragédie.

0: Tragedy, les Bee Gees. Et la tragédie, ça peut être d'essayer de la chanter au karaoké. Celle-là, il faut se préparer un petit peu. C'est peut-être un petit peu trop aigu pour tout le monde.
1: Je vous imagine bien.
0: Et pourquoi croyez-vous qu'il pleut?
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0: Bien plus agréable, un petit pèlerinage bucolique et cinématographique à Bois-Aubry. C'est ce que nous propose Samuel Buchwalder, notre routard du 37 dans les prochaines minutes. Dans Vie numérique, vie privée, c'est la question de l'IA qui nous intéresse quand les ados se confient justement à l'intelligence artificielle. Quels sont les risques? On découvre ça ensemble dans les prochaines minutes. Le temps d'écouter celle qui vit un parcours fou depuis sa sortie de la Star Academy. Et ce n'est pas du tout une escroquerie. Ce n'est pas un escroc, c'est Marine qui débarque dans quelques instants.
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0: 8h13, il est l'heure de vie numérique, vie privée avec vous, Eva Kling.
4: La moitié des jeunes parlent de sujets intimes avec une intelligence artificielle. Dans vie numérique, vie privée, ce matin, Valentine Lottès, cette nouvelle enquête sur l'impact de l'IA sur la santé mentale des jeunes.
5: Et sur le millier d'Européens de 11 à 25 ans interrogés, un tiers considère même l'IA comme un psy dans certaines situations. Compréhensible pour la CNIL, la Commission nationale de l'informatique et des libertés à l'origine de cette enquête, dans un contexte de fragilité psychologique chez les jeunes. Ils sont plus d'un sur quatre en France à présenter les symptômes d'un trouble anxieux et face à des outils qui ne vous jugent pas. Au contraire, les IA conversationnelles, c'est leur nom, ne sont pas là pour vous contredire ou vous vexer, mais pour vous renforcer dans vos croyances, explique la CNIL. Et nous, nous sommes humains face à une machine bien faite qu'on a l'habitude d'utiliser. Les barrières tombent et il devient facile de s'y attacher et de s'y confier. La preuve encore avec les résultats de ce sondage, plus de la moitié des jeunes pensent qu'une IA peut garder leur conversation secrète.
4: Et est-ce que c'est vrai, Valentine, ce qu'on dit à une intelligence artificielle reste entre elle et nous ?
5: C'est tout le problème. Selon cette enquête, un tiers des jeunes disent savoir ce que deviennent les données partagées avec une IA. Alors qu'on ne le sait pas, cette technologie est en pleine révolution. Chaque intelligence artificielle est unique, leurs conditions générales d'utilisation aussi. L'une des plus connues, par exemple, ChatGPT, a commencé à utiliser les données de ses conversations à des fins publicitaires aux États-Unis. Ce n'était pourtant pas le cas à son lancement. La chose à ne pas oublier, c'est qu'une IA, ce n'est pas un psy, mais une machine numérique conçue, comme toutes les autres, pour gagner de l'argent. Et pour ça, elle doit vous garder connecté le plus longtemps possible. Elle n'a donc pas d'intérêt à encourager un jeune à se tourner vers un psychologue et à mettre fin à la conversation.
4: Les intelligences artificielles qui sont aussi d'ailleurs de plus en plus utilisées à l'école.
0: Alors justement, comment s'en servir en sécurité? On vous explique tout sur ici.fr, page vie numérique, vie privée. La nouveauté de Marine Escroc pour nous accompagner ce dimanche matin. Il est 8h16.

0: On part en vadrouille avec le routard du 37 dans quelques toutes petites secondes. Merci d'écouter Ici Touraine.
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0: Vous écoutez votre radio de proximité en Touraine, c'est l'heure du routard du 37 avec Samuel Buchwalder.
2: Bonjour Marion, bonjour à tous.
0: Et cette semaine, on part ensemble du côté du village de Luzé pour un pèlerinage cinématographique insolite.
2: Alors, petite colle pour débuter cette chronique, Marion, sauriez-vous situer le petit village de Luzé sur la carte de la Touraine ? Pas simple, hein. La commune se trouve dans le sud du département, à une petite dizaine de kilomètres à l'est de Richelieu. Alors, on va pas se raconter l'histoire, Marion, on est très au calme, hein, on est à la campagne, mais c'est un joli endroit et il réserve une drôle d'anecdote et c'est le sujet de notre chronique du jour.
0: Et cette drôle d'histoire, elle a pour théâtre une abbaye médiévale.
2: L'atout maître de la commune de Luzé, c'est en effet

0: Une abbaye, et pas n'importe laquelle, chers amis, une abbaye royale, fondée au XIIe siècle et dédiée à Saint-Michel, elle gagne son titre de noblesse sous les règnes des rois Louis XI et Charles VIII, qui mettent tous les deux la main à la poche pour participer à son embellissement. Alors après avoir connu son apogée au début du XVIe siècle, elle connaîtra ensuite les affres du temps, jusqu'à finir à l'état de quasi-ruine au XXe siècle.
1: Elle va pourtant renaître de ses cendres à la toute fin des années 70.
0: À cette époque, une communauté de moines orthodoxes rachète l'abbaye Saint-Michel et entreprennent des restaurations. Ils en seront propriétaires jusqu'en 2006. Et c'est durant cette période qu'elle va entrer dans la culture populaire grâce à une star hollywoodienne, l'acteur Yul Brynner. Vous êtes sans doute un poil trop jeune, Marion, pour l'avoir connu un tout petit poil, mais il fut l'un des visages marquants du cinéma international dans les années 50 et 60. On peut citer les 10 commandements ou les 7 mercenaires à son actif.
1: Bon, vous me voyez venir, Samuel, quel rapport avec cette star d'Hollywood et un bourg de Touraine?
0: Et c'est là que notre chronique trouve toute sa singularité. Tout au bout du jardin de l'abbaye de Saint-Michel de Boisaubry, son nom complet, on trouve quelques tombes, comme ça entourées d'herbes et de nature, dans un lieu d'une quiétude exceptionnelle. Et parmi celles des moines de la communauté, eh bien, on retrouve tout bonnement celle de Yul Brynner. Est-ce le lieu? Est-ce la notoriété du personnage? Est-ce le caractère improbable de cette sépulture du bout du monde? En tout cas, pour y être allé plusieurs fois, on est saisi par l'instant.
1: Mais pourquoi avoir choisi d'être inhumé ici plutôt que, je sais pas moi, New York, où Yul Brynner était décédé?
0: Et alors, à sa mort, son épouse rapatrie tout d'abord ses cendres dans leur propriété française qui se trouvait en Normandie. Mais lorsqu'elle décide de vendre celle-ci, elle cherche un lieu plus pérenne pour le repos de son époux. Un ami proche de la famille est moine à l'abbaye de Boisaubry. Comme c'est un lieu que les Brynner ont déjà visité et apprécié, le choix est fait. L'urne est inhumée définitivement à Luzé, en Touraine.
1: Et c'est un lieu que l'on peut visiter?
0: Absolument, Marion. L'abbaye a été rachetée en 2006 au départ des moines par une famille belge passionnée d'histoire qui poursuit patiemment le travail colossal, il faut le dire, de restauration des lieux. Le site est ouvert au public et mérite, mérite le détour pour un hommage à Yul Brynner et pour apporter le soutien nécessaire aux propriétaires dans le sauvegarde de ce très beau monument.
1: Merci Samuel Buchwelder. Le routard du 37 à retrouver sur ici.fr.
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1: 8h21, un point sur la météo à l'écoute d'ici Touraine. C'est très instable avec des averses très fréquentes et un mercure un peu en berne finalement. Jean-Claude nous annonce sur les Hauts-d'Amboise sous la pluie 11 degrés en commentaire de notre dernière publication Facebook. Si on part à Montrichard avec Patricia, il ne fait que 11 degrés également et 11 degrés toujours. C'est à Possé sur 6, c'est Ludovic qui nous l'annonce. Sachez que le mercure ne va pas grimper beaucoup plus, entre 16 et 18, c'est les températures attendues au maximum cet après-midi. Midi, on continue de faire la météo ensemble jusqu'à 9h. Cookie Dingler, les femmes libérées. Voilà le sujet de cette chanson pour nous aider à vous réveiller et pour profiter au mieux de ce dimanche matin ensemble.

0: Le groupe Cookie Dingler avec leur titre Femme libérée, juste avant de faire le plein de bons plans dans le Touraine Express juste après ça.
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0: Pour faire le plein de bons plans ou d'idées sorties, il n'y a pas qu'un Saint-Ouen de Touraine que l'on mange du fromage. En Touraine, 39e édition consécutive de la fête au fromage et à la gastronomie, c'est à Neuilly-et-Pompierre. Ophélie Jalaudin, secrétaire de l'association organisatrice, donnez-nous un peu envie.
7: Exactement, c'est ça. Donc tout le week-end, il y a des animations, donc des producteurs qui viennent de toute la France, des animations, concours de fromage, concours de vin, concours de charcuterie par la Fédération des charcutiers d'Indre-et-Loire avec concours de boudin noir. Il y a un trail, il y a une course cycliste, il y a une brocante le dimanche et la fête foraine. Et puis tout le week-end, des animations, des concerts pour animer le village.
0: Vous l'aurez compris, c'est à Neuilly-et-Pompierre qu'il faut se rendre ce week-end pour profiter de la fête au fromage et à la gastronomie. Et vous le savez, il vous est possible de nous laisser un message audio sur l'application de messagerie WhatsApp. Pourquoi ? Pour annoncer un événement qui vous tient à cœur, que vous organisez tout proche de l'Indre-et-Loire. C'est ce qu'a fait notamment Pérangère.
8: Bonjour à tous, chers amis auditeurs d'ici Touraine. Nous vous invitons à profiter d'une magnifique forêt et d'un étang à Orchaise dans le Loir-et-Cher de 10h à 18h au lieu dit Pêcheux. Nous vous invitons à la manifestation des rêveries forestières. Baptême de poney, balade autour de l'étang, expo photo, four à pain, etc. Entrée gratuite. À bientôt, merci.
0: Et la dernière journée pour en profiter. Ne manquez donc surtout pas cet événement. Et si vous souhaitez vous aussi rajouter et annoncer un événement, sachez qu'il est possible donc de nous envoyer un message audio sur l'application de messagerie WhatsApp au 02 47 38 10 20 entre 20 et 30 secondes pour annoncer votre événement. Autre bon plan à l'antenne, vous avez jusqu'au 28 mai pour faire votre déclaration d'impôt sur le revenu en ligne. Alors si vous n'y comprenez rien, ici Touraine est là pour vous aider. Mercredi 20 mai, écoutez l'antenne et posez vos questions aux agents des impôts présents en studio rien que pour vous. De 9h à 10h, ils vous répondront en direct au 02 47 37 40 38 10 20, je vais y arriver. Et oui, parce que c'est pas le même numéro si vous les appelez hors antenne, c'est 02 47 36 37 30 cette fois-ci, mais vous inquiétez pas, ce numéro vous sera rappelé de maintes et maintes fois.
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0: Avant de faire un point sur l'histoire en Touraine avec Cédric Delaunay, on parlera de sport dans les prochaines minutes dans l'info d'ici. Eva Kling, de quoi parle-t-on ?
9: Cet accident grave à Villedômé, on vous en parlait sur notre antenne hier. Deux jeunes hommes meurent dans une sortie de route près de Château-Renaud. Une tragédie qui fait aussi deux blessés graves, les deux autres occupantes de la voiture. Reportage dans la commune endeuillée, juste après l'actualité en France et dans le monde. Tout de suite, c'est le 90 secondes avec vous, Valentine Lettès.
10: La justice pour tous les enfants jusqu'à la condamnation de leur agresseur. Le garde des Sceaux propose la fin de la prescription pour tous les crimes sur mineurs, alors que toutes les 3 minutes en France, un enfant est victime de viol ou d'agression sexuelle. Votre réservation chez Bellambra, piratée, c'est la deuxième entreprise du tourisme victime d'une fuite de données cette semaine après Pierre et Vacances. Mais ni les données bancaires, ni les documents d'identité n'ont été volés selon Bellambra. Un risque explosive d'une épidémie d'Ebola à Mayotte. La mise en garde d'un infectiologue ce matin, alors qu'un nouveau variant du virus se propage à grande vitesse en République démocratique du Congo et en Ouganda. L'Organisation mondiale de la santé déclare ce matin une urgence internationale. Déjà en ligne, pour vous donner toutes les informations sur le voyage du pape en France, le site internet pape-france.fr. Léon XIV viendra du 25 au 28 septembre. C'est la première visite d'État en France d'un pape depuis 18 ans. Verdict de la Ligue 1 de football ce soir. Ultime journée de championnat pour départager notamment Lille, Lyon et Rennes. Les trois clubs visent la troisième place, synonyme de qualification directe en Ligue des Champions. La soirée à suspense avec 9 matchs en simultané commence à 21h. Et nouvelle déception pour la France à l'Eurovision. Monroe et sa chanson Regarde terminent à la 11e place. Le public comme les jurys lui ont préféré la Bulgarie et sa chanteuse Dara avec son titre Bangaranga.
9: Merci beaucoup Valentine Letès. Retour en Touraine et plus particulièrement dans le Castel Renaudet, encore secoué ce matin, 24 heures après la découverte d'une voiture pulvérisée dans une sortie de route. Dedans, deux jeunes hommes morts sur le coup, deux jeunes femmes gravement blessées. Les quatre sont originaires du secteur. L'accident est encore inexpliqué pour les habitants de la zone. Place aux questions et surtout à l'émotion, Philippe Père.
11: Au sol, des traces de pneus témoignent de la sortie de route de la voiture. Elle est venue percuter un amas de bois coupé en contrebas avant de faire plusieurs tonneaux. On est à 200 mètres à peine de la station essence où travaille Soria.
12: Les gendarmes qui étaient là le long de la route avec une dizaine de camions de pompiers, un hélicoptère est venu pour secourir justement une des personnes blessées. Clairement, c'est horrible. Puis en plus, on a appris que c'était des jeunes.
11: Des jeunes du coin, regrette Bruno, coiffeur à Château-Renaud.
13: C'est d'autant plus touchant et on a surtout une grosse pensée pour les familles de ces jeunes.
14: C'est vraiment une grande souffrance. Je sais que quand on perd un enfant, c'est extrêmement dur.
11: Le choc pour Marie-Pierre et sa fille de 17 ans.
15: Ça fait quand même mal au cœur. Je trouve ça triste, quoi.
16: Peut-être qu'elle a été à l'école avec eux ou les connaître par rapport au collège.
17: Puis c'est pas un âge où on doit partir.
11: Ils avaient la vie devant eux, lance cette habitante du secteur.
18: C'est malheureux, hein. Malheureux pour les jeunes, malheureux pour la famille. Voilà, mais maintenant, savoir qu'est-ce qui s'est passé.
11: Une sortie de route sur une ligne droite.
19: Je pense que ça roulait très, très, très vite.
11: Le choc a été très violent, a constaté avec effroi le maire de Villedômé, Philippe.
19: On n'est pas préparé à ça. Ce qui m'a le plus choqué après, c'est de voir les services funéraires arriver.
20: Emmener les corps, c'est humain.
11: L'élu l'assure, il veut renforcer la prévention auprès des jeunes qui prennent le volant.
9: Et c'est le 10e accident mortel depuis le début de l'année en Indre-et-Loire. Bon, côté météo, c'est triste, hein, on voit de la pluie là, à travers la fenêtre du studio,
0: oui,
9: ça me déprime un peu.
0: On peut mettre un peu de sourire quand même là-dedans, Eva.
9: Oui, c'est vrai. Non, mais bien
0: il
9: sûr.
0: Pleut, n'est-ce pas merveilleux pour les plantes?
9: On peut faire des activités en intérieur.
0: Exactement. C'est une journée particulièrement instable qui nous attend, avec pas mal d'averses, mais aussi peut-être quelques éclaircies, mais enfin surtout des averses. Là, c'est ce qui tombe en ce moment si vous êtes du côté de Tours. Sachez qu'il y a même un petit risque d'orage en deuxième partie de journée.
9: Super, génial.
0: Jaune.
9: Et on dit avec le sourire. Hein.
0: Oui, toujours avec le sourire, c'est à partir de 15h. Pour les températures, à Montbazon, 10 degrés, Château-la-Vallière, 10 degrés, 11 degrés partout ailleurs, Amboise, Loche, Sainte-Maure-de-Touraine, Azay-le-Rideau, Tours ou encore Château-Renaud, pourquoi pas. Et entre 16 et 18 degrés sont attendus cet après-midi. Donc le mercure n'est pas désagréable, il faut juste prévoir une capuche. Voilà,
9: Imperméable.
0: Ou alors, pourquoi pas faire un petit peu de route si vous circulez en ce moment en Touraine. Sachez que, mis à part sur la 10 où on attend un peu de monde cet après-midi, pour l'instant tout va bien, donc c'est pas trop mal. 02 47 38
9: enfin,
0: 10 20. Voilà, si vous êtes témoin d'un incident à nous signaler.
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0: Et si la météo vous déprime, je vous propose de faire un petit retour en 2016 avec le disco jockey français qui se distingue à ce moment-là du haut de ses 20 ans, Cougs, avec Cooking and Three Burners.

0: Kungs, il est français, alors si vous vous demandez pourquoi il a décidé de s'appeler Kungs, c'est parce qu'il a traduit monsieur dans toutes les langues jusqu'à ce qu'il trouve un mot qui lui convienne, et c'est, ça veut dire monsieur en letton.
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0: Donc on se réveille tranquillement ce dimanche matin et on apprend à être poli en letton. 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Et puis d'ici là, on y sera allé en courant. Mais d'abord, on aura fait du renforcement musculaire. Quel renforcement pour la course à pied? C'est les conseils que nous donne Nordine Attab, notre coach sportif, dans les prochaines minutes. Et pour courir également, il faut en avoir plein la tête avec Cédric Delaunay, qui est l'auteur des Grandes Dates de Touraine aux éditions Nouvelle République. Il est professeur d'histoire géo au lycée Descartes à Tours. Il est avec nous pour notre petite leçon d'histoire du jour. Bonjour Cédric.
3: Bonjour.
0: Nous partons en 1956 aujourd'hui avec le sport qui construit son palais, le Palais des Sports, théâtre des exploits du TVB.
3: Oui, mais pas que. On pense bien sûr aujourd'hui au volley, sport phare de Tours, dont les multiples titres et bien sûr... au sommet du palmarès, le titre de champion d'Europe en 2005, on fait les beaux jours de la salle Grenon. Mmh. La salle Grenon qui déborde des chants et de l'enthousiasme de ses supporters et qui est souvent un enfer pour les adversaires du TVB. Mais dans les années 70, c'est le basket qui était à l'honneur avec Jean-Michel Sénégal, Michel Bergeron, les Américains DeWitt, Bowen, Reynolds, qui sous la conduite de Pierre Dao, remporteront deux championnats et frôleront le Graal européen à l'issue d'une saison pleine en 1976.
0: Le Palais des Sports, c'est bien sûr le Grenon, hein, mais aussi un temple des sports au pluriel et pas que pour les pros.
3: Oui, cet antre sportif est une réponse à l'éclatement des sites sportifs avant la guerre. Au début du XXe siècle, l'essentiel de la vie sportive tourangelle se situe au vélodrome Victor Lefebvre, sur l'actuel carrefour de Verdun. Principal théâtre hein, des courses et critérium de cyclisme et après la guerre, les rencontres de football. Après la libération, l'heure est à la reconstruction, peut-on lire dans Tours Mémoire d'un sport, réalisé en 2015 à partir des archives de Tours, sous la plume de Thibault Roy. La municipalité et le maire de l'époque, Marcel Tribu, dressent un constat sans concession. Il existe 30 sociétés pratiquant une activité qui représente 700 à 800 pratiquants, soit 5% des jeunes gens et jeunes filles en âge de faire du sport. Cette ville de 80 000 habitants a souvent vu des équipes représentatives battues par celles de chefs-lieux de canton. Alors l'ambition municipale est d'abord de réunir 10 000 sportifs en mettant à disposition des équipements dignes de ce nom. Tous les sports d'intérieur, eux, souffrent du manque d'infrastructures dignes de ce nom. La boxe doit se contenter de petites salles, la salle du Triomphe, place de la Victoire, par exemple, le Trianon Park, qui se situait avenue de Grandmont. Et les amateurs de tennis de table, de volley, de hand se débrouillent comme ils peuvent, avant que la salle Grenon ne voie le jour au milieu des années 50. Des basketteurs jouaient même sur un terrain de la rue nationale à l'emplacement de l'actuel Crédit Lyonnais qui avait été détruit pendant la guerre. Et donc, c'est ensuite, après la guerre, hein, au Sanitas, du côté de la Rotonde, ancienne place forte des ateliers cheminots tourangeaux qui, eux, migreront à Saint-Pierre-des-Corps.
0: Un lieu qui est aussi un symbole de renaissance après les terribles bombardements de 1944.
3: Oui, les bombardements des 11 avril et 20 mai 1944 ont entièrement ravagé le quartier du Sanitas et le quartier de la Fuie. Et donc, il y a tout à reconstruire. Et donc, on construit un quartier entièrement neuf avec les standards urbanistiques de l'époque, hein, des tours, des bars, qui sont alors des lieux de progrès social et des progrès d'équipement. Et donc, il faut un point d'orgue, un point de ralliement dans ce quartier nouveau. Alors, il y a bien sûr l'église Saint-Jean, et de l'autre côté, il y a ce palais de sport qui sort de terre en 1956 après 2 ans de travaux. L'ensemble du centre municipal des sports comprend après, en 1971, également une piscine et une patinoire, avant que la vallée du Cher n'offre un cadre idéal aux exploits du TFC.
0: Et on le disait, le sport, mais pas que.
3: Eh oui, avant que la ville ne se dote du Vinci et transforme les Halles en salles de concert, la ville ne disposait pas de site capable d'accueillir plus de 2000 personnes. Comment faire pour accueillir alors un Johnny? La salle Grenon a servi au concert de Johnny, mais aussi lors des campagnes présidentielles. Elle accueillera en 1974 Valéry Giscard d'Estaing.
0: Merci beaucoup Cédric Delaunay.
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0: Quand on fait de la course à pied, il n'y a pas que la course à pied pour s'améliorer. En course à pied, il y a aussi du renforcement musculaire. Alors si vous souhaitez avoir les conseils d'un professionnel, pourquoi pas écouter notre coach sportif Nordi Natab qui nous propose ses bons conseils comme tous les jours dans 2 minutes pour être en forme. Après Michel Polnareff et son tam-tam. Passez un très bon dimanche à l'écoute ici Touraine.
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0: Michel Polnareff et son tam-tam pour nous réveiller en ce dimanche matin.
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0: Que nous donne la météo aujourd'hui? Eh bien, c'est assez instable. Malheureusement, ce n'est pas une journée très agréable, mais on en profite quand même à l'écoute d'ici Touraine. Jeannot nous annonce 10,7 degrés à Bléré et de la pluie. Et oui, les averses vont être très fréquentes tout au long de la journée. Il y aura peut-être quelques éclaircies à la mi-journée, mais on n'y croit pas trop. Et il y aura surtout un risque d'orage à partir de 15h. Entre 10 et 11, c'est les températures de ce matin. Entre 16 et 18, les températures de cet après-midi.
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0: 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Et dans deux minutes, pour être en forme, on pense souvent que pour progresser en course à pied, il suffit de courir. Mais est-ce vraiment le cas? Nordine Attab, notre coach sportif, nous explique pourquoi le renforcement est essentiel.
2: Courir, c'est répéter le même mouvement des centaines, voire des milliers de fois. Et si le corps n'est pas suffisamment solide, il compense. Et au final, on perd de l'efficacité et parfois, on a même des douleurs. Par contre, à l'inverse, le renforcement musculaire permet de mieux courir et plus longtemps. Pas besoin d'en faire beaucoup, il faut juste cibler les bons groupes musculaires. On débute par un premier exercice, un mouvement de fente avant, comme si vous vouliez effectuer une demande en mariage. Vous l'avez ? Vous êtes debout avec les bras le long du corps, les pieds sont légèrement écartés. Et à partir de là, vous effectuez un mouvement de fente avant en amenant le pied droit vers l'avant. Bien entendu, la jambe gauche est fléchie, mais le genou ne touche pas le sol. Et ensuite, vous poussez sur la jambe droite pour revenir en position de départ. Et vous effectuez le mouvement inverse de la jambe gauche. J'amène le pied gauche vers l'avant, je fléchis la jambe, le genou droit ne touche pas le sol, et ensuite je pousse sur la jambe gauche pour revenir en position de départ. Et vous pouvez effectuer 3 séries de 10 répétitions. Et grâce à ça, vous allez solliciter notamment l'arrière de la cuisse, les ischio-jambiers, le quadriceps et les fessiers.
0: Et si comme moi vous galérez un petit peu à tenir l'équilibre, ça donne une très jolie chorégraphie à faire dans le studio, pourquoi pas. Mais Nordine, c'est juste une question de jambes.
2: Alors, de jambes, mais aussi du haut du corps. Car même le gainage joue un rôle clé. Car un corps stable, c'est surtout une foulée plus efficace. Alors, on effectue un mouvement de planche avant. Et pour ça, on se place en appui sur les coudes, les genoux et les orteils. Ça y est, vous y êtes. Et à partir de là, vous levez un petit peu les genoux pour avoir le corps parallèle au sol. Et vous pouvez maintenir cet exercice 20 secondes, 30 secondes et effectuer 4 répétitions. Et grâce à ça, vous allez renforcer toute la chaîne antérieure, c'est-à-dire l'avant du corps, et notamment les bras qui vont vous permettre de pouvoir augmenter la vitesse de course. Au final, courir c'est bien, mais se renforcer c'est complémentaire, car on travaille les jambes mais aussi le gainage. Parce qu'un corps plus solide, c'est une course plus fluide. Allez, à vous de jouer.
0: Et un corps plus solide, c'est toujours une bonne nouvelle. Pour suivre les conseils de Nordine Attab tout au long de l'année, rendez-vous sur ici.fr. Et pour regagner de merveilleux cadeaux, rendez-vous également toute l'année à l'écoute d'ici Touraine. 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Et pour les gagner, ces invitations, eh bien, il faut nous appeler au 02 47 38 10 20 avec la bonne réponse à cette question. Anniversaire de Tony Parker aujourd'hui, 44 ans pour le basketteur. Alors je vous demande, dans quelle équipe américaine a-t-il fait sa carrière? Les Spurs de San Antonio, le TMB ou les Chicago Bulls? Les Spurs de San Antonio, le TMB ou les Chicago Bulls? 02 47 38 10 20 avec la bonne réponse. Pierre Garnier nous propose de regarder l'horizon à 8h52.

0: 47 38 10 20 avec la bonne réponse pour cette invitation pour deux personnes pour le parc, le jardin et l'expo au château de la Bourdaisière.
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0: Eh bien alors, on ne connaît pas la carte de Tony Parker par cœur. C'est l'invitation pour le château de la Bourdaisière. Il fallait me donner la réponse. Les Spurs de San Antonio, c'est là qu'il a fait une grande partie de sa carrière. C'était pas au TMB et c'était pas au Chicago Bulls non plus. Peut-être que l'horoscope va vous donner une plus grande inspiration pour les prochaines minutes, parce qu'il y aura d'autres cadeaux à remporter, évidemment, notamment dans le jeu à deux balles qui arrive à partir de 11h. On vous permettra de partir à Family Park.
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0: L'horoscope de Catherine Viguier juste avant 9h, avec des choses à dire à certains signes en particulier.
8: Oui, c'est une journée intéressante pour les Gémeaux, un peu déstabilisante tout de même.
9: Bélier, si vous avez un projet d'acquisition, n'hésitez surtout pas, ce sera un achat durable.
10: Taureau, c'est une belle journée pleine de promesses, osez ce que vous voulez.
11: Chers Gémeaux, Vénus est là, elle vous accompagne et vous rend la vie plus facile.
12: Cancer, vous êtes solidaire des vôtres et ils vous le rendent bien, aujourd'hui par exemple.
13: Lion, vous pourriez changer d'orientation à votre travail ou dans la vie privée.
14: Vierge, un coup de chance possible, vous pourriez vous obtenir satisfaction si vous postulez.
15: Balance, il sera bon de vous envoler, de partir ailleurs, de vous changer les idées.
16: Scorpion, on vous fait une proposition, ou vous faites une proposition, en tout cas, ça bouge.
17: Sagittaire, ce qui vous plaît, c'est de partager un bon moment, un bon repas dans la joie.
18: Capricorne, vous vous alliez à des personnes fiables et ça vous rassure.
19: Verseau, une prise de conscience profonde vous concerne. Soyez rassuré, vous vous en sortirez très bien.
20: Poisson, la vie est belle, vous le pensez aujourd'hui, il règne comme un air de vacances.
21: Et pour nous tous, notre voisin, notre voisine, on lui sourit.
0: Merci beaucoup Catherine Viguier, on vous retrouve dès demain pour faire à nouveau le point sur l'horoscope. 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
0: 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Bien plus proche, à partir de 9h, on revivra les meilleurs moments de l'émission Bienvenue chez vous. C'est le meilleur de Bienvenue chez vous, et oui, dans les prochaines secondes.
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0: Ravi de passer ce dimanche en votre compagnie. Il est 9h. Les informations à 9h, c'est avec vous, Eva Kling.
23: Pas de National 2 pour l'Union Foot de Touraine. Cette montée

0: Et le tout nouveau club Tourangeau l'espère depuis le début de saison et il a failli le faire hier pour la dernière journée de championnat. Malgré sa victoire 3-1 face à Vertou, c'est le Poiré qui accède à la Nationale 2. Forcément, les supporters sont déçus, mais pas question de se laisser abattre.
1: Évidemment, il y a la déception de ne pas monter en N2, mais ça reste un projet qui n'a même pas un an et ça reste quand même globalement bien meilleur, on va dire bien plus satisfaisant que ce qu'on a connu ces derniers temps à la Vallée du Cher avec le Tour FC. On espère qu'il y a quand même un engouement qui va se faire au public, parce qu'on l'a vu ces derniers temps, il y a eu quand même une baisse de motivation, on va dire, avec le foot, etc. en Touraine. Là, il y a quand même un semblant de renouveau et tout. C'est ça qu'il faut vraiment retenir. Il faut, en fait, travailler cet échec, le nourrir, le reconstruire et avancer. Comme ça, on pourra aller de l'avant et puis potentiellement monter en 4e puis 3e division, on verra par la suite.
0: Sliky, supporter tourangeau de 23 ans. Pour ce qui est du FC Montlouis, c'est une bonne nouvelle. Les Frelons de la Loire décrochent leur maintien en National 2 hier soir. Un match nul suffit, 2-2 contre Saint-Malo pour arriver 11e et remplir l'objectif dans un championnat qu'ils découvrent cette saison. En gymnastique, Avoine Beaumont survole le championnat français et décroche un 5e titre au top 12. Malgré les très beaux scores de l'équipe de Mérignac, les Avoinaises battent les Girondines 25-23 et c'est notamment grâce aux performances des deux pépites du club Tourangeau, Elena Cola et Perla Denecher, membres de l'équipe de France de gym.
2: Une chape de plomb sur les communes de Villedômé et Château-Renaud.
0: Après cet accident hier matin, deux hommes d'une vingtaine d'années sont morts d'une sortie de route. Les deux autres occupantes sont gravement blessées, transportées en urgence absolue à l'hôpital Trousseau. Une tragédie et beaucoup d'émotions pour les habitants, notamment le maire de la commune. Reportage sur place à lire sur le site et l'application ici Touraine. Sur la route justement du monde en cette fin de week-end de l'Ascension. L'Indre-et-Loire est classée rouge dans le sens des retours, comme le reste du pays. L'axe à éviter, c'est principalement l'A10, notamment cet après-midi et dans les deux sens.
2: Dernier jour aujourd'hui pour aller voir du beau jeu à Champceaux-sur-Choisy.
0: En ce moment, c'est le Spring Poker Festival, le plus gros tournoi associatif de la région. 400 participants et parmi eux, de plus en plus de femmes, ce qui ravit Gladys, ancienne joueuse professionnelle.
3: Quand j'ai démarré il y a 12 ans, les femmes étaient vraiment très rares sur les tournois. L'après-Covid a fait que beaucoup plus de femmes se sont mises à jouer. Donc on est beaucoup plus représentées et les femmes ont plus de courage d'aller affronter ce milieu qui est masculin et en plus elles se défendent très très bien sur les tables. Il y en a quelques-unes qui n'ont rien à envier à des hommes. Il y en a qui transpirent un peu, ouais, parce qu'ils se font surprendre, parce qu'ils ne s'attendent pas à ce que des femmes puissent jouer comme ça. Et moi j'adore. Mais moi j'adore voir les hommes surpris par la manière dont la femme va jouer, qui des fois est bien meilleure qu'eux en fait. Et eux, ils se disent, c'est des jetons faciles, et puis, bah non.
0: Un tournoi de poker amateur qui se joue sans vrai argent. Le gagnant récolte la gloire. Là aussi, seule la gloire est en jeu. L'Eurovision 2026. Hier, la Bulgarie gagne pour la première fois le plus grand concours de chant pour Monroe, représentante de la France. C'est une 11e place, 158 points, 144 du jury et seulement 14 du public. Malgré le score, la jeune chanteuse garde son sourire, Flavien Groyer.
4: Bravo.
5: Ça va?
4: Ça va et toi?
5: Ça va très bien.
6: Oui, pas du tout vexé, les yeux qui pétillent. Monroe est descendue voir la presse pour nous dire quelques mots dans son habit de scène immaculé de blanc. Elle est fière du chemin parcouru avec ses danseurs.
5: Je pense qu'on a, donné tout, on a donné notre cœur sur cette scène. Alors je suis très contente de ce qu'on a partagé. C'était une aventure de fou. On s'est beaucoup amusé, on a travaillé très très dur et on a passé un moment de folie vraiment avec ce public sur cette scène incroyable.
6: La jeune prodige de 17 ans n'a rien à se reprocher. Elle a tout donné sur la scène de Vienne. Monroe qui se souviendra longtemps de cette connexion avec le public.
5: Les gens qui chantaient avec moi, regarde, ça c'est le moment le plus précieux pour moi. C'est le moment où on s'est unis, on a partagé quelque chose.
6: Sa prestation n'a pas convaincu les téléspectateurs qui lui ont donné seulement 14 petits points. La chanteuse a tout de même eu une pensée pour tous ceux qui l'ont soutenue.
5: Ça m'a énormément touchée, j'ai trop hâte de continuer à vous voir, à passer du temps avec vous, à chanter avec vous. Et je vous dis à très très vite.
0: La France qui n'a pas gagné l'Eurovision depuis près de 50 ans. La dernière fois, c'était en 1977.
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0: Bon, c'est triste aussi côté météo. Hein.
2: Eh oui, c'est un temps particulièrement maussade avec un ciel très couvert, ponctué d'averses presque toute la journée. Et quand il ne pleut pas, c'est une bruine qui reste un peu en suspens, histoire de compléter un peu le tableau. Météo France nous annonce peut-être une accalmie à la mi-journée, voire une ou deux éclaircies, mais ça reste de courte durée. Et puis quelques coups de tonnerre sont possibles après 15h. L'Indre-et-Loire passera en vigilance jaune aux orages. Pour le mercure en fin de matinée à Château-Renaud, 13 degrés. À Zel-Rideau, Saint-Mans-de-Touraine, Amboise et Tours, 14 degrés. Le Grand Précigny, Chinon ou encore Loches, 15 degrés. Et entre 16 et 18 au meilleur de la journée.
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2: Merci de nous avoir choisis à 9h et presque 6 minutes. Une valse, un mambo. Non, allez, une begin. Pour une begin, avec toi, Marc Lavoine.

0: Et il n'y a pas d'heure pour danser la biguine avec Marc Lavoine.
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0: Début du meilleur de Bienvenue chez vous. On réécoute les meilleurs moments de l'émission dans laquelle vous pouvez témoigner sur les sujets qui vous concernent tout au long de la semaine, présenté par Clément Cousin du lundi au vendredi. Il vous a posé cette question. Est-ce que vous parlez une langue étrangère? Est-ce que cela vous a aidé dans votre vie? Ou au contraire, vous n'en parlez pas? Et ça a peut-être été un frein. Il recevait, pour répondre à vos questions, Aurélie Dufay, créatrice de Forma, d'un centre de formation en langue étrangère en Touraine. Et comme d'habitude, c'est une émission dans laquelle vous avez pu intervenir.
3: On écoute Véronique Hamon qui a choisi ici Touraine pour s'exprimer ce matin. Véronique, bonjour.
4: Oui, bonjour.
3: Que pensez-vous du niveau des langues des
4: Français? Alors, moi je disais tout à l'heure à votre collègue qu'au niveau des langues en France, on n'est pas très bon. Mmh. Et pour avoir fait de l'anglais et de l'allemand très longtemps jusqu'à la fac, même en ayant fait des langues très longtemps, quand je suis allée en Allemagne ou en Angleterre ou en Autriche ou en Hollande, en fait, ça nous sert pas tellement parce que les gens dans ces pays-là, ils parlent pratiquement mieux le français que nous, très très bien, ils se débrouillent très bien en français. Donc on parle en français et donc comme on n'est pas baigné dans la langue, on fait pas trop d'efforts non plus parce qu'on a que les bases. Je sais pas si ça a évolué au niveau de l'apprentissage des langues, mais à mon époque c'était assez littéraire, donc pour se débrouiller au niveau du quotidien, on n'a pas tellement les bases. Et après, en tant qu'enseignante, j'ai voulu faire une formation pour enseigner l'allemand aux petits. J'ai eu mon diplôme, sauf que c'était pas reconnu par l'éducation nationale, donc je l'ai fait un peu à ma façon, mais il y a beaucoup de barrières, je crois, au niveau, ce qui se passe, mais il y a des blocages, je pense, comme disait la dame d'avant.
3: Et ça viendrait de quoi, alors, ces blocages, donc, Aurélie Dufay?
4: Je sais pas, c'est que peut-être qu'on est un peu trop chauvin, ou je sais pas, mais même si on a envie d'apprendre les langues, je sais pas. Après, il y a la peur, oui, effectivement, de pas avoir le bon accent. Ça, c'est important.
3: Oui, ça fait le lien avec l'extrait de François Hollande que j'ai passé aussi, qui est un peu amusant. Cette peur de mal parler, ça viendrait de ça un peu, Aurélie aussi?
5: Alors,
3: vous pensez ça?
5: Effectivement, comme elle le dit très justement, on a une approche très littéraire à l'école des langues. Sauf que dans la vraie vie, ça ne fonctionne pas comme ça. Et on le voit même en français, hein, ce qu'on apprend
4: sur
5: l'enseignement, c'est pas la réalité de nos conversations de tous les jours.
4: Voilà. Oui.
3: Et Véronique, alors vous avez une petite histoire, vous, en plus, parce que vous avez une correspondante allemande dans les années 80, comme disait Floriane à l'accueil.
4: Oui, j'ai une correspondante allemande, ça m'a fait très bizarre, à même niveau d'apprentissage des langues, elle parlait le français couramment, mieux qu'un français, et donc ça fait drôle, mais même à l'écrit, c'était très très impressionnant. Hein.
3: Vous vouliez réagir, Aurélie, par rapport à tout ce que dit Véronique?
5: Oui, mais justement sur l'enseignement des langues en Allemagne, parce que j'avais fait à l'époque du lycée un échange aussi avec des Allemands, et donc j'ai participé à des cours de langue dans un lycée en Allemagne. Et en fait, l'articulation était très différente de ce qu'on fait en France, à savoir que pendant le cours, les élèves du lycée n'ont pas sorti un stylo du tout. C'était vraiment axé autour de la conversation. Et en général, ce qu'on voit plus tard, c'est que quand vous faites la distinction avec des personnes qui ont, si on prend effectivement le français pour les Allemands ou l'allemand pour les Français, quand vous venez des années après, que vous n'avez pas utilisé la langue, si vous interrogez un Français sur ce qui lui reste de souvenirs, en général, il va vous dire « je sais à peu près comment on construit une phrase, par contre, j'ai pas de vocabulaire, donc j'arrive pas à parler ». Et l'allemand vous dira « moi, j'ai plein de mots en tête, mais je sais plus tellement comment construire une phrase ». Et là, on voit tout à fait l'inverse de l'apprentissage, en tout cas de l'enseignement tel qu'il est fait à l'école.
4: Mais oui, parce que le français est très difficile, en fait, comme langue, alors que l'allemand, les phrases en allemand, elles se construisent d'une certaine façon tout le temps, et on prononce le mot comme il s'écrit. Alors qu'en anglais, faut avoir l'accent. Si on n'a pas l'accent correct, on ne peut pas se faire comprendre, même si on a le vocabulaire. Hein. Et en fait, les Anglais, ils parlent très bien le français aussi. Parce que pour accueillir les Français, ils sont obligés de parler français. Ils savent que nous, on ne parle pas bien.
0: Mais oui, c'est quand même pas très normal qu'il y ait une telle différence entre les pays européens dans l'apprentissage de la langue. D'ailleurs, on continue de parler des langues étrangères et de votre rapport aux langues étrangères dans les prochaines minutes, dans le meilleur de Bienvenue chez vous. Les Rolling Stones, Start Me Up, nous accompagnent en ce dimanche matin.

0: Rolling Stones, Start Me Up. Alors, comme on parle des langues étrangères, j'ai tenté de chercher une traduction. Il y a « Si tu me démarres »,« Si tu m'allumes » qui est possible pour cette chanson des Rolling Stones.
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0: Je devrais plutôt faire confiance à l'invité de Clément Cousin. Il a reçu Aurélie Dufay, qui est créatrice d'une formation, d'un centre de formation en langue étrangère en Touraine, puisque nous parlons langue étrangère ce matin. Et comme tous les jours, vous nous appelez.
3: Vos témoignages ce matin, Christine à Chambrel et Tours. Bonjour Christine.
4: Bonjour.
3: Christine, que pensez-vous alors du niveau des langues en France? Dites-nous. Comment?
4: Très mauvais. En fait, moi, je pense qu'il faudrait écouter une langue étrangère. Alors, comme je disais à la standardiste, on parle langue étrangère, mais en fait, c'est sous-entendu anglais, puisque faut pas se leurrer, c'est quand même bien l'anglais qui devient la langue universelle. Ouais. Même si c'est pas forcément celle qu'on voudrait pratiquer, mais voilà, c'est comme ça. Donc moi je dis, il faudrait des crèches, même pas bilingues, vraiment des crèches anglophones, uniquement anglophones, avec des Anglais, pas des Français qui parlent anglais, des Anglais, vraiment, qui soient embauchés, et que l'enfant s'imprègne vraiment dès la naissance. Parce qu'en fait, le problème de l'apprentissage des langues en France, c'est que on nous apprend à écrire la langue en même temps qu'on la parle. On ne demande pas à un enfant à la naissance d'écrire. Il entend. Ouais. Il entend. Et il va s'imprégner de la langue. Moi, j'ai une anecdote. Je suis allée aux USA, j'ai eu la chance d'aller aux USA à 16 ans. J'avais commencé, je suis pas de la première génération, mais j'avais commencé au collège, donc à partir de la sixième, l'anglais. J'avais derrière moi, donc, quand j'avais 16 ans, j'avais à peu près 6 ans d'anglais derrière moi. Et qu'est-ce qui s'est passé? Je suis arrivée là-bas, j'ai dit, mais qu'est-ce qu'ils parlent comme langue? C'est quoi ce truc? Au bout d'un mois, je parlais très bien, je suis rentrée l'année d'après dans la classe en terminale, et ma prof d'anglais m'a demandé où j'avais appris à parler anglais, parce qu'elle trouvait que je parlais mal anglais. Alors forcément, j'avais entendu, c'était l'américain entre guillemets, donc avec l'accent, avec tout ce qui va bien, et mais je me suis faite remonter les bretelles par la prof. Donc, en fait, voilà, on veut apprendre l'anglais, oui, comme on disait tout à l'heure, de façon littéraire, et apprendre la grammaire et tout. On se focalise sur la grammaire.
3: C'est intéressant, ça. Non, mais c'est important ce que vous dites. Aurélie, vous en pensez quoi de cette histoire d'apprentissage à l'écrit et à l'oral? Est-ce que c'est vrai qu'il y a des vraies différences? Est-ce que c'est vrai que dans l'enfance, ça se joue énormément?
5: Alors, il y a des vraies différences. Déjà, je trouve qu'on devrait faire la distinction. On n'écrit pas de la même façon qu'on parle les langues, quelles qu'elles soient. Donc, ça serait bien d'enseigner les deux choses différentes. Et alors, il y a des choses qui se jouent dans l'enfance, certes, mais déjà, contrairement à ce qu'on peut imaginer, et moi la première, c'est ce que je pensais aussi, les personnes qui grandissent dans des familles bilingues ne font pas forcément des adultes bilingues.
3: Ah bon?
5: Et non.
3: Pourquoi? Parce qu'on n'est pas tous à égalité face à l'apprentissage?
5: Non, mais de toute façon, comme les enfants ne sont pas tous à égalité sur les notions de langage.
3: D'accord. Donc quelqu'un qui passe 6 mois en Angleterre peut ressortir avec un niveau totalement différent que la même personne qui va en Angleterre aussi au même moment?
5: Complètement. Donc il y a même des personnes qui vivent en France depuis des années et qui ne parlent toujours pas très bien le français. Donc on n'est pas tous égaux par rapport à ça. Donc,
3: et pourtant, vous le dites, Aurélie, on apprend à tout âge.
5: On apprend à tout âge.
3: C'est pas parce que vous avez 50 ans que vous nous écoutez, que vous avez envie d'apprendre l'anglais, que c'est trop tard.
5: Exactement. Nous, c'est vraiment l'expérience qu'on a de dire, de toute façon, on apprend tous les jours. On apprend beaucoup de choses tous les jours. Vous rencontrez une nouvelle personne, vous apprenez des choses sur cette personne que vous allez retenir. Dans votre secteur professionnel, vous apprenez à travailler avec de nouveaux outils, etc. Donc on apprend tous les jours. Donc là, je n'ai pas vraiment un problème.
0: Et n'est pas une barrière pour apprendre une nouvelle langue, on le comprend. Bah justement, l'apprentissage, c'est le sujet du meilleur de Bienvenue chez vous, à écouter dans les prochaines minutes, après le dernier extrait de son dernier album, Vanessa Paradis, Les épines du cœur.

0: Les épines du cœur. Vanessa Paradis, vous écoutez le meilleur de Bienvenue chez vous, le meilleur de l'émission dans laquelle vous témoignez au quotidien du lundi au vendredi, parce qu'ici Touraine est tous les jours à vos côtés.
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0: Dans les prochaines minutes, je vous propose de faire le plein de bons plans et d'idées sorties dans le Touraine Express, juste après Les Innocents, un homme extraordinaire. 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

0: Les Innocents, un homme extraordinaire.
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0: Et vous pouvez vous aussi être extraordinaire. Annoncez votre événement en message audio sur l'application de messagerie WhatsApp au 02 47 38 10 20. C'est ce que nous propose de faire Christophe.
2: Bonjour la Touraine. Envie d'une soirée festive et conviviale ? Rendez-vous ce samedi 23 mai à l'Orangerie de Mône pour une soirée guinguette organisée par l'Harmonie Mônoise. Dès 19h, laissez-vous entraîner par le trio vocal Flomina et leurs plus belles chansons de variété française. Entrée libre, buvette, petite restauration sur place, venez danser, chanter et profiter de l'ambiance guinguette à Mône à 10 minutes d'Amboise, direction Chaumont-sur-Loire.
0: D'être la semaine prochaine. Bouchardet, Bouchardès, votre commune vous propose une nouvelle journée citoyenne, un moment convivial, fraternel et surtout utile puisqu'il vous sera possible de participer à des ateliers de nettoyage, de jardinage ou de décoration. C'est la semaine prochaine, le 30 mai. Attention, vous avez jusqu'au 22 mai pour vous inscrire.
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0: Il n'est jamais trop tard pour apprendre. Ce n'est pas Martine Pelletier, la directrice de l'université du temps libre et du service de l'université de Tours, hein, qui dira le contraire. Elle était l'invitée de Clément Cousin, qui justement vous a questionné sur votre rapport à l'apprentissage, puisqu'au 02 47 38 10 20, comme tous les jours dans l'émission Bienvenue chez vous, vous pouvez témoigner du lundi au vendredi. Et là encore, vous avez participé.
4: Geneviève, bonjour.
5: Oui, bonjour.
4: Je vous pose cette question très générique. Hein. Geneviève, pourquoi c'est important pour vous de continuer à apprendre, malgré les années qui passent ?
5: Eh bien, justement, malgré les années qui passent, c'est une décision que j'ai prise à mon départ en retraite. Et j'ai donc, je suis donc adhérente de l'UTL depuis presque 10 ans maintenant, et bénévole également, parce que c'est une... Ça me permet d'avoir des conférences qui sont diverses et variées, puisque nous sommes en relation directe avec l'université. Donc, ça va de la médecine en passant par la géopolitique, l'histoire, l'histoire de l'art, la philo. Enfin, c'est très, très varié. Ce sont des conférences qui sont très pédagogiques, puisque ce sont des enseignants de l'université qui nous font ces conférences et qui donc savent se mettre à la portée pour nous transmettre leur passion pour leur dans leur domaine, quoi.
4: Alors j'aime bien l'idée quand même. On va y revenir avec Martine Pelletier des différents cours, etc. Ça, on a le temps d'en parler, mais moi ce qui me rend un peu curieux et ce qui m'étonne, c'est que vous parlez on apprend de la géopolitique, après on va aller faire un cours d'histoire. Faut être drôlement curieux pour encaisser ces différents savoirs, Geneviève.
5: Moi
4: personnellement, je pense à ma maman qui écoute sûrement pas la radio ce matin, mais je suis persuadé qu'elle resterait pas 5 minutes dans le cours de géopolitique, par exemple. Voilà. Donc je me dis juste que c'est pas tout le monde qui peut s'intéresser comme ça à tous ces sujets, quoi.
5: Oh bah écoutez, en même temps, il n'y a pas d'obligation d'assister à toutes les conférences. Ouais. Hein, je veux dire, moi, la physique quantique, j'ai pas vraiment compris grand-chose. Hein. Donc, il y a quand même des domaines qui sont peut-être un peu plus spécialisés. Mais globalement, la géopolitique, je veux dire, parler avec la période qu'on traverse.
4: Oui, c'est sûr que c'est passionnant. Hein. Je le dis, ça doit être passionnant, mais est-ce que vraiment, Martine Pelletier, je me tourne vers vous, c'est adapté vraiment à tout le monde, l'université du temps libre? Peut-être pas, en fait.
6: Alors, de toute façon, les structures qui proposent ce genre d'activité le font aussi en fonction de leur public, leurs adhérents, les gens qui s'approchent d'eux, et puis leur structure elle-même. Nous, on est un service de l'université de Tours, donc en fait, nous participons aussi à valoriser les savoirs qui s'élaborent à l'université. Les gens qui se tournent vers nous savent globalement qu'ils vont avoir un propos qui est un propos tenu par des gens qui maîtrisent très bien leur sujet et qui ont, comme le disait Geneviève aussi, une envie de le partager, de le rendre accessible. Cela dit, évidemment, peut-être que certains adhérents se retrouvent davantage sur certains sujets que sur d'autres, mais au fil des années, ce que j'ai trouvé et ce que je continue de trouver passionnant, c'est que des gens qui, au départ, venaient surtout sur des conférences, sur des sujets dont ils savaient qu'ils allaient les apprécier ou dont ils savaient qu'ils les jugeaient à leur portée, se font de plus en plus confiance et nous font de plus en plus confiance et viennent, y compris sur des sujets où ils ne sont pas totalement certain d'être
4: ouais,
6: au départ.
4: Ça fait du bien d'être surpris un petit peu.
6: Et en fait, se laisse surprendre. Alors des fois, ils ressortent en disant bon, c'était intéressant, mais j'ai pas tout capté. Ouais. Mais assez souvent, ils nous disent, je croyais pas que ça serait aussi passionnant.
4: Vous, la physique quantique, c'est votre truc.
6: Alors moi, la physique
4: Martin
6: quantique,
4: Pelletier.
6: C'est devenu mon truc. Moi, de toute façon, au fur et à mesure des années, tout est devenu un peu mon truc. Je ne vous ferai pas un cours de physique quantique.
4: Ah bah moi, j'aurais bien aimé. Hein. Bon, Geneviève, mis à part la physique quantique, qu'est-ce que vous avez retenu ces derniers mois, ces dernières années, vraiment un secteur que vous ne connaissiez pas et que vous avez pris goût, par exemple, pour nous donner un exemple.
5: C'est quand même très, très vaste. Bon, moi, je suis passionnée d'histoire, donc effectivement, l'histoire médiévale. Enfin, j'ai découvert en particulier un cours sur l'histoire de la Bible,
4: okay.
5: que j'avais trouvé, que j'ai expliqué fait par une médiéviste de l'université de Tours.
4: Une quoi, vous avez dit ? Une médiéviste ?
5: Médiéviste. Une enseignante qui est spécialisée dans le Moyen-Âge.
0: Et parfois, il suffit donc de rencontrer les bonnes personnes pour poursuivre l'apprentissage. Autre sujet dans le meilleur de Bienvenue chez vous, celui des nuisibles. Comment vous en êtes-vous débarrassé ? On en parle dans le meilleur de Bienvenue chez vous dans les prochaines minutes après Charles Aznavour, Maison Merde.

0: Charles Aznavour avec ses emmerdes.
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0: C'est quand même un titre pas très très poli à annoncer à la radio, mais ce n'est pas bien grave. Dans le meilleur de bienvenue chez vous, on s'intéresse aux sujets qui vous concernent et dans lesquels vous pouvez témoigner, notamment Clément Cousin a reçu Dorian Bellé qui vous aide à faire face aux nuisibles avec son entreprise à jouer les tours, parce que c'est la question qu'il vous a posée. Est-ce que vous avez déjà été envahi par des nuisibles? C'est souvent un très mauvais souvenir. Et c'était une émission qui n'avait qu'un seul but, celui de vous rendre service.
3: Et on vous écoute avec Dorian Bellé, donc dans Bienvenue chez vous, comme vous, Céline, à jouer les tours. Bonjour Céline.
4: Bonjour.
3: Bon, pour l'instant, ce matin, on n'a pas du tout parlé des rongeurs, même pas ne serait-ce qu'un mot, je ne l'ai même pas encore cité, le mot rat ou le mot souris, donc ça y est, c'est le moment. Céline, vous avez une triste histoire justement avec des rongeurs, vous ?
4: Oui, tout à fait. En fait, j'ai un rongeur qui passait par une sortie de câble dans mon cellier et qui se faufilait et qui mangeait dans les croquettes de mon chien. Jusqu'à un matin où je m'en suis aperçue, du coup, et j'ai fait appel à une entreprise, et qui était l'entreprise Nomad ED, qui est intervenue et voilà, qui a éradiqué le problème.
3: Ah bah ça a bien marché, donc bravo à vous. Alors, comment vous avez réagi? Quelle a été votre première réaction par rapport à ces croquettes, donc dévorées par ce rat, ce vilain rat?
4: Bah, au début, je me suis demandé un petit peu ce que c'était quand même, ce bruit. Et j'ai aperçu des excréments de rats au sol. Ouais. Et j'ai appelé une première entreprise venait, mais qui me garantissait un passage, mais à un prix dérisoire. Et du coup, j'ai trouvé ça quand même un petit peu bizarre. Donc, ouais. À la suite, j'ai appelé, j'ai regardé un petit peu sur Internet par rapport aux avis, surtout. Et j'ai trouvé, du coup, l'entreprise Nomad ED, qui était en effet un prix un petit peu plus cher, mais qui, du coup, a été jusqu'au bout de l'intervention et on est venu à l'éradication.
3: Bon, Céline, à jouer les tours, merci pour ce témoignage. Parlons des rats, parlons des souris, parlons des rongeurs. Est-ce qu'on en voit de plus en plus dans notre société ou c'est juste une impression? Parce que c'était un peu la mienne, d'avoir l'impression qu'il y a plus de rongeurs qu'avant, même dans les rues, même dans les villes, dans les maisons, dans les appartements.
5: Alors oui, c'est un fait, effectivement, il y a de plus en plus, disons que c'est de plus en plus recensé, ça c'est aussi une chose. Aussi, on est dans l'ère du temps où il y a de moins en moins de phytosanitaires, donc pour protéger les cultures des insectes, mais il y a aussi de moins en moins d'actions faites de terrain par les grandes villes. Ouais. Alors certaines continuent encore à traiter, en tout cas à réguler dans leur espace. Donc oui, c'est un fait. Ce qu'il y a, c'est que c'est pareil. Le niveau du bâtiment, par exemple, il n'y a pas de culture des intrusions de rongeurs. Donc c'est vrai qu'on a de plus en plus de rongeurs qui montent parce qu'il y a de la négligence autour des bâtis. Donc par moment, on va laisser des espaces et ça va être favorable à l'intrusion de rongeurs dans les domiciles.
3: Donc les interventions rongeurs sont toujours les mêmes pour vous ou ça change à chaque fois au cas par cas?
5: Oui, c'est ça. Nous, on est vraiment sur quelque chose qu'on apprend tous les jours. Tous les jours, la base reste la même. Seulement, c'est qu'effectivement, on a chaque jour des cas différents.
6: Je vais me faire peur, je ne devrais pas vous poser cette question, Dorian Bellé, mais est-ce que vous avez un souvenir marquant où vous êtes tombé, où il y avait plein de rats devant vous?
5: Oui, c'est pas rare, c'est plusieurs fois par semaine.
3: Plusieurs fois par semaine.
5: C'est ça, mais il n'y a pas de règle exacte non plus, ça peut être à la campagne comme en ville. Un cas vraiment qui m'a marqué, c'est des rongeurs qui remontent depuis les sanitaires, depuis les toilettes. Donc je le dis à tout le monde, fermez vos cuvettes des toilettes, ça va déjà permettre de ralentir éventuellement des rongeurs.
3: Vous venez de débloquer des phobies à tous ceux qui nous écoutent ce matin.
0: Mais ça, c'est pas très sympa. Hein. Allez, fini les nuisibles dans le meilleur de bienvenue chez vous. Enfin, les nuisibles vivants, puisque certains sons peuvent aussi nous nuire ou alors nous faire du bien. Les sons qu'on adore et ceux qu'on déteste, Clément Cousin vous en a parlé dans Bienvenue chez vous cette semaine. Et le meilleur est à réécouter dans quelques instants.
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0: Vous écoutez votre radio locale en Indre-et-Loire, en plein cœur du meilleur de Bienvenue chez vous. Laura Branigan, Self Control.

0: Laura Branigan, Self Control. Quels sont les sons qui vous font du bien et quels sont les sons qui vous énervent? C'est la question que vous a posée Clément Cousin avec ses invités. Il a demandé à Gérard Burochin, qui est sonothérapeute, qui était accompagné de Ricardo Cohen, qui est art-thérapeute, quelle est la différence entre l'art-thérapie, qui peut être un peu plus connue que la sonothérapie.
1: C'est une méthode, c'est une approche qui permet donc d'apporter du bien-être, qui permet de relaxer. En fait, ces vibrations sonores qui sont émises sont vraiment perçues, intégrées par le corps. Et au niveau du cerveau, ça nous met en état de modifier de conscience. Et l'importance de la chose, c'est que ça va vraiment nous apporter une détente, une relaxation et une harmonisation. Afin d'être dans le mieux-être. Voilà.
2: Quelle différence d'ailleurs, excusez-moi Gérard, quelle différence entre vous, sonothérapeute, et donc vous, Ricardo, art-thérapie, vous pouvez nous expliquer juste cette différence-là avant d'écouter le son des bols.
3: La différence est assez simple, le sonothérapeute va utiliser le son directement pour accompagner les patients, les personnes. C'est le son qui fait effet. En art-thérapie, on va s'intéresser à la création artistique. On va proposer aux personnes de créer quelque chose, de créer des séquences sonores, de créer des bruits, de créer tout ce qu'on veut imaginer. Et c'est la création artistique qui va permettre à la personne de se transformer.
2: Bon, on va essayer de se mettre dans un état modifié de conscience. Alors, à notre façon, je sais pas si ça va marcher. Pour moi, en tout cas, qui anime l'émission, faut que je sois concentré quand même, Gérard Burochin. Vous pouvez nous expliquer ce que vous avez devant vous. Je vous rappelle qu'on est à la radio, donc nous n'avons pas d'image pour ceux qui nous écoutent. Oui, oui. Donc expliquez-nous ce que vous avez devant vous et peut-être faire des tests pour chaque petit instrument.
1: D'accord. Donc j'ai apporté aujourd'hui deux bols tibétains. Voilà, donc des bols en métal. Alors ils sont dits tibétains, même s'ils sont bien souvent fabriqués en Inde ou au Népal. J'ai également un bol de cristal. Et puis j'ai apporté deux diapasons donc qui sont utilisés. Je vous ferai écouter un seul puisque l'autre est à contrepoids et en fait la différence c'est qu'on le pose sur les personnes. Ouais. Donc celui-là, vous ne le verrez pas, mais vous le voyez peut-être dans certaines boutiques.
2: On vous écoute.
1: Allez, c'est parti. Donc là, je vais taper sur un bol tibétain. Deuxième. Et puis le bol de cristal. Alors les maillages sont importants également pour faire ressortir des sons graves ou aigus.

0: C'est bon pour vous, Gérard Burochin, ou vous aviez encore des...
1: Le son continue de toute façon.
0: Ouais,
1: je laissais parler les bols, et puis ouais. Je vais donc faire ce qu'on ne doit normalement pas faire, c'est-à-dire je vais couper la parole à mon bol de cristal.
2: Oui, juste radio, pour vous faire juste une petite exception.
1: Voilà, pour vous faire écouter le diapason.
0: Ben voilà, je pense qu'on a fait un petit peu le tour de cette pratique-là, en tout cas d'une partie de votre pratique en tant que sonothérapeute. Ben, ça nous a fait du bien ici en studio, j'espère que vous aussi qui nous écoutez ce matin.
3: Et oui, c'était parfait pour se détendre. C'est déjà la fin du meilleur de Bienvenue chez vous. Demain en direct, Clément Cousin vous posera cette question. Avez-vous des vinyles dont vous êtes particulièrement fier? Venez nous en parler au 02 47 38 10 20 demain à partir de 9h.
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0: Évidemment, le classique de France Gall avec Issy Touraine.
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0: Merci d'avoir choisi d'écouter votre radio de proximité. Il est 10h. Le point sur l'info à 10h, Eva Kling.
2: Une chape de plomb sur les communes de Villedômé et Château-Renaud après cet accident hier matin. Deux hommes d'une vingtaine d'années meurent dans une sortie de route. Les deux autres occupantes gravement blessées, transportées en urgence absolue à l'hôpital Trousseau. Une tragédie et beaucoup d'émotions pour les habitants, notamment le maire de la commune. Reportage sur place à lire sur le site et l'application Issy Touraine. Sur la route justement du Monde, en fin d'après de week-end de l'Ascension, de l'Indre-et-Loire est classé rouge dans le sens des retours, comme le reste du pays. L'axe à éviter, c'est principalement la 10, notamment cet après-midi, et dans les deux sens. L'Union Foot

0: Le Touraine ne monte pas en National 2. Le club tourangeau a bien gagné hier face à Vertou, 3-1. Mais ça ne suffit pas. Le leader du championnat, Le Poiré, gagne contre la Berrichonne de Châteauroux. Alors, c'est ce club vendéen qui décroche la montée. On revient sur cette première saison de l'UFT, malgré tout exceptionnelle. Dans la matinale d'ici Touraine, demain, le président du club, Basile Ribou, est notre invité à 7h45. En revanche, le FC Montlouis remplit son objectif. C'était très bien parti. C'est désormais sûr. Les Frelons de la Loire décrochent leur maintien en National 2. Hier soir, un match nul suffit contre Saint-Malo. 2-2 pour arriver 11e. En gymnastique, Avoine-Beaumont survole le championnat français et décroche un 5e titre au top 12 malgré les très beaux scores de l'équipe de Mérignac. Les Avoinaises battent les Girondines 25-23 et c'est notamment grâce aux performances des deux pépites du club tourangeau, Elena Cola et Perla Denecher, membres de l'équipe de France de gymnastique. Une nouvelle reine élue hier pour l'Eurovision, la chanteuse bulgare Dara remporte la 70e édition à Vienne hier soir avec sa chanson Bangaranga, une première victoire pour la Bulgarie, absente ces dernières années faute de moyens. Israël arrive deuxième, alors que la participation du pays provoque des appels au boycott pendant toute la semaine. La France de Monroe, elle, termine 11e.
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0: C'est très sombre la météo aujourd'hui,
2: ouais, Marion. C'est un peu maussade, hein. Il y a quelques petites éclaircies, des petites trouées de soleil un peu en ce milieu de journée. Si, figurez-vous que j'ai vu un rayon de soleil, alors il n'a pas duré longtemps mais on l'a aperçu. Il faut en profiter donc, puisque cet après-midi c'est le retour des averses et même peut-être du tonnerre. Entre 13 et 15 c'est les températures de ce matin, entre 16 et 18 celles de cet après-midi. Et c'est parti pour 100% sortie avec Yann Meraki.
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0: Tiens, ça me rappelle une super publicité, ça, pour une boisson gazeuse. Chico Buarque et sa Mossata Differenti.
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0: Salut les Tourangelles et les Tourangeaux, on est dimanche, il est 10h, ça veut dire que pendant toute cette heure, je vais vous proposer un max d'activités à découvrir avec le 100% sortie d'Ici Touraine. C'est le rendez-vous, on remplit notre agenda avec des spectacles dans le coin, de la complicité toute génération, vos sorties immanquables et dans moins de 5 minutes, vos événements ciné au pâté de Tournord. Mais avant, on est poli et on dit bonjour quand on sort dans le couloir en croisant les voisines de Ronan Luce.
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2: Chaque dimanche, 10h10, on fait le point sur la programmation du Pâté de Tours, en commençant par les films toujours à l'affiche de la semaine. C'est avec vous Antoine, bonjour.
3: Bonjour tout le monde, comme à notre habitude, on se retrouve pour parler nouveautés dans votre cinéma pâté. Mais avant ça, petit rappel sur les films que vous pouvez toujours retrouver en salle et qui méritent le coup d'œil. Michael, bien sûr, le film biographique sur Michael Jackson qui retrace les débuts de sa carrière avec les Jackson 5 à la fin des années 1960 et son avènement en tant que superstar international jusqu'au Bad World Tour en 1988. Juste une illusion, comédie dramatique française avec notamment Louis Garrel, Camille Cotin et Pierre Lottin. Nous sommes en 1985 et Vincent, bientôt 13 ans, vit en banlieue parisienne dans une famille de la classe moyenne entre un grand frère distant et des parents en conflit permanent. Et alors qu'il n'est déjà plus un enfant, mais qu'il n'est pas encore un adulte, nous allons partager ses questions et ses doutes sur l'identité, l'amitié, la famille, la religion, le désir et les premiers élans amoureux.
2: Ouais, on revient maintenant sur le film qui nourrit toutes les attentes.
3: Le Diable s'habille en Prada, qui fait son grand retour avec sa suite se déroulant 20 ans après les événements du premier film. L'histoire suit Andy Satch qui aide Miranda à s'orienter dans un paysage médiatique en pleine mutation et face aux menaces que représentent les grandes entreprises pour la survie du magazine Runaway.
2: Et sinon, du nouveau au pâté?
3: Et en nouveauté fraîchement sortie cette semaine, vous pouvez retrouver le film L'Abandon, qui aborde l'histoire vraie de Samuel Paty, puisque le 16 octobre 2020, ce professeur d'histoire-géographie est assassiné à la sortie de son collège. À la lumière des enquêtes et des procès, ce film revient donc sur ses 11 derniers jours et l'engrenage qui a conduit à sa mort tragique. Et comme une piqûre de rappel, ça ne fait jamais de mal, n'oubliez pas qu'à partir du 20 mai prochain, la saga Star Wars fait enfin son grand retour au cinéma après 7 ans d'absence dans les salles obscures. Orchestrée par Jon Favreau, vous y retrouverez Pedro Pascal, Sigourney Weaver ou encore Jeremy Allen White, aux côtés de Grogu, le petit compagnon de voyage espiègle en plein apprentissage de la maîtrise de la Force.
2: Grogu, il n'est pas si gros que ça, hein. C'est un tout petit bonhomme tout vert. Et enfin, des événements à noter dans nos agendas.
3: Le 21 mai prochain, le chef-d'œuvre de Damien Chazelle, La La Land, fait son retour au cinéma dans une séance Il était une fois qui vous replongera à Los Angeles où Emma Stone et Ryan Gosling tentent de concilier leur amour et leur carrière de rêve. Et enfin, le 26 mai, découvrez le documentaire musical Alone Together. La chanteuse Charlie XCX, figure majeure de la pop mondiale, se lance dans un défi trépidant, réaliser un album en quelques semaines avec le soutien de ses fans. Cette aventure donne naissance à l'album visionnaire et acclamé par la critique How I'm Feeling Now. Charlie XCX Alone Together vous attend donc en salle dans une poignée de jours seulement. Alors n'hésitez pas à réserver vos places sur l'application ou sur le site internet. Et en attendant, on se dit à très vite dans votre cinéma pâté.
2: Merci beaucoup Antoine. Et pour les bons plans, je vous invite tous à consulter les offres sur le site du Pâté de Tours. À suivre, c'est les spectacles dans vos salles Tourangelle, près de chez vous avec Clément Charbonneau. Ce sera juste après Thierry Pastor sur des musiques noires.
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1: Comme tous les dimanches, 10h20, on s'intéresse aux petits spectacles qui se jouent dans vos salles près de chez vous. Et pour nous faire un petit peu l'état des lieux, c'est vous Clément Charbonneau qui vous y collez. Salut Clément.
2: Oui, salut Yann, salut à tous.
1: Et cette semaine encore, il y a pas mal de choses à faire en Touraine.
2: Oui, on commence avec un événement qui promet une sacrée ambiance. Les matchs d'impro, l'équipe nationale d'impro de Belgique débarque en Touraine pour affronter la Ligue d'improvisation de Touraine. Premier rendez-vous, c'est le mardi 19 mai à l'Espace Ligeria. Le principe est toujours aussi fou, hein. Un thème, une catégorie, 20 secondes de réflexion et les comédiens doivent inventer une scène en direct.
1: Et les Belges en plus sont super drôles, il y a moyen qu'on se marre bien avec cette scène d'impro belgeo tourangelle. Et le public participe en plus aussi.
2: Ouais, le public a son rôle à jouer, vous désignez le vainqueur du match et le lendemain les Belges y remettent le couvercle avec les amateurs de Touraine à la salle de la Pléiade à La Riche. Les pros le mardi à Mont-Louis, le lendemain à La Riche avec les amateurs, deux matchs à 20h.
1: Et deux bonnes ambiances en plus.
2: Ouais, ce qui est génial avec l'impro, c'est que même si vous faites les deux soirées, vous verrez jamais le même spectacle.
1: Ça c'est chouette. On prend les voiles maintenant.
2: Bah oui, direction Bateau Ivre avec Antec le jeudi soir. Ces vidéos cartonnent sur les réseaux sociaux.
1: C'est un humoriste, hein ?
2: Ouais, c'est un humoriste, les vidéos cartonnent. Il a remporté le concours d'humour organisé par Eric Judor et Ramzy Bedia. Eric et Ramzy. Et franchement, c'est un humoriste à suivre de très près. Son spectacle s'appelle Sérotonine, comme l'hormone du bonheur.
1: Ouais, il y a moyen qu'on se marre bien. Donc on ressort heureux du coup du spectacle.
2: C'est ce qu'il dit lui-même. Et c'est pas un spectacle sur le bonheur, mais un spectacle qui rend heureux.
1: Ça, c'est bien. Ça, quelle heure ?
2: Rendez-vous jeudi à 20h au Bateau Ivre.
1: Et évidemment, impossible de passer à côté de Tours-sur-Loire en ce moment.
2: Bah oui, Tours-sur-Loire continue de faire vivre les bords de Loire jusqu'en septembre. Et cette semaine encore, il y a plein de rendez-vous. Il y a un cinéma en plein air mercredi avec 20 000 lieux sous les mers. Mais aussi des concerts, de la danse directement à la guinguette. Il y a plein d'animations. C'est vraiment devenu le spot incontournable dès qu'il fait beau.
1: Il y aura du théâtre aussi également au programme avec vous.
2: Au centre culturel de Saint-Pierre-des-Corps, la compagnie Grand Angle qui propose un seul en scène autour du monde du travail et de la résistance sociale. Au fait, on suit Christian, qui est un ancien boulanger qui s'est fait embaucher dans l'entrepôt logistique d'une grande entreprise de vente en ligne. On dira pas, mais le titre, c'est Amazonia. Mais son vrai objectif, c'est d'organiser les salariés pour défendre leurs droits.
1: Donc là, on est sur quelque chose d'engagé.
2: Ouais, qui est raconté vraiment de façon humaine et incarnée. C'est un spectacle qui parle de travail, de solidarité et de résistance quotidienne. Donc ça s'appelle Amazonia. C'est génial. C'est vendredi 22 au centre culturel de Saint-Pierre-des-Corps.
1: Merci Clément Charbonneau. Et puis on se retrouve pour tous les spectacles et tout, dès la semaine prochaine.
2: Et bon dimanche à tous.
1: Merci.
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0: 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Le dernier Bruno Mars, I Just Might, à suivre Françoise Hardy avec VIP. Et puis j'aurai quelques rendez-vous à ne pas manquer à vous faire noter.
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1: Allez, la ville de Saint-Avertin organise ses after-work ouverts à tous. Et ça commence ce mardi 19 mai. Il y aura un after spécial enfant dans le quartier des Grands Champs avec un DJ set à partir de 18h. Il y aura aussi un concert de jazz manouche chanté, des lectures, des animations avec les contes du Val-de-Loire. Puis il y aura aussi des jeux en bois, aussi de quoi boire un coup, se restaurer sur place bien entendu. Et pour les plus grands, même un petit beer truck. Oui, oui, vous avez bien entendu, ça se passe à Saint-Avertin pour les after-work et celui-ci aura lieu mardi 19 mai. Presque 40 ans depuis leur création, le groupe Les Négresses Vertes est dépassé par le succès de leur dernière tournée, une tournée qui passe en Touraine à la fin du mois. Quel mot pourrait décrire ce concert, Stéphane Mélino? La convivialité peut-être?
2: Oui, la convivialité, maintenant une certaine aussi intergénérationnalité, ça peut se dire. Donc voilà, ben c'est un peu ça aussi, on voit beaucoup de jeunes venir nous voir de 25-30 ans venir nous dire ouais, nous on s'est mis à réécouter la musique des années 90 parce que ce qu'on nous propose aujourd'hui, ça nous convient moins. Donc voilà, on s'est aperçu qu'il y avait des groupes bien, vous en faites partie.
1: 25 ans ou moins ou plus, hein, il n'y a pas d'âge pour profiter de l'énergie des Négresses Vertes évidemment. Le 22 mai, c'est à la salle Cassiopée à Vénier. Et puis à Bourgueil, jusqu'au 30 mai, la mairie organise une grande collecte pour les enfants du monde. Oui, ils ont besoin de plein d'objets en bon état, donc pas cassés, pas abîmés bien entendu, que du bon état, des couvertures, des jouets, des vêtements, des produits d'hygiène comme des brosses à dents, des couches, du dentifrice ou bien encore des pansements, puis de la nourriture non périssable si possible et pas liquide. Et puis il y aura aussi une autre grande collecte qui sera organisée cette fois-ci le 30 mai de 14h à 17h du côté de l'ancienne caserne de Bourgueil.
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1: Pour la suite, le groove du groupe Toto avec Georgie Porgy. Et puis juste après, ce sera les recommandations sorties en famille avec Sophie de Kiliklik 37.

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2: Comme chaque dimanche, on se prépare à noter les bons plans sortis pour les plus jeunes, pour les moins jeunes qui aiment le rester aussi, pour toute la famille. Bref, c'est Kidiclic 37 avec vous, Sophie Langlois. Bonjour.
3: Bonjour Yann. Bonjour à tous. Pour commencer une belle semaine de sortie, rendez-vous samedi prochain le 23 mai de 14h à 16h30. Une belle sortie pour une bonne cause. C'est un spectacle de magie qui s'intitule Unis par la magie et qui est organisé par l'association étudiante de l'IUT de Tours pour soutenir l'association Magie à l'hôpital. Que l'on peut voir en famille à partir de 2 ans, qui va permettre de récolter des fonds pour cette association, vous savez, qui va soutenir et divertir les petits malades qui sont hospitalisés à Clocheville, à Tours. Unis par la magie, samedi 23 mai, à partir de 14h, salle Télém, rue des Tanneurs, à Tours. Mercredi 20 mai à 15h30, c'est un voyage par la parole et la musique qui est proposé dans le cadre de la saison jeune public de la ville de Tours. Ça s'appelle Contes d'Afrique. Et sur scène, on va pouvoir voyager avec des contes africains, des musiques. On va suivre les histoires des chants et les percussions qui sont jouées en live devant nous. Des histoires qui célèbrent l'imaginaire, la bravoure, les valeurs humaines. Un moment d'écoute et de partage pour vraiment interagir en partant de ces histoires-là. C'est un très très joli spectacle qui s'adresse aux familles avec des enfants à partir de 2-3 ans. Mercredi 20 mai à 15h30 dans la salle Jacques Villeray à Tours, quartier des Fontaines. Et la billetterie n'est qu'à 3 euros. Et puis, je vais vous parler de préparation aux épreuves orales du bac et du brevet. Donc, ça s'adresse à nos ados, à nos grands-enfants. On va rentrer dans la période intense de révision et ils ont peut-être besoin d'un petit coup de pouce. C'est ce que propose une institution tourangelle spécialisée dans l'apprentissage des langues vivantes, qui est l'Hôtel des langues, qui se situe dans le Vieux-Tours et qui accompagne les enfants, les ados et les adultes dans l'apprentissage et dans le perfectionnement dans les langues vivantes que sont l'anglais, l'espagnol, l'allemand, l'italien, mais aussi le français. C'est à ce titre que le directeur pédagogique de l'école a imaginé ces séances d'accompagnement qui sont adressées à nos ados, donc soit au collège en vue de la préparation de leur oral de brevet ou encore aux futurs bacheliers qui ont des épreuves de langue et également qui ont cette épreuve qui s'intitule le grand oral pour laquelle ils doivent présenter un sujet avec éloquence à un jury. Il est donc possible à l'Hôtel des langues de se faire accompagner avec des séances de coaching qui sont personnalisées, qui vont permettre d'aborder cette période et ces épreuves avec confiance. Se mettre en condition d'examen, travailler sa posture, travailler sa diction, travailler aussi la présentation de son sujet pour arriver à la fin à un exercice maîtrisé. Je vous souhaite à tous de très belles sorties en famille et à la semaine prochaine.
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0: Jimmy Somerville, You Make Me Feel avec Ici Touraine. Avant de se préparer, à noter les bons plans culture, sport et sortie de l'agenda du prog de la semaine, moi je vous propose d'écouter Santa et son tube désormais éternel, Recommence-moi.
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2: Il est 11h moins le quart, et comme tous les dimanches, on retrouve le prog et Célia pour notre rendez-vous culturel en Touraine. Bonjour Célia.
3: Salut Yann, bonjour à toutes et à tous. Cette semaine, on vous propose une sélection entre théâtre, musique et surtout un grand rendez-vous culturel, la Nuit Européenne des Musées, avec de nombreuses idées pour en profiter.
2: Encore un programme bien rempli, on n'en attendait pas moins, on commence par quoi?
3: On commence vendredi 22 mai à Saint-Avertin, au Nouvel Atrium, avec La Dame de chez Maxime, une grande comédie signée Fedo.
2: Ouais, un classique du théâtre de boulevard.
3: Exactement, on suit une journée complètement folle après une nuit trop arrosée. Un médecin se réveille sans avoir aucun souvenir avec une danseuse du Moulin Rouge dans son salon. À partir de là, tout s'enchaîne, quiproquo, situation absurde, personnage haut en couleur.
2: On est sur du rire en continu.
3: Oui, grâce à un rythme très efficace, mais c'est aussi une critique assez fine de la société.
2: Et après avoir bien ri, il est temps de s'intéresser au temps fort de la semaine, la fameuse Nuit des Musées.
3: Tout à fait, ce samedi 23 mai aura lieu la 22e édition de la Nuit Européenne des Musées et de nombreux lieux ouvrent gratuitement en nocturne. Une occasion rare de redécouvrir les musées autrement.
2: Et il y a pas mal d'options cette année.
3: Oui, par exemple, le Musée des Beaux-Arts de Tours, on peut visiter librement les collections de exposition autour de Camille Claudel, avec en plus des concerts inspirés de son époque.
2: Donc on mêle visite et ambiance musicale.
3: C'est ça. Au CCCOD, on est sur de l'art contemporain, avec des installations, des performances dansées et un accompagnement par les médiateurs pour mieux comprendre les œuvres.
2: L'art contemporain en immersion.
3: À l'hôtel Gouin, on peut assister à une performance de street art en direct avec l'artiste Koi, en parallèle de l'exposition Happy Show, que je vous recommande chaudement.
2: Donc là, on voit une création d'œuvre en direct.
3: C'est tout à fait ça, ce qui n'arrive pas tous les jours. Autre ambiance à Azay-le-Rideau, au musée Maurice Dufresne, où on peut exceptionnellement accéder aux réserves habituellement fermées au public.
2: Un côté un peu plus mystérieux.
3: Oui, et je vous conseille de prendre une lampe torche pour découvrir des objets rarement exposés. Et au musée du Compagnonnage, on plonge dans le savoir-faire artisanal avec des chefs-d'œuvre impressionnants et des défis à relever pendant la visite.
2: Des options vraiment variées qui permettent à chacun de composer sa soirée.
3: Exactement, suivez vos envies. Et je ne vous ai parlé ici que d'une partie des musées. N'hésitez pas à faire un tour sur le prog pour voir l'intégralité de ce qui vous est proposé.
2: Et pour terminer, on part sur une ambiance très festive.
3: Oui, direction Cormerie, les 23 et 24 mai, avec le festival La Poule à Facettes.
2: Ça, c'est un rendez-vous déjà bien installé.
3: Oui, pour cette 12e édition, le festival met à l'honneur les artistes locaux dans un cadre vraiment unique, le cloître de l'abbaye de Cormerie, un lieu chargé d'histoire qui se transforme le temps d'un week-end.
2: On profite d'une belle ambiance musicale dans un cadre patrimonial.
3: Et c'est ce mélange qui fait toute la force du festival. On passe d'une scène à l'autre, on découvre des groupes émergents, des styles variés, le tout dans une atmosphère très conviviale. C'est vraiment un festival à taille humaine. Il y a aussi des animations, un bar, de la restauration sur place. On peut facilement y passer toute la journée ou toute la soirée.
2: Ouais, c'est une sortie simple et agréable à partager.
3: Que ce soit entre amis ou en famille.
2: Entre théâtre classique, nuit culturelle et festival en plein air, la semaine s'annonce particulièrement riche encore.
3: Une semaine pleine de sorties culturelles variées et accessibles, et pour retrouver toutes les infos pratiques et encore plein d'idées sorties, rendez-vous comme d'habitude sur leprog.com. La culture ne s'attend pas, elle se vit ici en Touraine.
2: Et vous avez bien raison, de quoi remplir son agenda. Merci Célia et à la semaine prochaine.
3: À la semaine prochaine, Yann. Bonne sortie à toutes et à tous.
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0: Imagination, Just an Illusion avec Issy Touraine. Dans 5 minutes, retour de l'info et vous pourrez tenter votre chance au jeu à deux balles avec Marion Mancini pour peut-être remporter vos 2 passes annuelles Family Park, plus 2 entrées aussi, 2 passes, vous y allez quand vous voulez, et puis 2 entrées pour emmener quelqu'un sur un petit coup comme ça vous serez 4 pour cette fois-là, histoire de prendre part à la Fiesta Encantada. 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
1: Constituer l'affaire Samuel Paty au cinéma, c'est le sujet de ce dimanche dans Ça tourne.
2: Ségolène Aluny.
1: J'ai le plaisir de recevoir celui qui incarne Samuel Paty, Antoine Reynartz, tête d'affiche du film L'Abandon qui retrace les 11 derniers jours du professeur. Antoine Reynartz vient en compagnie de la responsable des enfants sur ce film, un métier de l'ombre à part entière dans le cinéma.
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0: Zazie, un point c'est toi. Le 100% sortie revient dimanche prochain. Ouais, c'est fini pour aujourd'hui. Et puis je vous laisse avec la somnolente, mais néanmoins alerte, attention, Marion Mancini. Salut Marion.
1: Comment vous avez deviné que j'étais un peu fatiguée, Yann, en ce dimanche matin, en effet, mais je suis bien réveillée pour vous permettre de remporter deux entrées pour Family Park. Attention, deux entrées qui sont accompagnées de deux passes annuelles. Ça veut dire, Eva, je vous vois avec vos grands yeux.
2: Je suis trop jalouse.
1: Ça veut dire qu'on a accès au Family Park absolument toute l'année en illimité. Et on vous offre deux entrées en plus, comme ça vous permettez d'en profiter un petit peu plus tout au long de l'année pour, je sais pas, emmener les cousins, les frères et sœurs.
2: Oh, la bonne idée.
3: Bah, ouais. Et en famille, du coup, mais en famille étendue, quoi.
1: C'est ça, exactement. Et on fait les attractions, on va dans les attractions gonflables. Est-ce qu'on est plutôt sensation forte, Eva, de votre côté?
3: Alors, ouais, moi j'aime bien, mais alors pas non plus à haute dose. Toute la journée, je peux pas, quoi. Le looping à répétition, il y a un moment.
1: Heureusement pour vous, il y a pour tous les goûts au Family Park. Et pour les remporter ces deux entrées et ces deux passes annuelles, c'est au 02 47 38 10 20 pour jouer au jeu à deux balles avec ma sélection de questions, rien que pour vous.
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1: Dimanche 17 mai, il est 11h. Les informations à 11h01, c'est avec vous Eva Kling.
5: Le choc encore ce matin pour les habitants de Villedômé et Château-Renaud après cet accident mortel hier. Deux jeunes

0: meurt dans une sortie de route. Les deux autres occupantes, gravement blessées, transportées en urgence absolue à l'hôpital Trousseau. Une tragédie et beaucoup d'émotions, notamment de la part du maire de la commune sur place à l'arrivée des secours. Allez lire son témoignage sur le site et l'application ici Touraine. Sur la route justement du monde, en cette fin de week-end de l'Ascension, l'Indre-et-Loire est classée rouge dans le sens des retours, tout comme le reste du pays. L'axe à éviter, c'est principalement l'A10 chez nous, notamment cet après-midi et dans les deux sens. L'Union Foot de Touraine ne monte pas en National 2. Le club tourangeau a bien gagné hier face à Vertoux, 3-1. Mais ça ne suffit pas. Le leader du championnat, le Poiré, gagne contre la Berrichonne. Alors, c'est le club vendéen qui décroche la montée. On revient sur la première saison de l'UFT, malgré tout exceptionnel. Dans la matinale d'ici Touraine demain, le président du club, Basile Ribou, est notre invité à 7h45. L'UFT rejoint en National 3 par l'Avoine Olympique. Chinon Ciné, le club joue cet après-midi son dernier match de Régional 1. De monter la saison prochaine. La OCC reçoit son rival pour le titre de champion, Saint-Jean-le-Blanc. Coup d'envoi à 15h au stade Marcel Vigneault à Avoine. Bonne nouvelle aussi, côté handball, le CTHB est assuré d'aller en Coupe d'Europe la saison prochaine grâce à la victoire face à Toulon hier, 25-19. Les handballeuses chambrésiennes sont actuellement 3e de la Ligue Butagaz Énergie. L'objectif, c'est de rester sur le podium à 2 journées de la fin de saison. Prochain rendez-vous le 27 mai pour le dernier match à domicile. En revanche, défaite hier du Tour Métropole Basket pour le premier match des play-offs de National 1. Les basketteurs tourangeaux s'inclinent 73-87 face à Mulhouse. Rien n'est perdu, mais il faut gagner en Alsace vendredi prochain pour espérer poursuivre la saison.
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0: On en a parlé juste avant les infos, ce petit rayon de soleil qui fait un mince espoir d'éclaircie aujourd'hui, Marion.
2: Mais il y aura peut-être quelques petites éclaircies aujourd'hui, c'est juste qu'après les éclaircies, il y aura le retour des nuages et des averses. On en profite comme on peut. Oui, en effet, c'est un temps assez mitigé aujourd'hui, entre 13 et 15 en ce moment, entre 14 et 18 cet après-midi, 14 à Château-Renaud, 15 à Neuville-Roi, 16 à Loche, Azel-le-Rideau et Tours, 17 à Amboise, Chinon, Le Grand-Pressigny et Sainte-Maure-de-Touraine. La maximale, c'est pour Montbazon avec 18 degrés. Demain, ça sera un petit peu moins de pluie, au moins le matin, mais un ciel toujours un peu couvert. Et le retour des précipitations, il est prévu pour la deuxième partie de journée. Prochain rendez-vous avec l'info, Eva.
0: À tout à l'heure, midi.
2: À tout à l'heure.
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2: Francis Cabrel nous emmène voir la Dame de Haute-Savoie et le Joie de Bâle vous permet d'aller à Sorigny au Family Park.

0: la dame de Haute-Savoie, Francis Cabrel avec Ici Touraine.
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0: Le jeu à deux balles se joue en effet jusqu'à midi au 02 47 38 10 20. Il vous permet aujourd'hui de remporter deux passes annuelles pour Family Park à Sorigny, c'est-à-dire l'accès au parc en illimité tout au long de la saison. Et deux entrées en plus pour y aller avec d'autres personnes. En plus, c'est parce qu'on aime être généreux avec Ici Touraine. Je rappelle que le principe de ce jeu est assez simple. Il faut marquer le plus de points possible. On ne peut pas faire plus simple finalement. Alors, il y a des petites subtilités quand même. Sachez que c'est 10 points par bonne réponse, que vous n'avez que 7 secondes pour me donner la bonne réponse et qu'en cas d'égalité, il y a une question subsidiaire qui vous a été posée hors antenne. Frédéric est avec nous de Èvre. Bonjour Frédéric.
3: Bonjour.
0: Frédéric, que fait-on quand le week-end est un peu maussade en Touraine?
3: On va quand même essayer de partir se promener entre deux averses, quoi.
0: Mais oui, vous avez bien raison, on en profite quand même. Et on joue à l'écoute d'Ici Touraine pour tenter de remporter ces deux passes annuelles, ainsi que ces deux entrées pour Family Park. Vous connaissez les règles, Frédéric?
3: Oui.
0: Alors, je vous le rappelle quand même très rapidement que c'est la dernière proposition dans les 7 secondes que vous avez pour me donner la bonne réponse qui est prise en compte. Et attention, aucune réponse après les 7 secondes ne sera enregistrée. C'est parti?
3: C'est parti.
0: Allez, première question concernant le Family Park. Vous y êtes déjà allé, Frédéric?
3: Oui.
0: Alors,
3: oui.
0: Peut-être
3: c'est
0: que ça va.
3: C'est pas loin de chez nous, donc ça va.
0: Ça va vous aider. Quel animal est représenté par les mascottes de Family Park, Ricky et Violette? Est-ce que c'est un écureuil, un ours ou un éléphant?
3: Mais un écureuil.
0: Et bonne première réponse, nous voilà avec 10 points de petits écureuils, Ricky et Violette à Family Park. Vous ferez un petit coucou à ces deux mascottes si jamais vous remportez ces deux passes annuelles et ces deux entrées. Question sans proposition, Frédéric. L'Eurovision s'est tenue à Vienne en Autriche hier soir. Mais dites-moi, quelles sont les couleurs du drapeau autrichien?
3: Rouge et blanc.
0: En effet, ça fait rouge, blanc, rouge, deux couleurs seulement, mais trois bandes. Vous n'êtes pas tombé dans mon piège.
3: J'étais perdu, là. J'étais en train de chercher dans quel sens étaient les bandes.
0: Et on entend là un petit extrait de la gagnante, la Bulgare. J'ai pas demandé la couleur des drapeaux bulgares. Demandez autrichien. Hop là, 10 points en plus, ça nous fait 20 points. 11e place hein, seulement hein, pour la française, c'est un peu décevant. Hein.
3: C'est ça.
0: Mais bon, c'est pas grave, on fera mieux l'année prochaine.
3: Voilà.
0: Allez, une question avec proposition. Quelle fleur est célébrée aujourd'hui à Chenonceau? Le muguet, la pivoine ou la rose?
3: La pivoine.
0: Au pifomètre, Frédéric?
3: Oui, c'est ça.
0: Eh bien, le pifomètre vous a réussi. C'est la fête de la pivoine aujourd'hui à Chenonceau. Et pas au château, hein, dans la commune, hein, je le précise. Et hop là, 30 points. Ben, nous voilà bien partis, dis donc, Frédéric.
3: C'est bien parti.
0: Eh bien, oui. Hier, on a eu une candidate qui a réussi à marquer 40 points du premier coup. Peut-être que ça sera votre cas.
3: On ne sait jamais.
0: Question sans proposition sur un Rubik's Cube à 6 faces. Combien y a-t-il de petits carrés de couleur?
3: 9.
0: Ah ouais, mais fallait faire 9 fois 6.
3: Ah, mais tout
0: bah,
3: oui, 9 fois 36. Ah, oui.
0: Non, on était sur 6 faces. Donc ça nous fait...
3: 6 faces.
0: Eh, ça nous fait 54. 9 fois.
3: 54, oui, pardon. Eh ben. Oui.
0: Eh oui, alors vous aviez la bonne réflexion. N'êtes pas allé jusqu'au bout, malheureusement. Là, ça nous arrête à 30 points. Bah, 30 points, c'est déjà pas mal, hein, Frédéric.
3: Oui, tout à fait.
0: Là, c'est les maths. C'est pas bon, les maths, le dimanche matin. C'est dangereux.
3: Surtout qu'on répond trop vite, c'est tout ça.
0: Eh oui, on se dit, on a que 6 secondes. 7 d'ailleurs, même. C'était les 6 faces qui m'ont perturbé.
3: On réfléchit pas trop, des fois.
0: Eh ben oui. Mais bon, c'est la beauté de ce jeu aussi. Des fois, le pifomètre nous mène à la bonne réponse. Des fois, malheureusement, il ne suffit pas.
3: C'est ça.
0: Eh bien, peut-être à tout à l'heure, Frédéric.
3: Merci, bonne chance au prochain candidat.
0: Eh oui, je rappelle que ce sont deux passes annuelles pour Family Park et deux entrées pour Family Park en plus qui sont à remporter. Et c'est Didier, notre prochain candidat. Bonjour Didier.
4: Oui, bonjour Marion.
0: Didier, vous nous appelez de Saint-Cyr-sur-Loire. Est-ce qu'un peu comme Frédéric, des petites balades aujourd'hui? Qu'est-ce qu'on fait ce week-end?
4: Non, cet après-midi, on va se réfugier au sec, faire un loto.
0: Ah, vous êtes fan de loto?
4: Oui.
0: Est-ce que vous gagnez souvent ou vous avez une technique? Est-ce qu'il y a une technique vraiment au loto?
4: Non, il n'y a pas de technique. Gagner de temps en temps, mais voilà, pas...
0: L'objectif, c'est de passer un bon moment avec ses proches, c'est ça?
4: Voilà, tout à fait.
0: Voilà, vous avez bien raison. Et l'objectif aussi, c'est de passer un excellent moment à l'antenne. Je vous propose la première question concernant le Family Park. Comme tout le monde aujourd'hui, puisque ce sont deux passes annuelles et deux entrées pour Family Park à remporter. Comment s'appelle le spectacle de cette année au Family Park? Fête enchantée, Party Nice to Meet You ou Fiesta Encantada?
4: Fiesta Encantada.
0: En voilà un bel accent espagnol. Félicitations, 10 premiers points. Nous voilà avec 10 premiers points. Et ce que je vous propose, c'est de faire durer un petit peu le suspense, Didier. Didier, allez-vous réussir à battre le score de Frédéric? Il va falloir rester à l'écoute. On joue avec vous juste après Nathalie Imbruglia et son titre Torn.
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0: Si vous aussi, comme Didier, comme Frédéric, vous souhaitez jouer, c'est au 02 47 38 10 20.

0: Céline Brunglia avec son classique Uptown.
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0: Le jeu à deux balles se poursuit jusqu'à midi, accompagné par Didier de Saint-Cyr-sur-Loire. Rebonjour Didier.
4: Allons.
0: Rebonjour. Nous avons réussi à marquer tout à l'heure les 10 premiers points qui vous permettent de continuer dans ce jeu. Je rappelle que c'est 10 points par bonne réponse. Pour celles et ceux qui viendraient nous rejoindre, ce sont deux passes annuelles et deux entrées pour Family Park qui sont en jeu. Et pour l'instant, nous avons une personne en tête. C'est Frédéric, avec ses 30 points. Et avec ses 10 points par bonne réponse, vous pouvez dépasser le score de Frédéric Didier ou l'égaler, c'est le minimum. Et comme ça, c'est la question subsidiaire qui vous départagera. On essaye de dépasser le score, Didier, n'est-ce pas?
4: Oui, c'est le jeu, voilà.
0: Pas de raison. Pas de raison qu'on n'y arrive pas avec cette question, avec proposition. Alors, c'est des propositions qui sont un peu longues. Donc, si vous hésitez, vous pouvez dire réponse 1, 2 ou 3. J'accepterai sans aucun souci. Sur quelle frontière se trouve le mont Everest? Le Népal et le Tibet? Le Népal et le Bhoutan? Ou le Népal et l'Inde?
4: La première. Avec le...
0: J'entends une conviction moyenne, Didier.
4: Bah oui, c'est loin, c'est haut.
0: Et c'est loin, c'est haut, et on n'a peut-être pas forcément envie d'aller tout là-haut, vous avez bien raison. En tout cas, sachez qu'un peu comme Frédéric tout à l'heure, le pifomètre vous aide aujourd'hui. C'est bien le Népal et le Tibet. Et hop, nous voilà avec 20 points. Ça y est, il n'y a plus qu'une seule bonne réponse à obtenir pour rester en jeu. Mais l'idéal, ça serait d'en marquer encore plus. Ah, c'est une question sans proposition. Quel est le numéro de département de l'Indre, Didier?
4: Le 36.
0: J'ai failli écrire 36 sur ma page, mais non, vous avez bien 10 points en plus et non pas 16, ça fait 20 plus 10, 30. 30 points en effet avec cette question. Oh, ça va, j'ai pas fait trop compliqué, Didier, hein, le département de l'Indre. Après, des fois, on se perd, on oublie que c'est pas ordre alphabétique, que l'Indre-et-Loire c'est le 37, et nous voilà perdus. Hein. Une question sans proposition toujours. Quel est le point commun entre Laval, Kayak et Ressassé? Ils se lisent dans les deux sens. Le mot précis, c'est palindrome. Bonne réponse. Alors, j'ai entendu une petite voix vous donner la bonne réponse, Didier.
4: Oui, c'est ma femme qui est à côté de moi.
0: Eh bien, félicitations à votre compagne qui, elle aussi, aura droit au pass annuel Family Park ou ça sera avec quelqu'un d'autre?
4: Oui, avec les petits-enfants.
0: Ah, voilà,
4: les petits-enfants.
0: Mais alors, si vous y allez avec votre compagne et vous et les petits-enfants, qui est de corvée attraction à sensation forte?
4: Bah, c'est un peu moi.
0: Avec plaisir ou à contre-cœur?
4: Avec plaisir.
0: Évidemment. C'est deux passes annuelles et Family Park. Pour Family Park, et les deux entrées sont... Peut-être pour vous, sachez que vous prenez la tête maintenant de ce jeu. Frédéric a fait 30 points, vous 40. Vous pouvez encore marquer d'autres points pour prendre encore de l'avance. Question géographie. Que constitue le Laos, la Thaïlande et le Myanmar, anciennement Birmanie, c'est le nouveau nom. Hein. Le carré d'or, le triangle d'or ou le rond de bronze?
4: Le triangle d'or.
0: Et c'est une bonne réponse. Nous voilà à 50 points. C'est une région montagneuse très importante pour la production d'opium dans les années 20. Et c'est pour ça que ça s'appelait le Triangle d'Or. Une question sans proposition. Que collectionne un calcéologiste?
4: Les calcons.
0: Les chaussettes ou les caleçons, et c'était un vêtement, mais c'était les chaussures. Vous étiez sur une bonne piste, Didier.
4: Bah oui, c'est le début du mot, des fois que ça marche.
0: Ah bah oui, quelles sont, bah oui, pourquoi pas. Bon, c'était les chaussures, on était un petit peu plus bas, mais ça nous a permis de remporter quand même 50 points et on reste avec ces 50 points, avec ce très beau score. On va vérifier ensemble si vous remportez ces deux passes annuelles et ces deux entrées pour Family Park juste avant midi. Si personne d'ici là n'a égalé votre score, ou peut-être pourquoi pas la dépasser. À tout à l'heure, Didier.
4: À tout à l'heure.
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0: Ouais, ça y est, Frédéric est malheureusement battu, mais ce n'est pas grave puisqu'il y a aussi deux balles anti-stress pour tous les perdants du jeu à deux balles.

0: Nous dit les mots bleus, c'était Christophe.
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0: Et moi je vous propose une sélection de bons plans et même vous en proposez aux autres auditeurs et auditrices grâce aux messages audio que vous nous laissez sur l'application de messagerie WhatsApp comme Bérangère.
2: Bonjour à tous, chers amis auditeurs d'ici Touraine. Nous vous invitons à profiter d'une magnifique forêt et d'un étang à Orchaise dans le Loir-et-Cher de 10h à 18h au lieu dit Pêcheux. Nous vous invitons à la manifestation des rêveries forestières. Baptême de poney, balade autour de l'étang, expo photo, four à pain, etc. Entrée gratuite. À bientôt, merci.
0: Et attention, c'est le dernier jour pour en profiter. Maintenant, direction Bourgueil. Jusqu'au 30 mai, la mairie organise une grande collecte pour les enfants du monde. Alors, ils ont besoin de divers objets, tous en bon état, c'est-à-dire ni cassés ni abîmés, des couvertures, des jouets, des vêtements, des produits d'hygiène et de la nourriture non périssable et pas liquide. Il y a cette grande collecte qui a lieu notamment le 30 mai de 14h à 17h au niveau de l'ancienne caserne de Bourgueil.
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0: Vous êtes très très nombreux à nous appeler pour tenter de remporter ces deux passes annuelles Family Park et ces deux entrées Family Park. Sachez que la barre vient de monter. Hein. Il faut maintenant marquer 50 points dans ce jeu à deux balles. Renaud, voici Miss Maggie.

0: Le son du Big Ben avec Miss Maggie et Renaud. Eh bien, ça tombe bien, c'est l'heure de jouer au jeu à deux balles. Deux passes annuelles Family Park, deux entrées Family Park. En plus, une question subsidiaire pour vous départager en cas d'égalité et deux baballes anti-stress si vous n'arrivez pas à marquer le bon nombre de points. Voilà les principes du jeu à deux balles. Vous gagnez 10 points par bonne réponse. Votre score s'arrête à votre première erreur, mais attention, vous n'avez que 7 secondes pour me donner la bonne réponse. Le défi du jour, battre le score de Didier et ses 50 points. Défi que va tenter de relever Gérard de Dathé-sur-Cher. Bonjour Gérard.
1: Bonjour Marion.
0: Comment se passe ce week-end, Gérard ?
1: Bon, on va faire un repas de famille cet après-midi.
0: Bon, vous le faites à midi ou cet après-midi ? Qu'est-ce qui se passe ?
1: Pardon ?
0: Le repas de midi avec la famille, il est cet après-midi. Vous mangez tard, dis donc.
1: Non, à midi.
0: Ah voilà, mais c'est juste qu'il dure toute l'après-midi, Gérard. Comme Exactement. Souvent, les repas de famille. Le dessert, on ne sait pas si c'est le goûter ou c'est le dessert, mais c'est les deux.
1: Exactement, on fait les deux.
0: Exactement, on ne va quand même pas se priver, vous avez bien raison. Peut-être avec deux passes annuelles Family Park et deux entrées Family Park en plus. C'est parti ?
1: C'est parti.
0: Première question. Concernant les parcs d'attractions, puisque ce sont deux passes annuelles et deux entrées Family Park à remporter. Je vais vous demander, Gérard, parmi les trois parcs que je vais vous citer, de me dire celui qui n'est pas en France. Hein, qui n'est pas en France. Est-ce que c'est le parc Astérix, Europa Park ou Nigloland ?
1: Nigloland.
0: Nigloland, Gérard, est en France.
1: Oui.
0: C'est Europa Park,
1: bah,
0: qui est un parc qui se situe en Allemagne, juste à la frontière avec Strasbourg, donc pas trop loin de l'Alsace. Malheureusement, ça fait zéro. Et zéro aujourd'hui, ça fait deux babales anti-stress, Gérard.
1: Ok, bah bon courage aux autres candidats.
0: Avec grand plaisir, on va les attendre avec impatience. Je rappelle que c'est au 02 47 38 10 20 que vous pouvez venir nous appeler pour tenter de remporter ces deux passes annuelles Family Park et ces deux entrées Family Park.
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0: Chris Isaac, Wicked Game, pour nous accompagner, peut-être nous faire prendre une grande inspiration, parce que il y a de l'enjeu aujourd'hui avec ces deux passes annuelles Family Park et ces deux entrées Family Park. Et puis surtout, il y a une pression de dingue pour les candidats et les candidates. 50 points, il faut marquer aujourd'hui minimum. Mais c'est possible. Et pour jouer, c'est toujours au 02 47 38 10 20. Céline vous accueille au standard aujourd'hui.

0: La douceur de Chris Isaac avec Wicked Game. Vous écoutez ici Touraine, en plein cœur du jeu à deux balles, pour tenter de remporter deux passes annuelles Family Park et deux entrées Family Park.
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0: 11h40, Lucie va tenter sa chance de blairer au jeu à deux balles, juste après Je sais qui je suis, de Florent Pagny.

0: Je sais qui je suis, Florent Pagny. Deux passes annuelles Family Park. Et comme on est plutôt généreux, deux entrées Family Park en plus, c'est ce qui est à remporter dans le jeu à deux balles. Une succession de questions avec ou sans proposition. 10 points par bonne réponse. 7 secondes de chrono pour me donner la bonne réponse. Et votre score qui s'arrête à votre première erreur. 30 points marqués par Frédéric, 50 par Didier, 0 malheureusement par Gérard à l'instant. Alors combien par Lucie? On va le découvrir ensemble. Bonjour Lucie. Lucie, vous nous appelez de Bléré. Vous allez tenter votre chance. Sachez que pour être en jeu, il faut avoir au minimum 50 points. On y croit?
1: On va essayer.
0: Eh ben, il faut essayer de tout votre cœur. Sachez que c'est la dernière réponse dans le chrono de 7 secondes qui est enregistrée et qu'aucune réponse ne sera acceptée après le chrono. C'est parti?
1: Oui.
0: Allez, on y va. C'est une question Family Park, puisque c'est l'enjeu du jour. Family Park, c'est à Sorigny. Mais d'ailleurs, Sorigny, est-ce que c'est au nord, à l'est ou au sud de la ville de Tours?
1: Au sud.
0: Vous avez bien la géographie de la Touraine en tête, c'est en effet au sud de Tours. Nous voilà avec 10 premiers points. Question avec proposition, Lucie. À quelle place a fini Monroe, la jeune Française qui nous a représenté à l'Eurovision cette année? La 11e, la 19e ou la 27e place?
1: 19e.
0: Elle a reçu pas mal de points de la part du jury, mais seulement 14 de la part du public. C'était assez décevant, mais ça lui a tout de même offert la 11e place et non pas la 19e. Et malheureusement, ça nous arrête à 10 points, Lucie. Lucie, ça sera deux babales anti-stress et la possibilité de jouer une autre fois au 02 47 38 10 20. Merci beaucoup, Lucie.
1: Bonne journée à vous.
0: Avec grand plaisir, je vous souhaite un excellent week-end à l'écoute de votre radio de proximité qui vous offre donc ces deux passes annuelles et ces deux entrées. Peut-être pour Pascal de Tours. Bonjour, Pascal.
2: Bonjour, tout le monde.
0: Pascal, la barre est haute, hein, 50 au point.
2: Oui.
0: On y croit?
2: Ouais, on y croit.
0: Et bien sûr qu'on y croit avec ces questions, avec ou sans proposition. Et c'est cette toute petite seconde pour y répondre. Une question avec proposition. Est-ce que vous êtes déjà allé à Family Park, Pascal?
2: Non.
0: Est-ce que vous voyez à quoi ressemble l'attraction Bateau Pirate? C'est les mêmes dans beaucoup de parcs d'attractions.
2: Je pense, oui.
0: Eh bien, une fois installé dans le Bateau Pirate, je parle de la personne qui est installée, hein, comment oui. l'attraction bouge? De gauche à droite, d'avant en arrière ou de bas en haut?
2: D'avant en arrière. D'avant en arrière.
0: Un pas en avant, un pas en arrière. Et 10 premiers points pour vous. En effet, c'est bien d'avant en arrière. Quelle est la douce voix qui vous a soufflé la bonne réponse?
2: Mon compagnon.
0: Eh bien, bravo à votre compagnon. Comme quoi, des fois, Didier, il s'est fait aider par sa compagne aussi. Ça peut aider d'avoir deux cerveaux sur le coup. Une seule personne qui répond, mais deux personnes qui réfléchissent, ça peut aider. Allez, avec ces 10 points, on continue avec une autre question avec proposition. Sur quelle île a d'abord été exilé Napoléon avant Sainte-Hélène? L'île de Ré, l'île d'Elbe ou l'île d'Oléron?
2: L'île d'Elbe.
0: Très jolie petite île à l'ouest de l'Italie, c'est l'île d'Elbe en effet. Nous voilà avec 20 points. Bah oui, on compte ensemble, en effet Pascal, ça nous fait 20 points. Oh. Allez, question avec proposition. Quelle voiture voit un rassemblement à son honneur jusqu'à aujourd'hui à Vendôme? Les deux chevaux, les Vespa ou les combis Volkswagen?
2: Les deux chevaux.
0: Sachez en effet que ce sont les deux chevaux. Il y a plus de 3000 de chevaux qui sont venus de France et d'Europe en ce moment à Vendôme. Un événement à ne pas manquer si vous êtes passionné d'automobile. Ça fait un drôle de bruit les deux chevaux quand même. Hein.
2: Ouais, on les a croisés tout à l'heure.
0: Ah bah voilà, c'est pour ça, vous aviez déjà la réponse en tête finalement. Vous avez bien fait de vous balader, même s'il ne fait pas très beau en ce moment en Touraine, ça n'empêche pas d'en profiter. 30 points. Allez, il ne reste que deux bonnes réponses à obtenir pour égaler le score de Didier. Oui. Et pourquoi pas le dépasser? Question avec proposition. Dans quelle partie du cœur le sang désoxygéné arrive-t-il? le ventricule droit, l'oreillette droite ou le ventricule gauche?
2: Ventricule gauche.
0: Au pifomètre, Pascal?
2: Oui.
0: Le pifomètre ne vous a pas réussi. C'était l'oreillette droite.
2: Oh mince.
0: Eh oui. Alors autant ça a aidé Didier tout à l'heure, ça a aidé Frédéric le pifomètre. Et puis vous malheureusement pas aujourd'hui. Bon, on s'arrête à 30 points.
2: Tant pis.
0: On a fait ce qu'on a pu, Pascal et votre conjoint. Et on gagne deux babas anti-stress.
2: Bien, merci beaucoup.
0: Avec grand plaisir. Je vous rappelle que l'enjeu, c'est deux passes annuelles Family Park et deux entrées Family Park. Mais qui repart avec ces deux entrées et ces deux passes annuelles? C'est Didier. Rebonjour Didier.
3: Rebonjour Marion.
0: Bah, 50 points, ils ont tout donné les autres, hein, mais c'était impossible de battre 50 points aujourd'hui.
3: Oh, c'est possible, hein, c'est... Voilà.
0: Non, c'est bien, vous êtes beau joueur, vous avez été aidé par le pifomètre, vous voyez, il a pas aidé Pascal aujourd'hui, mais c'est pas grave, il vous a aidé, vous. Et c'est donc vous et votre petite famille qui allez pouvoir profiter de ces deux passes annuelles Family Park et deux entrées Family Park, et donc vous qui allez subir et apprécier en même temps les attractions, c'était ça l'idée, hein, Didier.
3: Tout à fait ça.
0: Donc qu'est-ce qu'on fait pour le reste du week-end? Une petite balade, c'est bien ça?
3: Non, un petit loto.
0: Ah, le petit loto, ben oui, c'est ça, c'est vous qui partez au loto. Bah, vous n'avez même plus besoin de gagner, vous avez déjà le pass annuel et les deux entrées. Laissez-en voilà. Pour les autres, Didier, voyons.
3: Quand on est parti. Hein.
0: Exact, ah, bah oui. On va vérifier si la chance vous réussit encore tout à l'heure. On va vous laisser en profiter le plus possible. Et dans tous les cas, bravo à vous pour ces 50 points. Et une dernière petite question. Quelle est la radio qui vous offre les meilleurs cadeaux?
3: Touraine.
0: Eh, bonne réponse. Au revoir Didier, passez un bon week-end.
3: Merci.
0: Allez, le jeu à deux balles revient dès demain avec Victoire Jacquet.
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0: Et demain, il ne s'appellera pas vraiment le jeu à deux balles. Il s'appellera le jeu à 100 balles. C'est deux cartes cadeaux d'une valeur de 50 euros chacune qui sera remportée. Alors rendez-vous demain.

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1: Et si on vous appelle là maintenant, Oriane, est-ce que vous savez pourquoi on vous appelle ?
2: Peut-être parce que j'ai gagné.
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2: Ah bah là, oui, vous pouvez pas faire mieux. 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
0: Et voilà les vacances toutes posées. Alors la semaine prochaine, ce ne sont pas 500 euros dans un village vacances, mais 100 euros en carte cadeau à remporter dans le jeu à deux balles. Soyez au rendez-vous lundi à partir de 11h. Rien que pour toi, ça c'est François Feldman.

0: Rien que pour toi, François Fellman. Et Willy Rovelli, dans les prochaines minutes, s'intéresse au sujet d'actualité. Il parlera antivirus, évidemment, ça fait partie de l'actualité, mais aussi d'algorithmes, notamment avec un spécialiste de l'INRA. Et il sera en direct de Vienne avec Laurent Petit-Guillaume également pour faire vivre cette deuxième, première journée après l'Eurovision. C'est Willy Rovelli vient déjeuner chez vous qui démarre dans les prochaines minutes.
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0: Passez un très bon dimanche à l'écoute d'Ici Touraine, il est midi. Les informations à la mi-journée, c'est avec vous Eva Kling.
2: Le choc à Ville-d'Omer après ces terribles accidents hier matin sur la route de Château-Renaud. Une voiture fait une sortie de route, dedans quatre jeunes d'une vingtaine d'années. Deux d'entre eux, dont le conducteur, meurent sur le coup. Les deux autres passagers sont hospitalisés, gravement blessés. Et forcément dans la zone, la tragédie émeut Philippe Père.
3: Au sol, des traces de pneus témoignent de la sortie de route de la voiture. Elle est venue percuter un amas de bois coupé en contrebas avant de faire plusieurs tonneaux. On est à 200 mètres à peine de la station essence où travaille Soria.
4: Les gendarmes qui étaient là le long de la route avec une dizaine de camions de pompiers, un hélicoptère est venu pour secourir justement une des personnes blessées. Clairement, c'est horrible. Puis en plus, on a appris que c'était des jeunes.
3: Des jeunes du coin, regrette Bruno, coiffeur à Château-Renaud.
5: C'est d'autant plus touchant et on a surtout une grosse pensée pour les familles de ces jeunes.
6: C'est vraiment une grande souffrance et je sais que quand on perd un enfant, c'est extrêmement dur.
3: Le choc pour Marie-Pierre et sa fille de 17 ans.
7: Ça fait quand même mal au cœur. Je trouve ça triste, quoi.
8: Peut-être qu'elle à l'école avec eux ou les connaître par rapport au collège. Puis c'est pas un âge où on doit partir.
3: Ils avaient la vie devant eux, lance cette habitante du secteur.
9: C'est malheureux, hein. Malheureux pour les jeunes, malheureux pour la famille. Voilà, mais maintenant savoir qu'est-ce qui s'est passé.
3: Une sortie de route sur une ligne droite.
10: Je pense que ça roulait très très très vite.
3: Le choc a été très violent, a constaté avec effroi le maire de Ville-d'Omer, Philippe Camaille.
10: On n'est pas préparé à ça. Ce qui m'a le plus choqué après, c'est de voir les services funéraires arriver.
11: Emmener les corps, c'est humain.
3: L'élu l'assure, il veut renforcer la prévention auprès des jeunes qui prennent le volant.
2: Un reportage à Ville-d'Omer et Château-Renaud, c'est le 10e accident mortel de l'année sur les routes d'Indre-et-Loire. Sur la route justement du monde, en cette fin de week-end de l'Ascension, l'Indre-et-Loire est classé rouge dans le sens des retours, comme le reste du pays. L'axe à éviter, c'est principalement l'A10, notamment cet après-midi, et dans les deux sens.
0: En gymnastique, Avoine-Beaumont survole le championnat français.
2: Et décroche un 5e titre au top 12. Malgré les très beaux scores de l'équipe de Mérignac, les Avoinaises battent les Girondines 25 à 23. Pas de titre, par contre, pour l'Union Foot de Touraine et donc pas de montée. Le tout nouveau club tourangeau l'espère depuis le début de saison, a failli le faire hier pour la dernière journée de N3. Malgré sa victoire 3-1 face à Vertou, c'est Poiret, leader du championnat, qui accède à la Nationale 2. Forcément, les supporters sont déçus, mais pas question de se laisser abattre.
12: Évidemment, il y a la déception de ne pas monter en N2, mais ça reste un projet qui a même pas un an et ça reste quand même globalement bien meilleur, on va dire bien plus satisfaisant que ce qu'on a connu ces derniers temps à la Val du Cher avec le Tour FC. On espère qu'il y a quand même un certain engouement qui va se faire au public parce qu'on l'a vu ces derniers temps, il y a eu quand même une baisse de motivation, on va dire, avec le foot, etc. en Touraine. Là, il y a quand même un semblant de renouveau et tout. C'est ça qu'il faut vraiment tenir. Il faut en fait travailler cet échec, le nourrir, le reconstruire et avancer. Comme ça, on pourra aller de l'avant et puis potentiellement monter

0: quatrième puis troisième division, on verra par la suite.
1: Sliky, supporter tourangeau de 23 ans, retour sur un match plein de suspense, c'est à lire sur le site et l'application ici. Bonne nouvelle en revanche pour le FC Montlouis, les Frelons de la Loire décrochent leur maintien en National 2 hier soir, leur objectif de saison, avec un match nul qui suffit pour arriver 11e, 2-2 contre Saint-Malo et une belle saison, la première du club à ce niveau.
2: Dernier jour aujourd'hui pour aller voir du beau jeu à Champceaux-sur-Choisy.
1: Et cette fois je ne parle pas de foot mais de poker. En ce moment c'est le Spring Poker Festival, le plus gros tournoi associatif de la région, 400 participants et parmi eux de plus en plus de femmes, ce qui ravit Gladys, ancienne joueuse professionnelle.
3: Quand j'ai démarré il y a 12 ans, les femmes étaient vraiment très rares sur les tournois. L'après-Covid a fait que beaucoup plus de femmes se sont mises à jouer, donc on est beaucoup plus représentées et les femmes ont plus de courage d'aller affronter ce milieu qui est masculin et en plus elles se défendent très très bien sur les tables. Il y en a quelques-unes qui n'ont rien à envier à des hommes. Il y en a qui transpirent un peu, ouais, parce qu'ils se font surprendre parce qu'ils s'attendent pas à ce que des femmes puissent jouer comme ça. Et moi j'adore. Mais moi j'adore voir les hommes surpris par la manière dont la femme va jouer, qui des fois est bien meilleure qu'eux en fait. Et eux ils se disent c'est des jetons faciles et puis bah non.
1: Et pour aller voir cette ambiance Las Vegas, rendez-vous à la salle de loisirs de Champceaux-sur-Choisy. Dernier jour aujourd'hui de ce tournoi de poker amateur.
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1: Est-ce que vous allez nous donner une bonne nouvelle enfin Marion aujourd'hui ou pas?
2: Mais je ne peux pas mentir Eva, je suis désolée, c'est un ciel couvert avec des averses qui vont nous toucher tout au long de la journée. Ça va rester maussade même si par moment il y a quelques petites trouées de ciel bleu. Entre 13 et 15 en ce moment, entre 14 et 18, 18 notamment pour Montbazon, ça sera la maximale, 14 pour Château-Renaud. Et puis demain ça va commencer avec une journée plutôt sèche, mais il y aura à nouveau des averses pour la deuxième partie de journée. La suite c'est avec Willy Rovelli qui lui peut-être aura des bonnes nouvelles.
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7: Bonjour, bon dimanche, sous vos applaudissements, c'est Willy vient déjeuner chez vous, numéro 1054.
8: Ça filoche.
7: Oui. Bonjour la tribu.
8: Bonjour.
7: Alors, qui est là aujourd'hui? Nicolas Malabeuf, notre enfant de la télé. Bonjour mon bon Nicolas.
9: Bonjour Willy, bonjour tout le monde.
7: Et Fabien Imo, notre geek. Bonjour mon Fabinou.
10: Bonjour Willy, bonjour à tous.
7: Et bienvenue à tous, merci d'avoir choisi votre émission utile sur votre radio utile. Alors moi aujourd'hui, je suis encore en direct des studios de ici La Rochelle à La Rochelle. Et voilà.
9: Vous
7: et
9: nous manquez un peu.
7: Ben vous non, c'est pour ça que je reste.
9: Je m'en doutais.
7: Je sais, vous êtes à la maison de la radio à Paris, ça va, ça se passe bien?
9: Très super, bien. On est en date, en tête à tête. Avec Fabien.
7: Bah, désolé qu'on vous dérange, on vous dérange un petit peu pendant notre rendez-vous amoureux. On va faire vite. Notez bien vos dossiers du jour, mes amis. Dans un instant, on va faire un point sur l'antivirus. C'est quoi ça? Ça s'attrape comment? Est-ce qu'il va encore falloir se moucher dans le coude? Est-ce que c'est grave, docteur? Eh bien, la réponse dans une minute. Et à 12h30, toute autre chose. Pourquoi nos billets de train coûtent une fois cher, une fois très très cher? Pourquoi dans un même wagon, pour une même destination, il y a 2000 tarifs différents? On n'y comprend rien. Quand acheter son billet de train pour le payer moins cher? Il y a les vacances d'été qui arrivent bientôt, je vous donne un petit scoop, c'est déjà trop tard, si vous ne voulez pas payer cher, c'est limite trop tard, mais on va en parler dans 20 minutes. Et bien sûr, vous le savez, vous faites partie de cette tribu, mes amis, où que vous soyez, mais vraiment qui que vous soyez, réagissez sur tout ce que vous entendez d'abord sur ce groupe incroyable sur Facebook.
10: Comment s'appelle-t-il? Alors ça, c'est gratuit. Oui. Pour nous retrouver, vous tapez Youpi la vie avec Willy Rovelli.
7: Ouais. Je sais que ça fait que 6 ans qu'on travaille tous les jours ensemble, donc je comprends que tu ne sais pas qui je suis.
10: Excusez-moi.
7: Donc, Rovelli.
10: Et le sondage du dimanche, c'est spécial train. Qu'est-ce qui vous énerve le plus, tiens, quand vous voyagez en train? Est-ce que c'est le voisin qui ronfle, les prix du wagon-bar, parce que on n'y arrive plus, les enfants qui pleurent, les personnes qui sont pas assises à leur place, bref, vous votez, c'est gratuit. Oui, je sais. Non, moi je sais ce qui vous énerve, parce qu'on voyage beaucoup en train, je sais. C'est quand quelqu'un se met à côté de vous et qui pianote sur son ordinateur et pianote très fort.
7: Ça me rend fou.
10: Bon bref, en tout cas, les youpis ont commencé à voter et pour 35% de nos internautes, ce sont les personnes qui se mettent à leur pas leur place.
7: C'est énervant.
9: Et qui demandent de changer là.
10: Continuez de voter, c'est gratuit. Le groupe Facebook, il s'appelle Youpi la vie avec Willy Rovelli.
7: Voilà, 0810 055 056, c'est aussi le numéro de téléphone. Vous pouvez composer écoutez, là tout de suite, hein, je veux 2-3 auditeurs d'ici 13h. Passez nous faire un petit coucou quand vous voulez. Vous repartez avec quoi, mon cher Nicolas?
9: Eh bien, on n'a pas gagné l'Eurovision, la France est triste, mais j'ai un lot de consolation. Et quel lot? On vous offre 100 euros de carburant qui vont tomber dès la fin de cette émission sur l'un d'entre vous.
7: C'est bien mieux que de gagner l'Eurovision, effectivement. Oui. Est-ce qu'on a tout dit?
9: On a tout dit.
7: Alors démarrons, allez-y.
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7: Alors, vous savez quoi, mes amis, normalement, on devait avoir Bruno Begarban qui devait nous parler de l'antivirus, de savoir un petit peu si c'est grave, comment ça s'attrape, est-ce que c'est très contagieux, est-ce qu'il va encore falloir qu'on reste enfermés tous pendant des mois à la maison. Mais je crois qu'il n'est pas avec nous actuellement, parce qu'il est en train de travailler aussi. Bon, on va voir, on va essayer de le rappeler dans quelques petites secondes. On va commencer par écouter Abba, tiens, avec Dancing Queen, et puis juste après, on va essayer d'avoir Bruno. Et puis, si on n'a pas Bruno Begarban, on essaie d'avoir Fabien, tu es là, Fabien?
5: Je suis là, je sais.
7: Oui, c'est bien. Merde, elle préférait qu'il y ait Bruno Begarban que Fabien Emo. Fabien, moi, tu n'es pas non plus chef du service de réanimation à l'hôpital,
5: non,
7: par hasard.
5: Non, il vaut mieux.
7: Tu répondras quand même à mes questions, c'est pas grave. Allez, on les ferme.

0: ABBA, qui eux ont gagné l'Eurovision. Je dis ça comme ça, hein. Jingle, allez, zou, zou, zou, zou, zou, hey, papa.
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0: Allez, comme promis, place à notre premier dossier. Bonjour Bruno Mégarban.
3: Bonjour.
0: Bienvenue ici, mon cher Bruno. Vous êtes chef du service de réanimation de l'hôpital Lariboisière à Paris. Si vous le voulez bien, mon cher Bruno, on va se faire une petite série de questions façon ping-pong. Vous voyez, je vous envoie les questions. Vous m'envoyez de jolies réponses, histoire qu'on en sache un petit peu plus
3: on
0: sur... Oui, mais je suis sûr que vous allez réussir. histoire qu'on en sache plus sur cet hantavirus, qu'on ne tombe pas encore dans une psychose. Déjà, c'est quoi cette maladie? Alors, elle vient d'où? Comment est-ce qu'on l'attrape? C'est quoi alors?
3: Alors, l'infection par hantavirus est une infection qui peut s'attraper un peu partout dans le monde, mais l'épidémie actuelle, en fait, est liée à une souche que l'on appelle des Andes, de cet hantavirus, et qui ne se trouve qu'en Amérique du Sud, et que normalement, on attrape en respirant de l'air avec des particules contaminées, en suspension, contaminées par des déjections de rats. Un rat particulier qui est le rat pygmée des rizières, qui se trouve qu'en Amérique du Sud.
0: D'accord.
3: Mais malheureusement, il existe un risque avec cette souche-là d'une contamination interhumaine. Et c'est ce qui s'est passé. C'est-à-dire, le patient zéro a été contaminé au cours d'une visite en Amérique du Sud, probablement d'un cabanon ou d'une déchetterie abandonnée et infestée par les rats. Et ensuite, il a véhiculé le virus sur le navire. Et là, il y a eu une transmission interhumaine. Et malheureusement, comme vous le savez, il y a eu 10 cas, dont 3 décès.
0: Voilà. C'est quoi les symptômes?
3: Alors, les symptômes commencent après une période d'incubation assez longue, avec comme moyenne 15 jours et comme extrême 6 semaines. Les symptômes commencent par un syndrome grippal, donc fièvre, douleur musculaire, articulaire, fatigue. Et puis rapidement apparaît ce qu'on appelle un syndrome cardio-pulmonaire, avec une insuffisance respiratoire aiguë, qui peut malheureusement mener assez rapidement au décès. Et il a été calculé une mortalité de l'ordre de 40%. Donc c'est une maladie grave.
0: Bon, ouais, c'est une maladie grave. Est-ce qu'il y a des personnes infectées en France actuellement et si oui, comment vont-elles?
3: Alors, aujourd'hui, il n'y a qu'une seule personne infectée en France qui est hospitalisée en réanimation à l'hôpital Bichat. Son état a été relativement sérieux, mais je crois que sa situation est stable et on espère évidemment, on lui souhaite un très bon rétablissement. Voilà. Par contre, il existe 22 personnes dits contacts, c'est-à-dire qui, à un moment donné, ont été en rapport relativement proche avec une personne infectée. Mais à ce jour, aucune de ces personnes ne s'est positivée. Et donc, plus le temps passe et plus on va pouvoir penser que ces personnes n'ont jamais été infectées.
0: Donc, c'est une maladie qui est connue par rapport au Covid-19 quand c'est arrivé et qu'on ne savait pas trop où on allait. Là,
3: oui,
0: c'est une maladie qui est connue,
3: c'est
0: voilà, c'est ça.
3: Exactement, c'est une maladie connue depuis les années 70. Par ailleurs, les premiers cas décrits remontent aux années 50 dans la guerre de Corée. Et en Amérique du Sud, il y a très régulièrement des petits foyers épidémiques, assez petits. Ça n'a jamais pris une tournure beaucoup plus sérieuse et une épidémie plus large. Toujours, les foyers sont rapidement circonscrits et l'épidémie s'arrête.
0: D'accord, donc rien à voir avec ce qu'on a connu il y a 6 ans.
4: Avec le Covid.
3: Non, rien à voir. Ici, évidemment, l'épidémie a été prise tout au départ. On connaît le patient zéro, on connaît la totalité des personnes contacts, on a tracé leur parcours. Ils ont été mis en isolement, en auto-quarantaine ou en quarantaine hospitalière. On sait qu'il existe 10 personnes infectées dans le monde liées à cette épidémie. Donc, évidemment, ça n'a rien à voir avec la Covid, qui, lorsque les autorités sanitaires en ont pris conscience, il y avait déjà des centaines de milliers de personnes infectées partout dans le monde. Ça n'a rien à voir.
0: Donc rien à voir. On ne va pas être confiné. Pas besoin que je me rachète une machine à pain, Bruno. C'est dès qu'il y a une épidémie, je m'achète une machine à pain. Moi, donc rien.
3: Ni machine à pain, ni masque,
0: rien.
3: Ni rien du tout.
0: Tant
3: rassurez-vous.
0: Tant mieux, tant mieux.
3: L'épidémie est déjà contrôlée.
0: Bon, merci infiniment. Merci beaucoup, Bruno Mégarban. Merci d'avoir pris quelques minutes pour nous raconter tout ça. Donc, pas de panique, mes amis. Voilà, j'espère que les personnes qui sont concernées là vont vite aller mieux. Bruno Mégarban, donc chef du service de réanimation de l'hôpital Lariboisière à Paris. Merci beaucoup. Passez un bon dimanche.
3: Si, pareillement.
0: Mettez un jingle, va. Oui, voilà.
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0: Je l'ai déjà dit aux auditeurs de votre radio ici, je suis payé au jingle. Ah, moi, oui, que plus on en passe, plus je suis rémunéré. Donc il faut qu'on en mette. Tiens, tu veux bien m'en remettre un autre, s'il te plaît? Voilà.
4: Il touche.
0: Mon Fabien, oui. Il est 12h17. Alors, notre spécialiste veut. Mon Fabien, oui, vas-y.
4: On met un jingle, parce que
0: ça,
4: c'est pour moi, ça.
0: Vas-y.
5: On touche rien, nous, par contre.
4: Il est l'heure de la mise à jour, toute l'actu web de la semaine. Et attention, les amis, attention, une nouvelle arnaque fait des ravages depuis quelques jours. Je veux vraiment vous mettre en garde. Si on vous téléphone et que personne ne parle au bout du fil, raccrochez. Parce qu'en fait, c'est une arnaque. Il ne faut même pas dire « Allô, c'est qui ?» Car en fait, les pirates utilisent votre « Allô » pour cloner votre voix, pour piéger ensuite vos proches.
0: Attends, mon Fabinou, là, on va être sérieux deux secondes.
4: Mais c'est vrai.
0: C'est très important ce que tu dis. Donc, voilà.
4: Si on vous appelle et que personne ne répond, il faut raccrocher.
0: Voilà.
4: Parce que sinon,
0: on
4: utilise votre voix pour piéger vos proches.
0: Tu te rends compte?
4: Écoutez ce qu'on peut faire avec un simple « Allô ».
6: Le son de votre voix est alors enregistré, puis cloné par une intelligence artificielle. Démonstration avec cette créatrice de contenu.
7: Donc là, par exemple, il a calqué mon clone de voix dessus.
8: Maman, est-ce que tu peux m'aider? Il y a quelqu'un qui vient de voler mon téléphone. Oh. Est-ce que tu peux me faire un virement? Je t'envoie un SMS tout de suite.
7: C'est extrêmement troublant.
4: C'est réaliste.
0: Tu te rends compte? Ça, c'était sa voix IA.
4: Oui, c'est ça. Voilà, donc si on vous appelle et que personne ne répond, voilà, raccrochez. C'est une arnaque. Franchement, on ne va pas tarder à devenir fou avec toute cette intelligence artificielle. On ne sait plus ce qui est vrai, ce qui est faux. Je ne sais même pas si c'est vraiment Willy qui est à La Rochelle qui est en train de nous parler. Non, c'est pas vous. C'est une arnaque, comme d'habitude. Allez, toujours dans l'actu web, j'ai repéré, tiens là, une nouvelle application, c'est pour les sportifs. Ça s'appelle Wikisport. C'est Philippe Demet, un habitant de Rambouillet qui habite dans les Yvelines, qui a eu cette idée. En gros, Wikisport, c'est le Airbnb du sportif. En gros, si vous avez envie de faire du sport dans une région que vous ne connaissez pas, vous vous connectez sur Wikisport et là, l'appli vous met en relation avec des personnes qui peuvent en fait vous prêter du matériel pour faire ce sport en question. Par exemple, vous adorez faire du vélo et vous êtes en vacances à Perpignan, mais vous habitez à Lille, vous n'allez pas prendre votre vélo. Et bien là, vous vous connectez sur l'application Wikisport et là, vous allez trouver une personne qui va vous prêter un vélo. Non mais c'est bien.
0: C'est très bien.
4: Non, vous en foutez.
0: Non, c'est très bien. Ça s'appelle comment?
4: Wikisport, c'est le Airbnb du sportif. Et c'est
0: très bien.
4: Tout nouveau, c'est français, monsieur. Allez, autre sujet, tiens, sujet qui va faire plaisir à Willy Revenu. Alors là, c'est la folie. C'est la folie, parce que depuis que le film Michael est sorti au cinéma, Michael Jackson est numéro 1 des ventes en France. Et la semaine dernière, les écoutes de Michael Jackson en France ont atteint un chiffre incroyable de 35,7 millions de streams sur le web. Il est numéro 1, c'est fou. Eh bien, ça vous fait un point commun avec Michael, Willy.
0: Oui.
4: Car j'ai une bonne nouvelle pour vous. Il y a quelques semaines, vous avez sorti un podcast, Les Maléfiques, que vous pouvez retrouver sur l'application ici, sur toutes les plateformes. Eh bien, vous avez passé le cap des 100 000 écoutes, Willy.
0: Oh, c'est bon.
4: Bravo.
0: Aux 70 millions, il faut bien commencer.
4: Bravo.
0: 100 000.
4: Non, mais bravo. Et autre nouvelle pour les fans de Willy, si vous l'aimez, vous pouvez le retrouver sur la page YouTube ici, car vous avez accordé une interview à Valérie Damido dans la REF. On apprend beaucoup de choses sur vous.
0: Oui, ma mère, Anna, capable de se lever à 5h du matin pour faire les pâtes à la main et les sécher. Donc tu rentrais dans la cuisine ou dans le salon, elle avait, tu sais, tiré un fil, puis tu avais les pâtes qui séchaient comme ça. Quand tu prenais la gueule dans des pâtes comme ça, j'ai encore le son, l'odeur et le goût de la petite sauce tomate qui a mijoté pendant des heures et des heures.
9: Qui fait dedans, là.
4: Eh bien, bon appétit. Pour écouter la suite, c'est sur le compte YouTube de votre radio préférée, ici.
5: Et on embrasse Mama Rovelli.
0: Mama Rovelli qui nous écoute, bien évidemment. Et c'est vrai, elle se lève à 4-5 heures du matin pour faire à bouffer. Puis t'as intérêt de dire que c'est bon.
4: Et elle écrit tous les thèmes de toutes les émissions sur des cahiers aussi.
0: Exactement, ça fait 1054 émissions qu'elle écoute, puis elle note tous les thèmes. Puis à chaque fois que j'avale, j'ai noté tout. Oui, maman, oui. Merci beaucoup, mon Fabinou.
4: Bah de rien.
0: Était encore. Ah non, on va écouter. Attends. Oui,
4: on est payé au jingle.
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0: Ah, on va dire bonjour à Gaëtan. On va parler qu'on a un Gaëtan qui est là. On va dire bonjour à Gaëtan. Ça va, Gaëtan?
10: Ça va, Willy. Et bonjour, l'équipe.
0: Coucou. Ça va, mon Gaëtan? Tu nous appelles d'où?
10: Je vous appelle de Toulon.
0: De Toulon. Ça va? Qu'est-ce que tu fais de bois à Toulon, mon chéri?
10: Eh bien là, je vous écoute et puis j'en profite en ce moment pour me balader un petit peu, aller à la plage aussi.
0: Il va à la plage. Très très bien. Est-ce que tu es plutôt...
10: 13 degrés l'eau l'autre jour.
0: Oh bon, ça va, 13 degrés. C'est bon. Est-ce que tu es plutôt slip de bain ou
4: boxer,
0: short de bain? Ouais, ou boxer.
10: Short de bain.
0: Ouais. Le slip de bain revient pas beaucoup. Hein. C'est compliqué. En Italie, on aime bien mettre des slips. Oui, ça va pas à tout le monde. Voilà. Oui, c'est ça. Faut être. Voilà, on s'est compris. Tu voulais réagir sur quoi, mon chat Gaëtan? Juste nous faire un petit coucou.
10: Les billets de train, je trouve que c'est vraiment trop cher. Des fois, même en prenant une réduction avec une carte, et ben des fois on arrivait à des prix comme si on en prenait sans carte. Et je trouve que ça c'est pas normal. Et qu'à partir de 25 ans, la plupart du temps, et ben partir de 26, ben c'est mon
0: terminé.
10: Cas.
0: Hein.
10: Et ben on peut plus bénéficier de réduction. Alors cette année, j'ai dû tricher pour la région sud et envoyer de faux
0: papiers. Bravo, il a triché.
4: Voilà,
0: bravo,
4: très bien. Toujours des bonnes astuces.
0: De toute façon, entre 26 et senior, il y a que dalle. Hein, donc effectivement, il faut faire. Bon, bref, reste avec nous, mon cher Gaëtan, parce que tout à l'heure, tu comprendras pourquoi les prix des billets fluctuent à ce point. Merci, on t'embrasse fort. Hein. Tu repars avec quoi, mon Nicolas?
5: Ta sélection
0: déjà
5: pour les 100 euros de carburant.
4: Pour prendre le train, c'est bien.
0: Oui, c'est très bien. C'est toujours bien, nous. Justement, on va écouter conduire avec Louane, voilà, parce qu'on conduit tous des trains. Écoutons, à tout de suite.
9: Oui, pipi.

0: Oui, c'était Louane avec Conduire. Merci, au revoir Louane.
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0: Allez, les 12h25, place à la personne, à notre invité, pas banal, parce qu'on aime vous présenter des invités.
3: Pas banal.
0: Alors, aujourd'hui, notre invité pas banal, il est dans nos locaux de la Maison de la Radio à côté des deux nigauds qui sont restés là-bas. Bonjour Mathieu Malherot.
4: Bonjour Willy.
0: Re-bienvenue ici, mon cher Mathieu.
4: Merci.
0: Je dis re-bienvenue parce que les gens qui connaissent bien cette émission, qui nous écoutent, eh ben vous ont peut-être entendu le 29 mars dernier. Rappelez-nous qui vous êtes déjà. Vous êtes donc le fondateur de RDV Bâti. C'est quoi RDV Bâti ?
4: RDV Bâti, c'est le Doctolib du bâtiment. Donc ça permet de prendre un rendez-vous sur l'agenda d'un artisan.
0: Voilà, tout simplement. Donc on a un clic, on prend rendez-vous donc avec un pro du bâtiment qui est disponible. Voilà, vous l'avez dit, c'est le Doctolib du bâtiment. Comment ça fonctionne? Alors tout simplement, c'est une appli, c'est un site, c'est quoi?
4: Alors c'est un site internet pour les clients et une appli pour les professionnels. Le client lui cherche par exemple le plombier avec son adresse, il remplit les filtres pour savoir exactement le type de travaux qu'il a besoin et ensuite il tombe sur tous les plombiers disponibles et qui répondent à sa demande et il sélectionne des créneaux qui lui conviennent.
0: Tout simplement et donc c'est gratuit pour nous hein,
4: c'est totalement gratuit.
0: Quand on n'est pas pro, voilà, pour le client. Voilà. Et donc, pour vous faire connaître auprès d'artisans, puisque vous avez lancé ce site il n'y a pas longtemps, il y a 2-3 mois à peine.
4: Le 17 janvier, exactement.
0: Le 17 janvier, voilà. Et donc, pour vous faire connaître auprès des artisans, vous avez décidé de traverser la France en courant.
4: Exactement.
0: Bordeaux-Paris. Et un peu à cause de moi en plus, c'est quoi cette affaire? Expliquez-nous, Mathieu.
4: Dans la dernière émission radio, vous m'avez dit il faut faire un tout droit jusqu'à Paris. Donc j'ai pris le message à la lettre. J'ai fait un tout droit Bordeaux-Paris.
0: Bah alors.
4: Et donc là, je suis à Paris pour déjà pour me reposer un petit peu et ensuite pour démarcher des artisans ici, voir ceux qui seraient intéressés de s'inscrire sur le site pour ensuite permettre aux Parisiens de prendre un rendez-vous plus facilement avec un artisan du bâtiment.
0: Parce qu'en fait, le truc, c'est que vous voulez vous faire connaître le plus possible forcément auprès des artisans. Donc là, quand vous avez couru entre Bordeaux-Paris, vous avez pris quoi? Des rendez-vous avec des artisans? Vous leur avez expliqué un petit peu de quoi il s'agissait?
4: Alors, il y avait beaucoup de jours fériés, beaucoup de jours où j'ai pas voulu déranger les artisans. Ça, je m'en occupais plutôt cette semaine. Mais j'ai eu déjà des appels avec des artisans à Pau qui eux ont vu ce parcours et qui souhaitaient s'inscrire aussi.
0: Voilà.
4: Donc là, Paris, pour l'instant, je m'en occupe là cette semaine pour.
0: Très bien.
4: Très bien. Mettre un maximum de rendez-vous.
0: Ouais, j'ai des bricoles à faire à la maison. Donc
4: ça tombe bien.
0: Vite et bien. Et si tu peux me trouver des artisans gratuits, ça m'arrange.
4: Ah oui.
0: C'est bien ça.
4: Peut-être, je ne connais pas à Paris. Peut-être qu'il y a des gratuits, mais.
0: Et Mathieu, il paraît que lors de votre premier passage chez nous, vous avez eu plein de visites, c'est vrai ça?
4: Exactement. Ouais, j'ai eu 8500 et quelques visites le premier jour, le dimanche. Et j'ai eu 4000 et quelques visites le lendemain.
0: Eh, pas mal, hein?
4: Incroyable.
0: Là, tu verras, ça va. Ben, je t'en prie, ça va revenir encore un petit peu, mais. Enfin, tu vas pas passer tous les mois dans cette émission pour faire des promos d'RDV. Attention, Mathieu, je suis bien reçu, mais il y a des limites. Donc on rappelle le nom et comment ça se passe. Allez, une dernière fois Mathieu, donc RDV Bâti, comme ça se prononce.
4: RDV Bâti, c'est simple à retenir, c'est rendez-vous bâtiment, c'est pour prendre un rendez-vous avec un artisan du bâtiment.
0: Voilà.
4: Et ça se passe tout simplement en tapant le nom du métier que vous recherchez dans le moteur de recherche, votre adresse.
0: C'est trop bien.
4: Vous prenez rendez-vous sur leur agenda.
0: Voilà.
4: Et voilà.
5: Et donc il est venu quand même en courant de Bordeaux et vous n'êtes pas là.
0: Non, je suis pas là.
5: Il faut repartir à La Rochelle.
4: Moi, je suis un peu avec vous.
0: Tu vas pas venir en courant jusqu'à La Rochelle?
4: Oui, voilà. Si je le fais, alors vous faites quelques kilomètres avec moi.
0: Bon, bah dépêche-toi, parce que je pars vendredi, moi. Alors faut que tu te dépêches, mon chéri. En tout cas, bravo, Mathieu. Bravo.
4: Merci
0: beaucoup. Parce qu'il était plombier avant, Mathieu. Il savait à quel point c'était difficile. Il a changé de métier, changé de vie même maintenant pour créer ce site. Et je suis sûr que ça va cartonner, tu vas voir.
4: Merci
0: infiniment. Donc, Mathieu Malherot, donc le fondateur de RDV Bâti, le Doctolib du bâtiment. Vous aimez être ici? Vous aimez la pub?
5: J'adore ça.
0: Eh bien, écoute, elle arrive juste après. Et puis après, il y aura les infos pratiques près de chez vous avec le ICI Express.
5: Tchou-tchou.
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3: Vous connaissiez le musée numérique de la parenthèse de Ballon-Miré, découvrez son pendant manuel et physique pour les plus jeunes. Le musée récréatif et sensoriel que nous présente la directrice de la parenthèse, Stéphanie Drevin.
8: Alors c'est pour les enfants de 0 à 6 ans et on a beaucoup d'ateliers autour justement des sens pour ces tout petits. C'est vraiment une approche par le jeu. Donc on y trouve en effet une ambiance un petit peu dans la pénombre, un petit peu tamisée. Et puis on a différents ateliers. C'est fait sous forme d'un petit circuit sensoriel. Une multitude de choses qui fait que l'enfant il va explorer à son rythme et puis voilà, il va s'inspirer et il va se détendre.
3: Le musée récréatif et sensoriel s'installe jusqu'au 30 mai à la parenthèse à Ballon-Miré. Bouchard et Bouchardesse, votre commune vous propose une nouvelle journée citoyenne. Ça sera le samedi 30 mai, mais attention, vous n'avez que jusqu'au 22 mai pour vous inscrire aux différents ateliers proposés par la commune.
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0: Allez, partons gaiement vers la deuxième demi-heure de votre talk show du dimanche. Alors ici, c'est comme la messe du dimanche.
5: Mais pas pareil.
0: Hein, sinon, c'est la même chose. Dans un instant, on va parler du prix des billets de train. Pourquoi est-ce que parfois, ce billet, il est pas cher? Puis pourquoi? Parce qu'il est très très cher. On n'y comprend rien. Eh bien, les réponses dans un instant. Et votre tribu là, notre enfant de la télé, Nicolas Malabeuf. Et notre spécialiste web, Fabien Hemmo. Et bien sûr, vous faites tous partie de cette tribu. C'est la plus grande émission de radio du monde. Vous êtes tous des chroniqueurs, tous. Vous participez d'abord sur le groupe Facebook. Alors,
5: Youpi la vie avec Willy Rovelli, c'est le nom du groupe.
0: Il y a des gens qui se connectent en ce moment. Est-ce qu'on a des nouveaux arrivants?
5: Oui, on a eu des nouveaux arrivants aujourd'hui. Donc
0: faut y aller, sinon je vais gueuler. Alors allez-y.
5: Alors le sondage du dimanche, c'est spécial train, Willy. Ce qui nous énerve le plus dans le train quand on voyage. Eh bien là, 31%, c'est les enfants qui pleurent. Là, ça y est, c'est les enfants qui arrivent en tête. Qui m'a écrit, ce sont les toilettes jamais dispo ou jamais propres. C'est vrai que ça, c'est énervant. Et Katia a écrit, les gens au téléphone et qui braillent. C'est vrai que
0: ça c'est vrai. Ça, c'est et la bouffe, ceux qui sortent les boîtes de thon. Il y en a qui sortent des boîtes de thon.
5: Oui.
0: Ben, ça pue. Ça sent. Moi j'aime bien le thon. Le thon c'est bon.
5: Oui, le thon c'est
0: dans
5: bon.
0: Un les train odeurs, ouais. Enfermé, voilà. C'est ça que je voulais dire.
5: Le pire, c'est quand quelqu'un arrive avec un sac McDo. Alors là, ça pue
0: aussi,
5: vraiment.
0: Aussi, exactement. Bon, bah, réagissez encore.
5: Continuez à réagir, c'est complètement gratuit. Le groupe Facebook, c'est Youpi la vie avec Willy Rovelli.
0: Voilà, 0810 055 056. Appelez-nous aussi, j'aime bien discuter avec vous. 0810 055 056. Ici, on vous écoute. Et vous repartez avec quoi, mon cher Nicolas?
9: L'heure du tirage au sort approche à grands pas. 100 euros de carburant sont en jeu. Ça tombe en fin d'émission.
0: Mais quel suspense, merci beaucoup. Allez, mais d'abord, si vous n'avez pas suivi l'actu, pas de panique, l'actu vous suit. Il est temps pour moi de mettre
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0: Et on commence avec l'affaire Patrick Bruel qui n'en finit pas. Une masseuse porte plainte contre le chanteur qui lui aurait demandé avec insistance qu'elle lui fasse des massages au niveau de l'anus. Oh. Ouais, là pour lui, ça sent vraiment la merde. Et pour Bruel, 2026 risque d'être un anus horribilis, mais avec un seul N. Allez, on s'était dit rendez-vous dans 10 plaintes. Le film Michael sur Michael Jackson cartonne au cinéma avec 5 millions de spectateurs en 3 semaines. Un film pourtant interdit aux moins de 13 ans. Pas pour les empêcher de voir le film, mais pour dissuader les pédophiles d'y aller. Voilà, un film à voir en 3D, 3 doigts. Le comédien Michael Culkin qui a vu Michael a dit qu'il l'avait beaucoup touché. Pas le film. Plus de 1700 personnes confinées dans un paquebot à Bordeaux après un décès lié à une gastro-entérite. Le gastro le plus connu jusqu'ici à Bordeaux, c'était Philippe Etchebest. Apparemment, on s'est bien chié sur ce bateau. Le comédien Michael Youn, que l'on voit actuellement dans l'émission Mask Singer sur TF1, victime d'un homejacking par 3 hommes cagoulés. Bon, bah là, il savait qu'il était caché sous les masques. C'est voleur. Voilà, bah là, c'était facile. En même temps, il y a quelques années, il chantait Fouta cagoule. Bah voilà, ils ont foutu leur cagoule. Épidémie d'antivirus, explosion des ventes de masques en France. Patrick Bruel veut déjà pas mettre un slip pendant ses massages, alors un masque. À Livourne, en Italie, les propriétaires de chiens ont encourent 500 euros d'amende s'ils ne nettoient pas son urine. Pise aussi devrait faire pareil, parce qu'il y en a marre que les chiens pissent partout. Bonne nouvelle, pour lutter contre les déserts médicaux, le gouvernement envisage de fournir gratuitement un dromadaire à tous les patients. L'écrivaine Aurélie Valogne rachète la maison de Jane Birkin dans le Finistère. Vu l'hygiène de Serge Gainsbourg, Jane Birkin c'était surtout une ex-fan des cystites. Enfin, la question du jour. Si on boit la bouteille un soda orange suspect, est-ce qu'on peut choper un fantavirus? Vous avez 2 heures. malheureusement, dans 228 jours, c'est fini, 2026.
5: Bravo !
0: Voilà, voilà, voilà, mes amis, un rapide tour d'horizon. Clair, hop, net, tout, on s'en sait tout, et puis voilà. Mes amis, si vous n'avez pas le moral,
5: non, non, pas bien.
9: Aidez-nous. Aïe, aïe, aïe.
5: On a perdu à l'Eurovision.
0: Ah bah c'est ça, c'est pour ça qu'on n'a pas le moral aujourd'hui. On n'est pas bien, on n'est pas bien. Rassurez-vous, j'ai la solution. Ah. Là, vous arrêtez tout, tout, tout ce que vous faites. Si vous conduisez, vous pilez au milieu de la route, je m'en fous. Vous vous arrêtez. Et voilà. Et quand je vous dirai à vous, je veux que vous me fassiez un magnifique palabapapala. Tiens, regardez, c'est
5: voilà. On n'est pas bien.
0: On n'est pas bien.
5: On a perdu.
0: On a perdu. On a perdu. On n'est pas bien. On n'est pas bien.
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0: À vous.
5: Palabapapala.
0: Là, ça va mieux.
5: On a perdu, mais on est content.
0: Voilà, voici William Schneider, les carnets aspirés. Oui, bah 2 minutes. On peut finir une phrase dans cette maison.

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3: Ouvrons notre nouveau dossier. Bonjour Benoît Rotembourg.
4: Bonjour à vous.
3: Bienvenue ici mon cher Benoît. Alors vous êtes spécialiste, vous êtes chercheur à l'INRIA. C'est quoi l'INRIA déjà ?
4: C'est le Centre National de Recherche en Sciences et Technologies du Numérique.
3: Oh, j'ai rien compris à ce que vous faites, mon cher.
4: On fabrique plein d'algorithmes compliqués.
3: Oh là là, mais vous êtes beaucoup trop intelligent pour nous, mais on va essayer de discuter quand même. Je voulais vous avoir aujourd'hui, mon cher Benoît, parce que, quand on achète, puisque vous parlez d'algorithmes, voilà, quand on achète un billet de train, on n'y comprend rien au niveau de son prix. Moi, quand j'étais petit, je me souviens que je prends le train depuis tout le temps, il y avait un prix au kilomètre, ça a bien changé. Comment sont fixés alors ces prix, mon cher Benoît, quand on achète un billet
4: de train? Vous avez tout à fait raison, ça s'est complexifié. Bah oui. Je ne connais pas votre âge, mais enfin, ça s'est complexifié depuis 30 ans.
3: Ouais.
4: D'accord.
3: Et, j'ai 30 ans.
4: En gros, il faut sortir de la logique du prix au kilomètre. Ah, c'est plutôt un prix qui dépend du rapport entre la demande, combien de personnes seraient intéressées par voyager vendredi prochain pour aller à Marseille, versus l'offre, combien j'ai de places pour aller de Paris à Marseille. Donc, il faut savoir que, oui, il y a beaucoup de prix différents, mais si vous vous y prenez, vous et moi, si on s'y prend le même jour, pour le même train, par exemple en septembre, on paiera le même prix. C'est le même prix au même moment de réservation. D'accord ? Par contre, tout le long de la réservation, par exemple, si on vise septembre, Paris-Marseille, tous les deux. Ouais. Ouais. Si on s'y prend maintenant, le plus bas prix, c'est 17,50 €.
3: Voilà. Et là,
4: 17,50 €.
3: Donc vous et moi, on paiera pareil si on achète aujourd'hui pour le mois de septembre. On va dire qu'on paiera pareil.
4: Après, je suis un peu plus vieux que vous, donc j'ai une carte avantage.
3: Ah bah voilà.
4: J'ai une carte avantage senior. J'aurai un petit moins. Ouais. Ok.
3: Bon.
4: Mais ensuite, si jamais au lieu de s'y prendre aujourd'hui, on s'y prend dans 15 jours ou on s'y prend dans 3 semaines, toujours pour le même train Paris-Marseille septembre, alors là, les prix vont monter progressivement. Voilà. 17,50 €, 23, 29, 35, 39, 43, 47, jusqu'à 89.
3: Voilà,
4: Benoît, 89 €.
3: Benoît, c'est-à-dire, une fois que le prix est lancé, j'allais dire, le prix ne fait qu'augmenter. Une fois que c'est lancé, ça ne fait qu'augmenter.
4: Pratiquement. Il y a des accidents où ils ajoutent un nouveau train. Mais considéré à 93%, j'ai étudié, à 93%, le prix ne baissera pas.
3: Voilà. C'est pas comme parfois, je sais pas, je vous dis n'importe quoi. Vous savez, parfois des chambres d'hôtel, quand elles sont pas prises, hop, ils peuvent vous les brader, par exemple, la veille pour le lendemain, mettons. Là, un billet de train, non.
4: Mais la SNCF s'interdit de faire ça pour protéger le consommateur. Comme le consommateur sait que on s'y prend 3 mois à l'avance, on a les meilleurs prix.
3: Voilà. Donc, plutôt j'achète, mieux c'est.
4: Une semaine à l'avance, ça va être cher.
3: Voilà. Et donc, c'est pour ça, là, vous parliez du Paris-Marseille qu'on va prendre tous les deux, par exemple, le 12 septembre. Eh bien, dans mon wagon, dans notre wagon, Benoît, s'il y a 23 voyageurs, il peut y avoir 23 prix différents.
4: Non, il n'y en a pas plus que 16.
3: Ah, pas plus que 16. Donc, je viens de dire n'importe quoi. 16 prix différents, d'accord. Bah, c'est déjà pas mal.
4: Voilà.
3: 16 prix, voilà.
4: Oui.
3: Ah ouais.
4: Mais entre 17,50 € et 89 €, ça fait quand même du quintuple. Hein.
3: Ouais, oui, quand
4: même. Le même siège, exactement le même siège, peut vous coûter 5 fois plus cher si vous vous y prenez la veille au soir. Enfin, la veille au soir, vous n'aurez même plus de place d'ailleurs.
3: Ouais, y aura
4: si
3: même
4: vous
3: plus de
4: prenez l'avant-veille, ça sera 89 €. Si vous vous y prenez là comme maintenant, très longtemps à l'avance, ça sera 17,50 € ou 23, 29 €.
3: Voilà, c'est ce qu'on appelle la tarification dynamique. Voilà.
4: Tout à fait. Le mot pour faire chic, c'est yield management. C'est la discipline qui fait ça. Voilà. Et c'est des mathématiques qui remontent à 1866. Donc, c'est des vieux problèmes mathématiques. Voilà.
3: Et j'ai lu, si on changeait, c'est un peu technique ce que je vais dire, mais si on change son adresse IP, ça marche ça?
4: Non, sur la SNCF.
3: Non, ça marche pas non plus.
4: Absolument pas. C'est une légende urbaine sur la SNCF. Hein. Qu'il y ait des petits malhonnêtes sur Internet qui le fassent, la réponse est oui. Mais que ce soit la SNCF, la réponse est non. Voilà.
3: Bon, et si je reste caché dans les toilettes tout le temps du voyage pour pas payer, est-ce que ça marche encore? Ça marche plus non plus. Moi, quand j'étais gamin, ça marchait, mais non, ça marche plus non plus.
4: Il y a encore plus chic que les toilettes. Dans certains trains, il y a une prison. Il y a une prison pour déplacer des détenus.
3: Mais
4: je vous la conseille. J'ai eu l'occasion de la tester pour d'autres raisons.
3: Très bien.
4: La prison, ça existe.
3: Bon, voilà. Donc, ce qu'on a voulu vous expliquer avec Benoît, et Benoît l'a fait très bien. Merci pour votre humour et gentillesse, Benoît. Donc, effectivement, voilà, c'est plus on achète tôt, moins on payera. Voilà, c'est aussi bête que ça, j'allais dire. Mais malheureusement,
4: oui, les week-ends, exactement.
3: Les week-ends improvisés en amoureux, tac tac, on oublie quoi. Voilà, c'est ça le truc. Hein.
4: Bah, si vous êtes vraiment amoureux, faites ça en milieu de semaine.
3: Ça va pas ou quoi? Déjà, ma poche amoureuse, c'est le...
4: Vous manquez terriblement de romantisme.
3: Bon, bah, merci beaucoup, mon cher Benoît. Est-ce qu'on a quelqu'un qui voulait nous parler? Oui, attendez, c'est qui est avec nous? Gaëtan, encore le même Gaëtan tout à l'heure?
0: Oui, encore le même.
3: Ah, bah, Gaëtan, oui. Vas-y, tu voulais poser une question à Benoît? Vas-y.
0: Oui, c'est ça, oui. Pourquoi, en fait, il y a une tarification avantageuse jusqu'à 25 ans et à partir de et au-delà de 25 ans, souvent, il y a plus cette réduction parce qu'on n'est pas vieux quand même. Et est-ce que c'est la même chose aussi en région ou pas?
4: Alors, j'ai mal entendu la fin de votre phrase. Est-ce que vous pouvez répéter la fin de votre phrase?
0: Est-ce que c'est la même chose en région ou pas? En région sud, par exemple, est-ce que c'est les mêmes tarifications ou quoi pour les, parce que pour les cartes zoo, tout ça? Parce que j'habite en région sud.
3: Il habite à Toulon.
4: Ah oui. Alors là, ce qu'on a expliqué tout à l'heure, c'est le yield management, la tarification dynamique. Ce à quoi vous faites allusion, ce sont des cartes avantages, des cartes de discount particulières. Alors là, elles obéissent à des règles qui sont effectivement plutôt orientées consommateurs, avec par exemple les personnes âgées comme moi, ou avec des familles, ou avec des cartes avantages adultes. Alors là, elles obéissent à des règles. En gros, la SNCF fait en sorte que les meilleures cartes, les meilleurs discounts n'aient pas lieu quand les trains sont pleins. Donc c'est pas tout à fait valable tout le temps et partout. C'est régional, ça dépend un peu du train, de l'heure.
3: Ouais, c'est ça, ouais.
4: Là, honnêtement, c'est plutôt à l'avantage du consommateur, mais c'est pas valable tout le temps. Effectivement, c'est un peu limité.
3: C'est un peu au doigt mouillé quand on achète un billet, hein, voilà. C'est un peu, voilà. Bah, c'est toujours les surprises, quoi. Voilà, quand on achète un billet. Mais c'est comme ça. Et Benoît, j'allais dire, même si la SNCF sait que nous, les usagers, on est un peu chafouin, la SNCF va pas changer son modèle, hein, parce que pour la SNCF, c'est un bon modèle de faire comme ça, de faire ce prix dynamique, comme on dit.
4: Oui. Ouais. Et puis, il y a peut-être 200 personnes qui s'en occupent, hein. Donc ce sont des humains, il y a des algorithmes, mais il y a des humains qui surveillent comme le lait sur le feu. S'il y a un match de foot inattendu, s'il y a un problème, ce sont des êtres humains qui prennent la décision finale, aidés par des algorithmes. Voilà.
3: Merci beaucoup, mon cher Benoît.
4: Dans une boulangerie, dans une boulangerie à 19h, comme par hasard, il n'y a plus de baguette. Il n'y a plus de baguette normale, il n'y a que de la baguette tradition.
3: Eh oui. J'ai rien compris, Benoît. Mais d'accord, mon Benoît. Et de toute façon, on en parle dans le train quand on se voit le 12 septembre, hein, Paris-Marseille, tous les deux.
1: Dans la prison.
3: Merci, mon Benoît. Merci beaucoup, Benoît Rotembourg, spécialiste, chercheur, même à l'INRIA. Merci infiniment. On parle de quoi avec toi, mon Nicolas, dans un instant?
1: Oui, j'espère que vous avez votre NOPAP. Je vous emmène sur un tapis rouge.
3: Ah, génial. En attendant, on va écouter Taylor Swift. Elle est là avec The Fight of the Fire. Taylor Swift, The Fight of Fire. Yes.

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1: Ah, écoute. Ah, ça c'est beau ça. C'est beau ça, hein?
2: C'est beau.
1: Hein, mon Nicolas?
2: Ah oui.
1: Alors, Nicolas Malabeuf, tu vas nous parler de quoi?
2: Eh bien, effectivement, nous sommes en plein festival de Cannes, 79e du nom. Il y a des paillettes dans l'air. Et alors, j'ai d'abord voulu revenir sur les précédentes cérémonies d'ouverture de Cannes. Jusqu'en 93, il n'y avait aucun maître de cérémonie. Puis, lors des 13 premières éditions, c'était que des femmes. La première à endosser ce rôle, c'était l'actrice Jeanne Moreau, qui fait son retour en 95. Et le 17 mai 95, il y a tout pile 31 ans, Jeanne Moreau reçoit une surprise de Vanessa Paradis.
1: Ah,
2: moment
1: oui,
2: suspendu.
1: C'était très beau.
3: On s'est connus, on s'est reconnus, on s'est perdu de vue.
2: Magnifique. Vanessa Paradis était pieds nus pendant la prestation. Et alors, lors de la cérémonie d'ouverture de l'édition 99, Sophie Marceau prononce un discours en étant un peu confuse. Une partie du public l'a eu. Chris King, Scott Thomas essaye même de l'interrompre. Souvenir.
4: Les films. Oh, il y a. Heureusement, le Almodovar qui a un petit peu réveillé la croisette. Il y a. Enfin bon, je m'embrouille, mais je vais y arriver. Il y a tous ces films qui sont là ce soir et qui ont été vus.
1: Un peu.
5: Président, le je panel. Pardon, je vous ai interrompu.
4: Si je vous ennuie, dites-le moi.
1: Bah oui.
2: C'était compliqué. Alors, 6 ans plus tard, autre péripétie sur le tapis rouge quand une bretelle de la robe de Sophie Marceau se détache. Oui. Ce qui dévoile accidentellement son sein gauche, c'est le téton gate, on s'en souvient. Et alors, revenons sur un autre scandale qui a marqué la croisette. Nous sommes en 73, à la sortie de la projection de La Grande Bouffe de Ferreri, un long métrage où 4 hommes se suicident en mangeant et en copulant. Le film fait grand bruit. Réaction nerveuse des spectateurs. Pas content. Et alors, ça
1: c'est en quelle
2: pas...
1: année, ça, mon Nico?
2: C'était en 73.
1: 73.
2: Il y a 53 ans. Et alors, ça ne s'est pas arrêté là, puisque les acteurs, notamment Michel Piccoli, se voyaient ensuite refuser l'entrée dans les restaurants. C'est assez dingue. Ça a pris de l'ampleur. Autre année, 91, c'est la frénésie. Madonna est sur la croisette. Aïe. La reine de la pop part faire un footing. Et un sujet est diffusé dans Bouillon de Culture. Écoutez les commentaires osés de Bernard Pivot.
6: Madonna ne cesse plus depuis de courir, de fuir. Elle fuit les chasseurs d'autographes, elle fuit les collectionneurs de pins, elle fuit les obsédés sexuels. Alors affolée, elle court, avec ses 4 gardes du corps. Ah, il est bien fini le temps où une star comme Marilyn Monroe se contentait d'avoir une poitrine somptueuse. Aujourd'hui, Madonna a non seulement de très beaux seins, mais aussi des poumons.
2: Il était chaud, le pivot. Et alors, le seul président de la République à être venu au festival cannois, c'était Jacques Chirac en 97, à l'occasion des 50 ans de l'événement. Et alors, pour pas faire trop paillettes, Chirac n'avait pas mis de smoking, pas de montée des marches et pas d'escorte policière
1: rien,
2: non plus.
1: Rien.
2: Il participe tout de même à un déjeuner avec Isabelle Adjani à sa droite, l'actrice chinoise Gong Li à sa gauche, et il dragouillait un peu.
7: They say that I am a very, very, very lucky man.
2: Et oui, which is right. Au déjeuner, il avait donc dit « Je suis un homme très, très, très chanceux ». Et le petit potin, eh bien, la Palme d'Or est produite en 2 exemplaires au cas où il y a ex aequo. Elle coûte 20 000 euros sur le bon coin, c'est
1: oh
2: pas
1: là
2: mal.
1: Là, 20 000 euros, c'est pas mal, une belle affaire. Merci beaucoup, mon cher Nicolas. Est-ce que vous saviez qu'hier soir, il y avait l'Eurovision?
2: Ah bah oui.
1: Ah bah oui, vous saviez, hein, bon.
2: Ah oui.
1: Bah, vous savez qu'on n'a pas gagné aussi.
2: Ah oui, on sait, on sait.
1: On s'en doutait. Eh bah oui, on va parler juste après ça, tout de suite, mes amis.
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1: De retour ici, c'est Willy, bien déjeuner chez vous. On passe à table tous ensemble le samedi et le dimanche en direct entre midi et 13h. Mais vite, ce sont les 5 dernières minutes.
10: Déjà.
1: Alors vite, filons à Vienne. Retrouver notre envoyé spécial Laurent Petit-Guillaume, mon bon Lolo que j'aime tellement. Notre maître à tous sur cette radio ici. C'était donc l'Eurovision hier, mon Lolo. Et surprise, oui, la France n'a pas gagné.
11: Bonjour la France. Bonjour Willy. Bonjour l'équipe.
1: Bonjour mon Lolo.
11: La France n'a pas gagné. Oui, la France n'a pas gagné, mais a failli gagner. On s'aime comme tous les ans.
1: On a fini combien alors cette fois-ci?
11: Il faut vous dire. Alors, oui, on va mettre les choses au clair. Le jury nous a donné un maximum de points. On a fini 4e sur toute l'équipe, enfin sur toutes les candidats, c'était quand même pas mal. Les trois pays nous ont donné 12 points, merci à eux. Merci. Après, il y a eu le vote du public, là ça s'est moins bien passé. Là on a dégringolé complètement, on a eu que
2: 14
11: petits points, on a fini 11e. Effectivement, au bout du compte, c'était pas terrible. Mais quand même, en termes d'accueil dans la salle, d'accueil par les journalistes, eh bien, Monroe a été très très très bien accueillie par les autres candidats également. Elle s'est fait des amis. Il y aura peut-être du duo dans l'air dans son prochain album. On verra ça. Bon, allez, ça s'est bien passé. Tout le monde était content.
1: Mon Lolo, on se dit la vérité.
11: C'est la Bulgarie qui a gagné.
1: Tu es mon ami, Laurent. On se dit la vérité. Oui. Toi et moi, on se connaît par cœur.
11: Oui.
1: Il n'y a que toi et moi, d'accord?
11: Oui, d'accord.
1: Il n'y a que toi. Est-ce que c'était une bonne chanson ou pas?
11: Alors moi je trouve que c'était une excellente chanson, peut-être pas adaptée à l'Eurovision, parce que c'est vrai que quand on regarde les ceux qui ont gagné, notamment la Bulgare, c'est très dansant, c'est très festif, c'est très joyeux, c'est très positif. Il y a des couleurs, il y a des danseurs et des danseuses, il y a des paillettes. La petite Bulgare qui a fait vraiment l'unanimité, aussi bien en termes de vote du public que du vote du jury, elle a fait l'unanimité sans doute parce qu'elle a amené une espèce de joie dont on a absolument besoin. Nous on était très artistique, un très beau tableau, voilà. Mais il y a eu ce qui est intéressant, c'est que l'Eurovision cette année, je trouve qu'il y a eu tous les styles sur scène, des chansons romantiques, Viva Italia, moi j'ai adoré cette chanson de variété italienne qui a très bien fini, absolument, ils sont 5e les Italiens, j'ai adoré la Grèce parce qu'il y avait un côté extrêmement joyeux, festif là aussi, j'ai adoré le Bulgare, j'ai adoré le chanteur israélien qui n'a pas démérité, qui a fini 2e quand même au classement général avec une très très belle chanson, avec quelques paroles en français, et puis bien évidemment, mon grand coup de cœur après Monroe, c'était l'Australienne qui a fini quand même 4e.
1: Bon, on va quand même écouter un petit extrait de la Bulgarie.
11: Mais oui, de la Bulgare, c'est un tube.
1: Ah ouais. Bon.

0: c'est festif,
1: bangaranga,
0: ça bouge.
1: Bangaranga, bangaranga, bangaranga, bangaranga. Ouais, ouais, vous allez chanter ça. Je vous promets, vous allez chanter ça toute la journée.
0: Non, mais c'est vrai que ça reste dans la tête. Et mon Lolo, toi qui étais là-bas sur place, comment ça se passe? C'est quoi l'ambiance là pendant la soirée? Tu peux nous raconter, je sais pas, un petit truc dans les coulisses, ouais.
1: Il y a des clans, il y a évidemment un suspense jusqu'au bout. Mais ce qui est intéressant, c'est que en termes de la salle où il y a tous les journalistes, j'ai l'impression que là, c'est une grande colonie de vacances qui se retrouve tous les ans. Maintenant, on se connaît tous, entre pays et tout. Et finalement, il y a une belle, il y a une phrase hein, pour l'Eurovision, c'est United by Music. Et c'est vraiment ça le plus important. Certes, il y a des tensions, il y a des tensions en fonction des pays, de la politique des pays. Oui, on l'a remarqué. Oui, il y a eu énormément de polémiques cette année, une fois de plus. Il y a eu des manifs, il y a eu des flics partout. Mais c'est pas grave, c'est la musique qui a gagné avant tout. Voilà. Et puis, bah voilà, jury professionnel, jury public, il y a un classement, basta.
0: Bah voilà, basta. Bah du coup, on te retrouvera l'année prochaine en Bulgarie, mon cher Lolo, pour fêter.

0: C'est quoi là?
1: C'est le tirage.
0: Le tirage. Le
2: 100 euros de carburant.
0: Ah, qui est là? Allô, allô?
3: Oui, bonjour.
0: Bonjour, c'est Laurent. Ah, mais ouais. C'est pas le même, c'est pas Laurent petit Guillaume.
3: Ah non, c'est pas, non, je suis le grand Guillaume.
0: Mon Lolo, tu es où là? T'es à la maison?
3: Ah ouais, je suis à la maison, ouais.
0: Tu es tout seul?
3: Non, je suis avec ma petite chérie.
0: Alors tu vas vite la voir, vite, tu vas lui, je veux que tu lui susurres à l'oreille, que tu lui dises à l'oreille, oh ici, comme ça à l'oreille, oh ici, tu as un truc un peu érotique.
1: Oh, oh, bravo, bravo. Il va passer un bon dimanche.
2: Alors là, oh, Lolo.
0: Ah, j'en connais un qui va passer la casserole.
1: C'est gagné.
0: Dis donc, c'est chaud hein, chez Laurent. C'est gagné, mon Lolo. Tu repars avec ta carte carburant d'une valeur de 100 euros. Bravo.
1: Bravo.
0: Des auditeurs heureux. Merci, mon Laurent. T'embrasse fort hein, et merci pour ta fidélité. Voilà, mes amis, c'est fini.
1: Oh non, la barbe.
0: La barbe du chat. Passe vite.
1: On vient d'arriver.
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0: Merci à toute l'équipe de Ici La Rochelle à La Rochelle pour leur accueil. Et merci aux équipes à la Maison de la Radio pour la connexion avec le reste du monde. Tout de suite, c'est Ma France Week-end avec Ségolène et Luny. Il est tout pile 13h à samedi.
5: Bonjour à tous. Dans 5 minutes, j'ai le plaisir de recevoir le comédien Antoine Reinhardt qui incarne Samuel Paty, le professeur assassiné en 2020, qui fait l'objet d'un film actuellement au cinéma, L'Abandon. Mais d'abord, l'actualité de ce dimanche avec Benjamin Mathieu.
6: Bonjour Ségolène, bonjour à tous. Une fin de week-end d'ascension qui rime avec bouchons sur les routes et temps anglais. Il fait assez moche. C'est parfait pour le retour du crunch avec cette finale du tournoi des 6 nations 2026 dans sa version féminine France-Angleterre. Un match engagé comme on les aime, qui se joue à domicile pour les Bleus au Stade Atlantique de Bordeaux. Mais en face, les Anglaises sont les grandissimes favorites. Une victoire de la France constituerait un véritable exploit, Fanny Lejeune-Festrier.
7: Invaincu depuis 2022, 17 victoires d'affilée face aux Françaises. Ces chiffres des Red Roses, bien sûr, les Bleus les connaissent par cœur. Mais pas question d'y voir une fatalité pour le sélectionneur François Ratier, arrivé il y a 5 mois à la tête du 15 de France.
8: Personne ici ne nie le fait que sur le papier, elles sont plus fortes que nous. Mais il faut désacraliser tout ça. Il y a des joueuses dans l'équipe qui les ont jamais jouées. Donc il ne faut pas déjà qu'elles les mettent sur un piédestal.
7: Et toute la semaine, c'est ce nouvel état d'esprit que les Françaises ont tenté d'apprivoiser, raconte la capitaine Manaï Félix.
9: On se l'est beaucoup dit entre nous, qu'on allait les battre, qu'on allait le faire. Ça commence dans la tête, ce genre de choses. Quand on regarde l'équipe qu'on a aujourd'hui, j'ai aucun doute.
7: Une joueuse, y est d'ailleurs déjà parvenue, c'est la demi de mêlée Pauline Bourdon-Sensus, seule rescapée au sein du 15 de France de la dernière victoire sur l'Angleterre il y a 8 ans.
10: Ce qu'il en reste, c'est toute l'aventure humaine qu'il y a autour. Et là, j'ai la sensation qu'on est vraiment en train de créer une belle aventure humaine. Ça fait très longtemps qu'on n'a pas pu discuter autant. Ça peut aussi jouer sur le terrain, d'avoir staff et joueuses ensemble.
7: Et la Toulousaine traduit bien le sentiment général avec une équipe qui, depuis l'échec de la dernière Coupe du Monde, s'est remise à croire en elle et en son jeu. De là, enfin briser le plafond de verre, les Bleus en sont convaincus.
6: Coup d'envoi à 17h45, un match qui vous fera vivre Fanny Lechevestrier. 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Faites-vous partie des clients du groupe de tourisme Pierre et Vacances Center Park? Si c'est le cas, vos données personnelles ont peut-être été piratées, comme c'est le cas pour 4,5 millions de clients du groupe. Des noms ou des numéros de téléphone sont concernés, mais pas de numéro de carte bancaire ou d'email, précise le géant du tourisme. Des hackers très jeunes qui agissent souvent par jeu et pour faire parler d'eux, estime Damien Bancal, journaliste spécialisé en cyberintelligence.
11: Non seulement ils peuvent agir seuls, tranquillement, dans le salon de la famille, dans leur chambre, et ensuite, ils vont rejoindre des groupes, d'autres copains, copines, pardon du terme, sur des réseaux, sur des forums. Les dernières cyberattaques, les personnes entre 15 et 20 ans, je vais être très clair avec vous, j'en ai rencontré un dernièrement, non pas directement, mais que je suis, voilà, j'essaie de comprendre ses intentions, ses motivations. On n'est clairement ni dans le politique, ni clairement dans l'économique, ni clairement dans le religieux, on est dans « et regardez les copains ce que j'ai été capable de faire ». Au point que ce personnage, qui est celui qui a piraté par exemple une grande fédération automobile, explique qu'il a fait ça pour le jeu, que la faille, elle n'a jamais été corrigée, et c'est exactement ce qui s'est passé dans les derniers cas qu'on est en train de traiter aujourd'hui. Et il explique, ah ça y est, ils ont déposé plainte, enfin du concret sur tout ce que je vous raconte. Voilà qu'on a à faire aujourd'hui.
6: Et si vous nous écoutez en train de rentrer de week-end, mais il va falloir être patient. Bison Futé classe la journée rouge partout en France, notamment sur les grands axes, et ce jusque 21h.

0: On en vient à cette initiative en Corrèze pour faire baisser la vitesse des automobilistes dans une petite commune. Le maire de Malemort, à côté de Brive-la-Gaillarde, a fait construire par ses équipes municipales deux faux radars. Une première qui fait son petit effet, Loubourdi.
1: Il faut imaginer un vrai radar de chantier et c'est quasiment exactement la même chose. Une grosse caisse blanche sur le bord de la route avec des bandes réfléchissantes sur les côtés. Et selon le maire, ça marche.
2: Bien sûr que les gens y croient.
1: Laurent Dartout.
2: Quand vous voyez un radar sur le bas-côté, le réflexe, il est de tous les automobilistes de lever le pied.
1: Deux faux radars ont donc été fabriqués par la mairie, 1000 euros chacun, un premier installé près d'un EHPAD, un deuxième sur une route dangereuse.
2: Ça m'est arrivé plusieurs fois d'annoncer la mort par accident et à des parents. Et je peux vous assurer que c'est quelque chose dans une vie d'un maire qui vous marque. C'est un tatouage que vous avez à vie. Et l'ensemble des élus qui ont déjà vécu cette expérience doivent savoir de quoi je parle.
1: Alors la question, c'est évidemment la légalité. Eh bien, la préfecture de la Corrèze soutient le projet et assure que le maire est autorité de police sur sa commune et qu'il est donc légitime de prendre de telles mesures. L'élu espère ainsi inspirer d'autres villes.
2: Pour faire diminuer la vitesse dans nos centres-villes qui sont de plus en plus accidentogènes et où on doit faire aussi attention à nos enfants, à nos aînés qui sont sur le bord des routes.
1: Mais maintenant que le secret est révélé, la mairie va devoir déplacer ses faux radars ailleurs dans la commune.
0: Eh ben oui, sinon ça ne marche plus. Le reportage ici, Limousin, et pour la première fois de son histoire, c'est la Bulgarie qui remporte l'Eurovision avec ce titre. Vous l'avez peut-être entendu hier, Bangaranga, signé Dara, et la France, elle termine 11e. Voilà, ça ne sera pas encore pour cette année. Il va falloir attendre l'année prochaine, et donc la compétition qui se déroulera donc en Bulgarie, puisqu'ils ont remporté l'Eurovision.
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0: Et en plein festival de Cannes à 13h05 sur ICI, eh bien, on parle évidemment cinéma avec Ségolène Aluni. Bonjour.
5: Bonjour à tous et bienvenue dans votre émission Cinéma, ça tourne, qui nous plonge aujourd'hui au cœur d'un film absolument bouleversant. Le premier film a abordé l'affaire Samuel Paty, souvenez-vous. En octobre 2020, cet enseignant assassiné après avoir été la cible d'une campagne de haine pour avoir montré les caricatures de Mahomet extraites du journal de Charlie Hebdo pendant l'un de ses cours sur la liberté d'expression. L'abandon, c'est le titre de ce film, qui retrace donc les 11 derniers jours du professeur.
6: J'ai jamais rêvé d'être un héros. Mais que mes cours éveillent une vocation, ça oui, j'avoue que j'en ai rêvé.
7: Bonjour monsieur Paty.
8: Aujourd'hui, on va faire une étude de cas. Liberté d'expression, liberté de la presse. Ça vous dit quelque chose?
9: C'est Charlie Hebdo?
8: Exactement.
7: Pas de blague aujourd'hui?
8: Bon allez, une blague pour Drissou.
6: Il y a un problème?
10: Je viens de revoir la vidéo, les vues n'arrêtent pas d'augmenter.
11: Elle est mensongère, elle donne clairement le nom du collège de M. Paty. Il faut la faire supprimer.
6: Mais jamais j'aurais imaginé que mon nom entrerait dans les livres d'histoire.
5: Extrait du film L'Abandon de Vincent Garin, actuellement au cinéma. Et pour nous en révéler les coulisses de tournage, l'interprète de Samuel Paty, Antoine Reynard, qui est avec nous. Bonjour Antoine.
12: Bonjour.
5: Et soyez le bienvenu. Je vais vous demander de vous replonger dans les coulisses de ce tournage qui a longtemps été tenu secret d'ailleurs. C'était l'été dernier en 2025. Quelle est la première image du paysage ou du décor qui vous revient en tête en repensant à ce tournage?
12: Le collège. En fait, on avait un collège rien que pour nous, et donc c'est vrai qu'on était un peu abrité. C'était confidentiel parce que souvent sur ce genre de projet très sensible, très polémique, en fait le film, moi personnellement, il me fait pas peur. Il est très très proche du réel, mais ce qui fait toujours un peu peur, c'est ce qu'on peut dire du projet en amont. Et donc le risque, c'est qu'il y ait des procès d'intention, en fait, et donc des espèces de bad buzz autour de ah ils font ce film. Donc le fait que le film soit assez confidentiel, qu'on soit dans ce collège, à l'abri de tout, entre nous, en train de faire ce film, et maintenant que le film sort, bon ben voilà, on peut parler du film, il n'y a pas de...
5: Oui.
12: Il y a un vrai débat sur des vrais arguments, sur des vraies choses.
5: Ouais. Et vous avez donc un collège pour vous,
12: On avait un collège pour nous.
5: Pour toute l'équipe de tournage.
12: Complètement.
5: Incroyable.
12: Donc on avait chacun notre classe, et maintenant les enfants sont très très encadrés, donc comme il y avait... Les enfants, ils travaillent peu d'heures par jour, donc on faisait le matin avec une classe, l'après-midi avec une autre classe, entre-temps avec d'autres enfants. Donc en fait, il y avait une armada d'enfants, une armada de coachs et livres qui géraient tout ça, et moi dans mes salles à côté. Donc on était, On avait tout le collège pour nous, quoi.
5: Vous venez de citer Liv, donc, puisqu'à vos côtés, notre métier de l'ombre du jour est responsable enfant pour le cinéma. Liv Charpentier, bonjour.
4: Bonjour.
5: Est-ce que vous pouvez nous expliquer tout simplement déjà en quoi consiste votre rôle responsable enfant pour le cinéma ?
4: Responsable enfant, on gère tout ce qui est la sécurité des enfants, tout ce qui est la loi, c'est-à-dire, comme dit si bien, les horaires à respecter. Et on fait aussi le lien avec la production, l'équipe technique. Aussi tout ce qui est maquillage, habillage, coiffure, HMC, qui aussi pour les rôles sur ce film, mais on avait aussi pour la figure, où ils étaient aussi assez, avec les tenues, parce que comme ils étaient assez récurrents, il fallait qu'ils gardent les mêmes tenues, donc ils revenaient avec des bagages, donc il y avait tout ça à gérer, et puis à monter aussi une équipe, parce qu'on avait quand même, comme tu dis si bien, beaucoup d'enfants.
5: Donc, combien à peu près d'enfants
4: on n'était pas tout seul.
5: Sous votre responsabilité.
4: Maximum. Il y avait, je dirais, 110 dans une journée, quoi. Mais ils ne venaient pas tous en même temps, donc c'était échelonné. Donc on avait une équipe d'encadrants qui connaissaient bien les ados, avec le BAFA, etc. Donc on avait un pour 10, c'était un peu le chose classique. Donc on les mettait par classe, et ils avaient deux encadrants par classe. Enfin c'était assez bien organisé.
5: Et alors, bien sûr, la question qu'on se pose, c'est est-ce que les fameuses caricatures de Mahomet qu'on voit dans le film ont été présentées aux enfants ?
12: La question s'est posée, et même pour le film, après, c'est un peu comme le... C'est-à-dire qu'il fallait prévenir, parce que c'est une caricature, par nature, elle peut heurter, elle peut être... Elle est faite pour titiller, pour interroger, donc elle peut heurter. Donc il y avait prévenir, savoir que tout le monde était d'accord avec ça. Et ensuite, dans le film, si on ne les avait pas du tout montrés, ça aurait été extrêmement choquant, puisque c'est ce qui s'est passé. Donc il y a quelque chose... On montre ce qui s'est passé, et le but, c'est de comprendre les tenants et aboutissants de l'affaire.
5: Ouais.
12: Donc, c'est pas la même visée que de montrer une caricature quand on le fait pour interroger, pour questionner. Là, c'est montré pour donner les tenants et aboutissants de ce qui s'est passé sur cette affaire.
5: Mais est-ce que sur le tournage, ça a créé justement de vrais débats autour du sujet ? Et notamment avec les enfants qui jouaient vos élèves ?
12: Bizarrement, j'ai l'impression que pas tant que ça, si.
4: Ouais, il y en a eu en fait avant que tu rentres en jeu.
5: Ah, alors secret de tournage, allez-y, les charpentiers.
4: Le matin, il fallait bien sûr que ta classe rassembler que ces enfants-là, on n'a pas fait les autres pour pas justement que ça aille. Mais en fait, on s'aperçoit qu'ils avaient déjà vu pour la plupart ces caricatures-là, mais dans la séquence, il fallait au moins 5 ados. Ils devaient pas, dans l'histoire en fait, ils devaient se cacher les yeux, ne pas voir, pas avoir entendu tout ça, etc. Donc on avait cette classe, on leur a expliqué ce qu'ils allaient se passer et ce qu'ils allaient voir. On décrivait les images sans leur montrer vraiment. Mais on leur a dit, voilà, on va vous montrer certaines caricatures. Il y en a qui ne connaissaient pas du tout Charlie Hebdo, qui n'avaient jamais entendu parler. Donc c'était étonnant pour des ados 14-15 ans. Et il y en a qui ne voulaient absolument pas voir.
5: Ah oui.
4: Donc on en a eu deux
5: comme
4: qui voulaient absolument pas voir cela. Donc ce qui était très bien pour nous en fait. Et tous les autres voulaient le voir. Donc on a un peu déterminé les enfants qui devaient ou pas
5: jouer le jeu.
4: Mais oui, il y en a deux qui voulaient pas et du coup ils l'ont pas vu. Et on a fait en sorte que eux, en tout cas, tu l'as peut-être pas repéré. Mais
12: non, mais c'est vrai qu'en fait nous aujourd'hui les enfants sont extrêmement protégés sur un plateau.
5: Ouais.
12: Donc on a beaucoup moins accès à eux, donc c'est pas étonnant que je sois pas au courant des débats qui ont lieu entre eux, parce qu'en fait, ils sont avec moi quand on joue, mais sinon, ils sont vraiment protégés par une équipe un peu dans leur monde, donc moi, je peux pas aller leur parler. À la fin de la journée, il y en a un ou deux qui veulent faire des selfies parce qu'ils ont vu la vie scolaire et que la vie scolaire, c'est la référence des
5: D'ailleurs,
12: des
5: c'est
12: gens
5: drôle
12: présents.
5: Parce que vous jouiez aussi un prof d'histoire géo.
12: Ouais. Ouais. Complètement.
5: Ça vous va bien. Oui. Alors justement, vous dites que Antoine Reinhardt, que les enfants sont de plus en plus protégés, encadrés sur les plateaux de tournage. Liv Charpentier, vous, en tant que responsable des enfants, de quoi faut-il, entre guillemets, protéger les jeunes personnes sur un tournage de cinéma ? C'est quoi le risque ?
4: Ils sont quand même dans un monde d'adultes. Et ils s'en rendent pas forcément compte. Les adultes non plus. Et ils veulent assez souvent faire ami-ami avec les ados et se mettre un peu à leur niveau. Donc des fois, on a dit « Wesh, comment ça va ?» et tout. En fait, non. C'est comme toi et moi, on parle normalement. Donc c'est vrai, des fois, ça fait un peu... Du coup, les ados sont plus amenés à aller voir les adultes. Et c'est vrai que pour la concentration, c'est un peu compliqué quand t'as les enfants qui veulent voir Antoine régulièrement, que c'est une séquence où il doit se concentrer.
5: Ah oui, d'accord.
4: Donc on leur dit... On verra ça à la fin de journée, voilà, des choses comme ça. Et puis, des fois, on a aussi des cas où la mise en scène sur ce tournage, des fois, est venue me voir en me disant « Ça va, là, est-ce qu'on aura bien parlé ?» On leur a... Donc voilà, c'est de plus en plus, en tout cas, on remarque que l'équipe technique prend de plus en plus conscience que c'est des enfants et qu'on ne peut pas allonger les journées à tout va. Parce que,
5: allonger les journées, ça veut dire déborder du temps.
4: Déborder du temps. Là, il y a de plus en plus de films qu'on arrive à rentrer dans les horaires. Et celui-là, en tout cas, ça a été le cas parce que la mise en scène a fait un boulot, mais colossal. Pour, les enfants partaient à l'heure, arrivent à l'heure, et c'est pour ça qu'on a eu des énergies. Bon. Sauf un ou deux qui s'est endormi en classe, mais...
5: Ah, c'est vrai ? Il y a eu des endormissements pendant le tournage sur votre
12: appel ? Pour un tournage, c'est... Enfin, eux, ils sont trop contents, la première scène, ils sont au spectacle, ils vivent la scène, on les fait improviser, ils improvisent. Et la deuxième fois, ils trouvent ça nul. Enfin, je veux dire, et en fait, c'est une répétition toute la journée, donc il va falloir qu'ils se... Voilà, il faut qu'ils acceptent qu'il n'y a plus de surprise pour eux, et pourtant, ils doivent rejouer la surprise.
5: Souvenir de tournage du film L'Abandon, qui retrace donc les derniers jours du professeur Samuel Paty, actuellement au cinéma. On se retrouve avec Antoine Reinhardt et Liv Charpentier, la responsable enfant sur ce film, juste après Laurent Voulzy et Rock Collection.

0: et avec son Rock Collection culte sur votre radio ici.
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0: Avec nous, le comédien Antoine Reynard, que vous avez certainement découvert dans le film 120 battements par minute, souvenez-vous, il y a presque 10 ans, et qui revient en tête d'affiche d'un film... Oui, ça fait grimace, ça fait déjà 10 ans, Antoine. Et vous revenez donc à la tête d'affiche donc, de ce film courageux, bouleversant, L'Abandon, ou Les 11 derniers jours de l'enseignant Samuel Paty. Avec nous aussi, Liv Charpentier, en charge des enfants, qui étaient extrêmement nombreuses sur le tournage de ce film. Liv, Antoine, c'est l'heure de la séquence souvenirs sensoriels de tournage. Antoine, en vous replongeant dans les souvenirs de ce tournage à l'été 2025 en banlieue parisienne, quelle odeur vous revient instantanément ? Vous pouvez prendre votre temps.
3: Non, en fait, c'est plus quand on a tourné mon appartement. J'avais un appartement, voilà, et on avait tout un appartement pour les loges au-dessus, qui était un appartement complètement dans son jus. Vraiment, un appartement qui n'a pas bougé depuis les années 60, c'était de la moquette qui n'avait pas bougé depuis les années 60.
0: Qui n'a pas été changé depuis 60 ans.
3: Rien n'avait été changé. Et donc, on était tous dans cet appartement à se préparer avec les costumes, à pouvoir difficilement respirer tellement c'était dans son jus. Et où, voilà.
0: Une odeur un peu suffocante. Liv, quel accessoire vous a particulièrement marqué sur ce tournage?
4: Moi, c'était le quatre couleurs.
0: Le stylo quatre couleurs. C'est-à-dire
4: parce que les enfants en ont toujours un dans la trousse. Et ils n'arrêtaient pas de jouer avec.
3: Pourquoi ils ne se rendent pas compte parce qu'en fait sur chaque prise il y a quelqu'un qui fait tic, tic, tic, tic, tic. Et en fait ça casse le son. Enfin, je veux dire, il y a un truc où le son n'est pas utilisable si on a quelqu'un qui est à côté du micro.
0: Là, je le fais avec mon stylo.
3: Exactement. Et en fait, s'il y a Et en fait, si on a ça sur chacune des prises, on peut pas utiliser le son.
0: Ah oui.
3: J'ai des petites crises d'autorité.
0: Antoine Reynard, je tiens à préciser que ce n'est évidemment pas un biopic sur Samuel Paty. Non. Vous n'êtes pas donc dans l'imitation pure de ce professeur, mais vous avez quand même travaillé sur des petites choses de sa personnalité, des détails que vous avez pu travailler notamment grâce à la sœur de Samuel Paty que vous avez rencontrée.
3: Oui, Michaël. En fait, moi, j'ai laissé vraiment, j'ai pris ce qu'on m'a donné. Il n'y avait pas de volonté de me faire accéder à d'autres archives que celles qui sont connues. Et c'est vrai que quand on s'est vus, on a parlé pendant 2 heures. Et à la fin, elle m'a dit « Ok, super, ce que tu fais avec tes mains, c'est génial, c'est exactement ça. » Je dis « Qu'est-ce que je fais avec mes mains ?» En fait, je parle avec mes mains, mais ça, c'est moi dans la vie. Je n'étais pas du tout en train de jouer, en plus, j'étais vraiment juste en train de parler de l'affaire. Elle m'a dit « Souris moins. » J'étais là, ok. Et elle m'a donné des choses sur ce qu'il faisait, il avait toujours une écharpe parce qu'il avait peur de perdre sa voix.
0: Les petites blagues qu'il faisait à la fin des cours, c'est vraiment les siennes.
3: Alors il y en a peut-être une ou deux parce que j'ai rajouté des blagues que j'avais cherchées moi aussi. Il y avait son carnet, il y avait des blagues de lui, effectivement. Et je crois qu'il y en a une qui n'est pas de lui parce qu'il y a des moments où je finissais par. Pour aussi faire rire un peu les élèves, je changeais un peu les blagues de temps en temps pour les surprendre.
0: Pour que ça soit spontané, ouais.
3: Donc oui, il avait ses petites blagues. Ringarde, faut le dire. C'était un peu des blagues.
0: Moi, j'ai trouvé ça drôle.
3: On a gardé les meilleurs.
0: C'est ça. Liv Charpentier, comment devient-on responsable enfant pour le cinéma ?
4: Pour l'instant, il n'y a pas de formation. Je crois que c'est en cours. Ça sera peut-être prochainement, mais pour l'instant, il n'y en a pas. Donc, je sais que c'est donc obligatoire depuis quelques temps. C'est vrai que c'est un casse-tête pour les productions, parce que qui engager de fiable ? C'est vrai que ce n'est pas évident en ce moment. Il faut voir les CV, il faut voir...
0: Vous avez fait quoi, par exemple, avant pour en arriver là ?
4: Moi, j'ai fait beaucoup de... Bien en amont, j'ai fait des castings figures. On a été beaucoup avec des enfants, parce qu'à chaque film, il y a toujours des enfants. On a encadré tout ça. Moi, j'ai fait beaucoup de... j'ai fait le BAFA, pas mal de petites choses. Je suis encore avec des enfants en ce moment. Donc, c'est vrai qu'on reste un peu dans le contact.
0: Antoine Reynard, avec quoi avez-vous envie que les spectateurs repartent après avoir vu le film L'Abandon ?
3: Avec plus d'armes dans le sens plus d'armes intellectuelles, moins d'idéologie et plus de connaissances, j'ai envie de dire, plus de faits. Je pense qu'on peut repartir avec de la colère, avec de la tristesse et en même temps avec une force de vie maintenant je comprends mieux.
0: Ça prône la nuance aussi.
3: Exactement.
0: Dont on manque beaucoup actuellement. L'Abandon, un film incroyable, pétri de nuances justement sur les rouages et l'engrenage d'un mensonge qui tourne au cauchemar. Un film signé Vincent Garinck, librement adapté du livre Les derniers jours de Samuel Paty de Stéphane Simon. C'est avec Emmanuel Berco, Marie-Sona Condé, Emma Boumali, Nedjim Bouizoui, pour ne citer que. Et vous, Antoine Reynard, vous êtes vraiment très très impressionnant dans ce film. Je tiens à le souligner. Bravo. Bravo pour ce film courageux et merci d'avoir été avec nous dans
3: avec
0: sa tournée.
3: Grand plaisir.
0: Merci Liv Charpentier d'être venu nous parler de votre métier de l'ombre, responsable enfant, pour un plateau de tournage. Ça fait combien de temps ?
4: Que je tourne. Oui. Non, responsable enfant, une vingtaine d'années. Ouais.
0: Eh ben bravo pour ce parcours. Ça tourne, c'est tous les dimanches sur votre radio ici, dès 13h et à n'importe quelle heure de la journée sur ici.fr en replay.
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2: Voici Expression Directe, une émission réservée aux formations politiques, aux organisations syndicales et aux groupes professionnels représentatifs. Aujourd'hui, cette émission est assurée par la FSU.
10: Bonjour Caroline Chevet.
11: Bonjour.
10: Vous êtes secrétaire générale de la FSU, la Fédération syndicale unitaire qui syndique les agentes et agents de la fonction publique de l'État et de la territoriale. Pour la FSU, quelle est aujourd'hui la revendication prioritaire ?
11: Pour nous, l'urgence absolue, ce sont les salaires. Ça n'est pas nouveau, c'est au centre de nos mobilisations, parce que les salaires du public ont décroché par rapport à ceux du privé. Concrètement, la valeur du point d'indice qui sert à calculer le salaire des fonctionnaires n'a quasiment pas augmenté depuis 2010, un peu plus de 6%, alors que, dans le même temps, les prix ont augmenté de 26%. Sur 2022-2023, dans le contexte d'inflation liée à la guerre en Ukraine, les revalorisations du point d'indice n'ont pas suffi à compenser l'augmentation des prix sur cette période. Et puis, depuis 2023, rien. Aujourd'hui, l'inflation redémarre et les agentes et les agents de la fonction publique s'appauvrissent.
10: S'appauvrissent ? C'est-à-dire ?
11: On peut commencer par les contractuels. Je devrais dire d'ailleurs les contractuels, parce que ce sont souvent des femmes qui travaillent à temps partiel imposé. Par exemple, une AESH gagne en moyenne moins de 1000 euros par mois. Et de plus en plus de fonctionnaires sont payés en dessous du SMIC. Ça semble incroyable. Mais comme le SMIC augmente automatiquement avec l'inflation, certains salaires se font dépasser. Plusieurs centaines de milliers d'agents sont désormais concernés. Alors bien sûr, ces agents perçoivent une indemnité différentielle pour compenser, mais le salaire, lui, reste bloqué. Et puis une indemnité, c'est pas la même chose que du salaire. Ça n'ouvre pas les mêmes droits, et notamment la retraite. C'est d'ailleurs une logique que nous dénonçons. Cette augmentation de la part des indemnités dans la rémunération. Ce que nous réclamons, c'est une revalorisation de la rémunération principale pour reconnaître le métier, l'expérience, l'engagement quotidien, bref, la carrière des personnels.
10: Et quelle devrait être, selon vous, l'ampleur de cette revalorisation ?
11: Il faut tout de suite une mesure d'urgence pour revaloriser l'ensemble des salaires de la fonction publique. Il faudrait au moins 15 points d'indice, ce qui fait une augmentation d'environ 60 euros, à tous les agents et toutes les agentes de la fonction publique. Et il faudrait augmenter la valeur du point d'indice de 6%. La combinaison des deux permettrait de faire passer tous les salaires au-dessus du SMIC. Par exemple, pour un agent qui perçoit une rémunération nette de 1500 euros, ça équivaudrait environ à 150 euros d'augmentation et 210 euros environ pour quelqu'un qui est payé 2500 euros.
10: Et est-ce que ce serait bien suffisant ?
11: Non, bien sûr. Il faut aussi un plan pluriannuel qui aboutisse à une augmentation d'au moins 20% du point d'indice, l'attribution d'au moins 80 points à tout le monde et la refonte des grilles indiciaires. Et puis, pour ne pas recommencer à chaque fois qu'il y a de l'inflation, il faut indexer la valeur du point d'indice sur l'inflation. Et en parallèle, il faut en finir avec l'inégalité entre les femmes et les hommes. À qualification égale, à difficulté égale, avec les mêmes responsabilités, les métiers les plus féminisés sont aujourd'hui plus mal payés que les métiers à prédominance masculine. C'est une honte. Un travail de valeur égale doit être payé à égalité.
10: Oui, mais dans la situation actuelle où la dette publique a fortement explosé, est-ce que c'est bien raisonnable toutes ces demandes ?
11: Un budget, ce sont des choix politiques. Ce qui est très coûteux aujourd'hui, c'est la crise de recrutement et la dégradation des services publics qui en découlent. Le manque de remplaçants dans l'éducation, les services sociaux surchargés, l'aide sociale à l'enfance en crise. Bien sûr que nous ne nions pas l'existence de la dette, mais il y a des solutions à chercher du côté des recettes. Depuis 10 ans, la fortune des milliardaires a doublé, notamment grâce aux allègements fiscaux sur les grandes fortunes et les subventions sans contrepartie aux grandes entreprises. Pour nous, il faut sortir de cette logique.
10: Pour terminer, est-ce que vous pouvez nous dire pourquoi c'est si important d'augmenter les salaires de la fonction publique ?
11: C'est la priorité des agents et des agentes de la fonction publique, pour toutes les raisons que je viens d'expliquer, mais c'est aussi une question d'intérêt général. Aujourd'hui, les métiers des services publics n'attirent plus autant les étudiants. Tout le monde le sait dans l'éducation, mais c'est vrai aussi des autres métiers. Nous n'allons pas tenir longtemps comme ça. Nous avons besoin de services publics forts et dynamiques pour répondre aux nombreux défis qui sont devant nous. L'éducation, la formation de la jeunesse, les crises climatiques, la cohésion sociale. Augmenter les salaires de la fonction publique, c'est renforcer les services publics et c'est préparer l'avenir.
10: Merci Caroline.
11: Merci.
2: C'était Expression Directe avec la FSU.
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0: Presque 40 ans depuis leur création, le groupe Les Négresses Vertes est dépassé par le succès de leur dernière tournée. Une tournée qui passe en Touraine à la fin du mois. Quel mot pourrait décrire ce concert, Stéphane Mélineau ? La convivialité ?
5: Oui, la convivialité, maintenant une certaine aussi intergénérationnalité, ça peut se dire, donc voilà, ben c'est un peu ça aussi, on voit beaucoup de jeunes venir nous voir, de 25-30 ans venir, nous dire, ouais, nous on s'est mis à réécouter la musique des années 90, parce que ce qu'on nous propose aujourd'hui, ça nous convient moins, donc voilà, on s'est aperçu qu'il y avait des groupes bien, vous en faites partie.
0: 25 ans ou plus ou moins, hein, il n'y a pas d'âge hein, pour profiter de l'énergie des Négresses Vertes, le 22 mai à la salle Cassiopée à Vénier, direction Bourgueil, pour une grande collecte pour les enfants du monde. Couvertures, jouets, vêtements en bon état. Rendez-vous le 30 mai de 14h à 17h à l'ancienne caserne de Bourgueil pour faire vos dons.
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Bernard Lavilliers et Nico Détat avec Idées Noires sur votre radio ici. Salut tout le monde et bienvenue, Sophie Nolvaux avec vous pour partager ce dimanche et j'espère que tout roule de votre côté à la maison, en train de vous reposer ou dans les préparatifs d'une belle activité cet après-midi. Je vous ai prévu comme chaque week-end la meilleure des musiques avec dans les prochaines minutes Étienne Dao, juste après cette nouveauté de Miley Cyrus, la bande originale du troisième volet de la saga Avatar de James Cameron, intitulée Avatar de feu et de cendre. Voici Dream as One.

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2: Ici Touraine, actu locale, musique et bonne humeur, il est l'heure du billet de Tito. Bonjour Tito.
3: Bonjour, aujourd'hui on va parler des cons. Hein. Le con, c'est un produit inépuisable par chez nous et j'ai le plaisir de vous annoncer qu'on a de la littérature scientifique sur le con.
2: Eh ben
3: et
2: super.
3: Pas qu'un peu. Eh ouais, ouais. En même temps, dans le top des ressources les plus abondantes de la planète, l'eau n'arrive qu'en deuxième position. Eh oui, alors qu'est-ce qu'un con? Eh ben avant de répondre, il faut qu'on parle de la dissonance cognitive. Alors c'est la sensation inconfortable de s'être planté, de se heurter à des informations qui contredisent nos croyances. Et on y est tous confrontés en permanence. Par exemple, tu défends les victimes d'agressions sexuelles, mais Depardieu, bah, c'est quand même un acteur formidable. Mmh. Hein, ou tu défends le bien-être animal, mais tu manges de la viande. Ou tu n'aimes pas la sodomie, mais tu votes Édouard Philippe. Bon, et ben, vous voyez un petit peu l'idée de tout ça, la dissonance cognitive. Alors, ça n'est pas l'existence de la dissonance cognitive qui crée le con, c'est plutôt la façon qu'on a de la résoudre. Et il n'existe qu'un seul moyen de résoudre la dissonance sans être un con, et ben, c'est de se remettre en question et de changer son point de vue ou son comportement. Alors, d'après les études... C'est pas du tout ce qui se passe. Hein. En matière de con, on fait preuve d'une créativité légendaire pour résoudre cette dissonance et personne n'est épargné. C'est normal et c'est tout le monde. Sauf moi, évidemment.
2: Évidemment,
3: et là,
2: évidemment.
3: C'est le moment de vous parler du double standard. Hein, c'est les autres qui sont cons, c'est pas moi. Moi, j'ai une bonne excuse pour me comporter comme un con sans en être un. En fait, on va appliquer un jugement différent à deux situations identiques selon notre degré d'implication. Un exemple récent, Marine Le Pen qui a affirmé avec fermeté qu'il faudrait plus de peines d'inéligibilité pour les élus. Pourquoi pas? Hein, bon, ben, je pense qu'on peut applaudir le retournement de veste le plus acrobatique de toute la 5e République. Ça, c'est le double standard. Et si vous trouvez ça con, ben, vous n'êtes pas prêt pour la suite. Parce que pour résoudre une dissonance, on a aussi le moral cleansing. Alors, on peut traduire ça par des crédits moraux. En gros, vous avez fait une bonne action, vous pouvez vous en permettre une mauvaise.
2: Ah,
3: voyez
2: d'accord.
3: Après, il faut ajuster les curseurs pour compenser 5 condamnations pour incitation à la haine raciale. Et ben, grâce à Brigitte Bardot, on sait que si vous adoptez des petits chiens, ça s'annule. Merci Brigitte. Bon, allez, un dernier double standard, c'est l'appartenance à un groupe. Vous allez avoir plus d'empathie ou de compréhension et d'indulgence pour des gens avec qui vous partagez un même groupe. Un mec que tu connais pas qui agresse ta sœur, c'est connard. Alors que ton pote qui met des mains au cul, c'est Gérard. Ça n'a rien à voir. Voyez, bon, on pourrait continuer des plombes comme ça. Mais ce qu'il faut retenir, c'est que tout ça est parfaitement normal. En fait, notre intérêt individuel, c'est pas du tout de se rapprocher de la vérité, mais plutôt de convaincre les autres à aller dans notre sens. Et
2: d'accord.
3: On est fait comme ça. On n'y peut rien. On peut éventuellement essayer de réduire ces biais-là en prenant conscience, mais on les effacera jamais. Rien que dans cette chronique, par le choix des exemples, moi, j'appuie sur les dissonances cognitives des autres. Ah là, je vous ai fait une masterclass du con aujourd'hui, vous voyez. Et c'est peut-être ça qui nous rapproche au fond, que pour s'entendre, il faudrait peut-être accepter de se parler entre cons. Alors, je terminerai là-dessus. Le point commun entre moi et le con d'en face, c'est que le con d'en face, pour lui, c'est moi.
2: Ah bah, évidemment. Merci beaucoup, Tito Nabat.
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0: Vous écoutez ici, c'était Céline Dion avec Dansons et on vous envie tellement, vous qui avez peut-être décroché le fameux sésame pour aller l'applaudir à la rentrée à Paris. Pour tous les autres, eh bien on se console avec d'autres artistes qu'on adore. Clara Luciani dans un court instant, juste après Enrique Iglesias. Bel après-midi.
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2: Il faudra un peu de patience. Aujourd'hui, la journée est classée rouge sur les routes. Pour les retours du pont de l'Ascension, Bison Futé conseille d'éviter les grands axes entre 10h et 21h. Trois gendarmes mobiles blessés la nuit dernière en marge d'une rave party illégale dans le Morbihan à Monteneuf. Ce rassemblement festif illicite a réuni 300 personnes, une centaine de véhicules. Les forces de l'ordre ont été visées par des jets de projectiles. Le parquet de Paris ouvre des enquêtes pour de possibles violences dans un total de 84 écoles maternelles, une vingtaine d'élémentaires et une dizaine de crèches. C'est ce que l'on apprend ce midi dans une interview de la procureure de Paris, Laure Bécuot. La France exprime sa profonde préoccupation face à la multiplication de législations hostiles aux droits des personnes LGBT dans le monde en cette journée mondiale contre l'homophobie. Un message qui intervient dans le contexte de la détention d'un Français depuis le 14 février dernier à Dakar au Sénégal. Il est poursuivi notamment pour actes contre nature. La victoire surprise de la Bulgarie hier soir à l'Eurovision avec le groupe Dara et son titre Benga Ranga. Israël termine deuxième dans une soirée où plusieurs pays avaient décidé de boycotter la compétition. La France Monroe et elle 11e du concours. Le départ de la solitaire du Figaro ce matin à 10h30 depuis Perros-Guirec dans les Côtes d'Armor. 36 marins sont au départ de cette course à la voile par étape. Course très éprouvante. Et puis la finale du tournoi Destination Féminine. L'équipe de France de rugby rencontre les Anglaises à 17h45. Elles n'ont pas battu depuis 2018 mais ont l'avantage du terrain. Le match se déroule à Bordeaux.
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4: Bonne ou mauvaise nouvelle côté ciel en Touraine, je vous propose de faire le point sur la météo. Après un dimanche bien maussade, demain lundi devrait commencer au sec, mais uniquement commencer. Dès la mi-journée, ça sera le retour des nuages et des averses. Pour les températures, il n'y a pas d'évolution par rapport à aujourd'hui. Comptez entre 7 et 9 au réveil, la minimale pour le Grand Précigny, la maximale pour Tours, Amboise et Loches. Et il fera jusqu'à 17 l'après-midi.
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0: C'était Softcell avec Tainted Love sur votre radio ici. C'est le week-end et ça fait un bien fou de le passer ensemble. C'est Sophie Nolvaux avec vous. Vous le savez, vous n'êtes pas tout seul. Vos artistes préférés sont réunis, comme chaque jour, pour vous permettre de vous changer les idées. D'ailleurs, après quelques conseils utiles à côté de chez vous, on va retrouver vos trois chansons françaises à la suite.
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0: Avec Johnny Hallyday, le duo Pascal Obispo et Francis Cabrel, mais aussi Maxime Le Forestier. 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

0: ici sur votre radio, de la nostalgie et beaucoup de douceur avec Johnny Hallyday et J'ai oublié de vivre. Dans une poignée de minutes, on accueille Nick Kershaw, mais avant, place aux infos près de chez vous.
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2: Sortez votre plus beau couvre-chef, le festival du chapeau revient au château de Cheverny. Constance de Vibray, quel est le lien entre un château et les chapeaux ?
3: Ah, bah écoutez, c'est l'art de vivre à la française. C'est un accessoire de mode, c'est un accessoire d'élégance, c'est quelque chose qui marque les esprits féminins. Et en fait, l'idée est venue quand j'ai tapé sur mon iPhone, j'ai mis festival du château et en fait, ça s'est transformé en festival du chapeau et je me suis dit, oh bah ça... Ça tombe très bien, voilà.
2: Une faute de frappe et 6 éditions plus tard, le Festival du Chapeau au Château de Cheverny propose cette année des créations de toute l'Europe et un défilé notamment ce dimanche à 14h30, le dimanche prochain plutôt. Et vous avez également jusqu'au 28 mai pour faire votre déclaration d'impôt en ligne. N'oubliez pas d'écouter le 20 mai votre radio locale pour une émission spéciale impôt pour vous aider à les déclarer.
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0: En 95, Michael Jackson militait déjà à travers ses chansons pour préserver l'environnement. Il voulait faire entendre au plus grand nombre la voix de la planète à travers Earth Song, qui abordait des thèmes encore très actuels, hein, l'écologie, la guerre, la pollution, la déforestation et la cruauté envers les animaux. Earth Song devait être interprétée lors de la tournée This Is It. Elle fut la dernière chanson que Michael Jackson répéta avant sa mort, survenue le 25 juin 2009. Il sera bientôt 15h et toute l'info en français dans le monde en 90 secondes. D'ici là, Terence Trent D'Arby, Gaëtan Roussel et Jackie Quartz.
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0: en France et dans le monde en 90 secondes avec Benjamin Mathieu.
1: L'ensemble des arrondissements parisiens concernés par des actes de violence dans le périscolaire. La justice enquête sur 84 écoles maternelles, une vingtaine d'élémentaires et une dizaine de crèches, selon la procureure de Paris. Une dizaine de nouvelles victimes présumées de Jeffrey Epstein se sont manifestées auprès du parquet de Paris. On l'apprend également ce midi, toujours selon la procureure Laure Becquio. Le criminel sexuel américain mort en 2019 aurait utilisé son logement parisien dans le cadre d'un vaste réseau de traite d'êtres humains. Les nouvelles aides pour les Français à traverser la crise de la hausse des prix des carburants seront annoncées dans les jours qui viennent. Annonce du ministre de l'économie Roland Lescure qui rappelle sur France 3 tout à l'heure que celles-ci doivent aider ceux qui sont en première ligne. Le ministère de la Santé surveille de près le risque d'importation de l'épidémie d'Ebola à Mayotte. Un risque théorique existe de diffusion de l'épidémie actuellement en cours en République démocratique du Congo et en Ouganda vers Mayotte avec un variant qui est jugé très mortel. L'île de Mayotte qui se trouve dans l'océan Indien à l'est du continent africain. En sport, du suspense à tous les étages pour la dernière journée de Ligue 1 ce soir à 21h. Qui de Lyon, Lille ou Rennes va s'emparer de la troisième place, synonyme de qualification directe pour la Ligue des Champions. Qui de Nice, Auxerre ou Le Havre sera relégable, bien vous le saurez en suivant le multiplex sur ici.fr. Et puis à suivre en rugby féminin, le dénouement du tournoi des 6 nations France-Angleterre à 17h45 à Bordeaux. Le vainqueur remporte tout simplement le tournoi.
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3: Bonne fin de week-end à l'écoute d'ici Touraine. Va-t-on pouvoir compter sur la météo pour nous motiver demain lundi? Eh bien, malheureusement, pas vraiment. Alors, la journée devrait démarrer au sec avec quelques éclaircies, mais très vite, les nuages devraient revenir accompagnés, comme aujourd'hui, d'averses régulières. Pas de beau temps annoncé avant le milieu de la semaine prochaine. Côté température, comptez quelques degrés de moins par rapport à aujourd'hui, entre 7 et 9 le matin et entre 15 et 17 degrés l'après-midi.
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0: Instant Karma, We All Shine On. C'était John Lennon. Une nouvelle heure s'est ouverte et je suis là pour la vivre avec vous. Sophie Nolvaux sur votre radio ici, avec dans quelques minutes des infos utiles et pratiques près de chez vous et vos trois chansons françaises à la suite.
1: Cendrillon, pour ses 20 ans, est la plus jolie des enfants.
0: On aura le plaisir d'écouter le groupe Téléphone, le dernier single de Zaz, ainsi que Marc Lavoine. Je vous souhaite un très bon dimanche.
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3: Bon, autant l'accepter tout de suite, on ne verra pas le soleil aujourd'hui en Touraine.
4: Non, même si on a l'impression, vous voyez, fausse éclaircie, on a l'impression que le
3: très,
4: ciel...
3: Très, très fausse.
4: Non, vous voyez pas, non. J'essaye de trouver du positif. Je pensais que vous alliez me suivre. Vous voyez pas une légère éclaircie dans le ciel.
3: Non,
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0: Vous l'avez compris, vous allez aux eaux de Beauval.
6: Merci beaucoup. Puis ma fille qui est à côté, très ravie.
0: C'est à ça que l'on sert. On vous fait un gros bisou.
6: Gros bisou, merci l'équipe. Restez telle que vous êtes super.
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0: En 82, le groupe téléphone avec Cendrillon sur votre radio locale ici. Préparez-vous car dans une poignée de minutes, c'est Camaro qui débarque avec Femme Like You. Et oui, on va pousser le volume et on va chanter. Ce sera juste après quelques petites infos d'ici.
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2: Presque 40 ans depuis leur création, le groupe Les Négresses Vertes est dépassé par le succès de leur dernière tournée. Une tournée qui passe en Touraine à la fin du mois. Quel mot pourrait décrire ce concert, Stéphane Mélino? La convivialité?
3: Oui, la convivialité, maintenant une certaine aussi intergénérationnalité, ça peut se dire, donc voilà, ben c'est un peu ça aussi. On voit beaucoup de jeunes venir nous voir, de 25-30 ans venir, nous dire, ouais, nous on s'est mis à réécouter la musique des années 90, parce que ce qu'on nous propose aujourd'hui, ça nous convient moins, donc voilà, on s'est aperçu qu'il y avait des groupes bien, vous en faites partie.
2: 25 ans ou plus ou moins, il n'y a pas d'âge pour profiter de l'énergie des Négresses Vertes, le 22 mai à la salle Cassiope à Vénier, direction Bourgueil, pour une grande collecte pour les enfants du monde. Couvertures, jouets, vêtements en bon état. Rendez-vous le 30 mai de 14h à 17h à l'ancienne caserne de Bourgueil pour faire vos dons.
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0: Michel Polnareff avec Lettres à France, et c'est Jean-Loup Dabadie qui a écrit ce texte avec deux niveaux de lecture. On peut y voir une lettre d'amour d'un homme loin de sa dulcinée, ou encore celle d'un homme exilé qui rêve de revoir son pays, la France. Et c'était le cas de Polnareff qui vivait justement en Californie en 77. Les Frances sont fêtées le 25 avril, mais aujourd'hui, on souhaite bonne fête au Pascal et aux Pascalines. Allez, dans quelques minutes, il sera 16h et vous avez rendez-vous avec l'info en France et dans le monde en 90 secondes. Mais avant, Syl, Oria et le groupe U2, merci à vous d'écouter ici. Très bel après-midi.
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0: avait été placé en garde à vue en mars 2025 puis relâché. L'homme suspecté des faits a vu sa garde à vue prolongée ce matin. Un risque d'importation de l'épidémie d'Ebola à Mayotte, jugé théorique mais possible par les infectiologues. L'épidémie actuellement en cours en République démocratique du Congo et en Ouganda vers Mayotte avec un variant qui est jugé très mortel. L'île de Mayotte qui se trouve dans l'océan Indien à l'est du continent africain. En sport, un accident très impressionnant au Grand Prix de moto de Catalogne. Le pilote Alex Marquez a fait plusieurs tonneaux suite à une sortie de piste. Le français Johan Zarco a lui chuté après la reprise de la course. Il a lui aussi été transporté à l'hôpital. Et puis un nouveau record du monde sur le toit du monde, sur l'Everest. Un grimpeur népalais a gravi le plus haut sommet du monde situé à 8849 mètres pour la 32e fois. Voilà, le Sherpa qui a 56 ans ne manque visiblement pas de souffle.
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2: Bonne ou mauvaise nouvelle côté ciel en Touraine, je vous propose de faire le point sur la météo. Après un dimanche bien maussade, demain lundi devrait commencer au sec, mais uniquement commencer. Dès la mi-journée, ça sera le retour des nuages et des averses. Pour les températures, il n'y a pas d'évolution par rapport à aujourd'hui. Comptez entre 7 et 9 au réveil, la minimale pour le Grand Précigny, la maximale pour Tours, Amboise et Loches, et il fera jusqu'à 17 l'après-midi.
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grand succès de Félix Gray, La Gitane. Bonjour à toutes et à tous, je suis Marion Mancini. Je vous propose de passer ce dimanche ensemble jusqu'à 19h. En musique, nous ferons un saut sur L'île au trésor, le dernier hymne des Enfoirés. On parlera révolution aussi avec Tracy Chapman, Talking About a Revolution. Et nous serons rejoints par Hugo Bensaya, commissaire-priseur de l'hôtel des Ventes Giraudeau à Joué-les-Tours. Il nous parle de bouteilles de passion avant 16h15. Merci d'avoir choisi ici Touraine.

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2: Merci d'avoir choisi Ici Touraine pour vous accompagner. Hugo Bensayad pour La Vie des Objets, commissaire-priseur de l'hôtel des ventes Giraudeau à Jouer-les-Tours. Bonjour Hugo.
3: Bonjour Marion.
2: Alors, je connaissais les bateaux construits dans les bouteilles, c'est toujours très impressionnant. Mais là, ce n'est pas du tout un bateau et c'est bien quelque chose dans une bouteille. Qu'est-ce que c'est, Hugo ?
3: C'est de l'art populaire. Mm-hmm. Exactement, ça emprunte à la même technique que ces fameux petits bateaux, ces petites maquettes introduites dans des bouteilles en verre. Il s'agit d'une bouteille de la Passion ou bouteille calvaire de la fin du 19e siècle.
2: Donc c'est religieux.
3: Exactement. Alors, c'est un objet d'art populaire religieux.
2: Catholique.
3: Qui raconte, catholique bien évidemment, qui raconte un épisode en miniature de la vie du Christ. C'est un objet de piété qui révèle un travail minutieux de la main de l'homme. Regardez, donc, je vous le mets entre les mains, cher Marion. On met en scène le calvaire du Christ. Voilà, c'est le lieu où Jésus a été crucifié d'après les évangiles.
2: Donc là, on va avoir de la mousse sur le fond de la bouteille et puis surmontée d'une croix sur laquelle on a une représentation de Jésus sur sa croix. Il y a aussi d'autres éléments sur le côté.
3: Exactement, je vous laisse le voir. Alors vous avez plusieurs matières, effectivement, ouais. C'est très juste, c'est très vrai. N'oubliez pas que c'est de l'art populaire.
2: Mmh.
3: C'est de l'art populaire.
2: C'est-à-dire qu'on prenait ce qu'on avait sous la main.
3: Exactement, parfois travailler plus ou moins naïvement. Regardez, vous avez un clou, mais n'en demeure pas moins que réalisé avec...
2: Ah oui,
3: avec
2: c'est des matières simples,
3: avec
2: finalement.
3: De la minutie, voilà, des végétaux, des bois souples. Ben oui, des bois qu'on pouvait travailler, assouplir pour pouvoir
2: les rentrer dans la bouteille.
3: Rentrer dans la bouteille. Et en fait, après, on travaillait avec des fils de fer pour redresser les aimants. Alors, vous avez plusieurs éléments de la Passion, hein. Vous les connaissez.
2: Une échelle derrière.
3: On retrouve, cher Marion, à l'intérieur, la figurine, donc le Christ, sur sa croix, accompagné d'éléments miniaturisés, représentant la Passion, enfin la souffrance et la crucifixion du Christ. On retrouve les trois clous, le marteau, la pince, l'échelle, le fouet, l'éponge imprégnée de vinaigre, les dés, les têtes de mort, pour ne citer que ces éléments.
2: Et c'est quelque chose que l'on fabriquait à quelle période on continue de fabriquer
3: Comment
2: peut savoir de quand les dates?
3: Ça s'arrête avec le début de l'industrialisation, parce qu'encore une fois, c'est de l'art populaire qui demandait d'y consacrer beaucoup de temps. Alors, ce qu'il y a de touchant, c'est que je vous l'ai dit, hein, c'est assez naïf. Regardez, en réalité, vous avez un petit découpi, un petit papier polychrome qui, lui, figure le Christ, apposé sur une croix en bois, hein, c'est pas un bois très noble, regardez, c'est un bois clair, mais suffisamment souple pour pouvoir rentrer dans une bouteille avec à côté les éléments en bois peint, des végétaux séchés, de l'humus. Voilà, je trouve ça très amusant. Voilà ce qu'est une bouteille de la Passion, parfois appelée bouteille calvaire, réalisée à la fin du 19e siècle. Ça vaut entre 100 et 150 euros, mais n'oubliez pas que c'est un objet d'art populaire.
2: Oui.
3: Donc parfois avec plus ou moins de maladresse, toujours est-il que c'est celle-ci est rendue avec beaucoup de brio, beaucoup de délicatesse et surtout en parfait état.
2: Oui, ce qui doit être un peu plus rare à trouver, j'imagine. Merci beaucoup, Hugo Bensayad.

0: La légende de Jimmy Gentel. Ce qui peut être légendaire aussi, c'est les bons plans du Touraine Express. Un concert à ne pas manquer, une collecte solidaire à écouter dans moins de 10 minutes. Le temps justement d'écouter Florent Pagny et David Bowie. Belle fin de journée à l'écho d'ici Touraine.
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1: Presque 40 ans depuis leur création, le groupe Les Négresses Vertes est dépassé par le succès de leur dernière tournée. Une tournée qui passe en Touraine à la fin du mois. Quel mot pourrait décrire ce concert, Stéphane Mélino? La convivialité?
2: Oui, la convivialité, maintenant une certaine aussi intergénérationnalité, ça peut se dire. Donc voilà, c'est un peu ça aussi. On voit beaucoup de jeunes venir nous voir, de 25-30 ans venir nous dire nous on s'est mis à réécouter la musique des années 90 parce que ce qu'on nous propose aujourd'hui, ça nous convient moins. Donc on s'est aperçu qu'il y avait des groupes bien, vous en faites partie.
1: 25 ans ou plus ou moins, il n'y a pas d'âge pour profiter de l'énergie des Négresses Vertes le 22 mai à la salle Cassiopée à Vénier. Direction Bourgueil pour une grande collecte pour les enfants du monde. Couvertures, jouets, vêtements en bon état. Rendez-vous le 30 mai de 14h à 17h à l'ancienne caserne de Bourgueil pour faire vos dons.
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1: La France et le monde, finalement, l'a découvert en 2023 avec cette chanson, la Symphonie des éclairs. C'était Zao de Sagazan. Bonne fin de week-end à notre écoute. Le problème des longs week-ends de mai, c'est que souvent, au retour, il y a du monde sur les routes. Alors, pour éviter les contrariétés de type contravention, Fred Ballard a sollicité ses rigolos de service dans l'humour en tube.
2: Quand tu reçois un PV, si tu le payes tout de suite, tu payes moins. La sécurité routière ferait des promos. C'est-à-dire que t'es un danger public, mais si tu payes tout de suite, t'es moins dangereux. Ça va.
3: Oui, c'est une logique assez particulière, il faut l'avouer. Mais bon, on a quand même des énarques hein, derrière tout ça qui savent comment nous motiver pour faire rentrer des sous dans les caisses et faire payer ceux qui ont des caisses.
2: Tu vois, l'état d'après, ça va être qu'on paye à l'avance et on a le droit à 12 infractions. J'ai hésité à le dire parce que au moment où je vais dire, putain, c'est une bonne idée, on va le faire ce truc. C'est sûr, j'hésite à le dire, c'est comme ça.
3: Ah oui, bah non. Si les comiques commencent à refiler des idées au trésor public, on n'a pas fini de se faire taxer. Se poiler à 130 km/h avec Naïm, c'est ok. Mais avant le péage, on lève le pied, on baisse sa vitre et on laisse faire ses ligues.
4: Quand t'as pris ton ticket, il se passe un phénomène bizarre. T'as à peine récupéré le ticket, on est 36 voix qui se jettent dans 3. Et là, tout le monde se prend pour un pilote de Formule 1 au départ d'un Grand Prix. T'as à peine fermé ta fenêtre, tu démarres comme un enragé. Dans la bagnole derrière, tout le monde est collé au siège comme ça.
3: Ah oui, c'est vrai que ça fait partie des petits plaisirs autoroutiers, hein, on va pas se le cacher. C'est le seul moment où on peut passer de 0 à 100 sans se faire aligner. Donc laissez-nous les péages, ça coûte un bras, mais qu'est-ce qu'on se marre.
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0: La vie de mère célibataire, chantée par Jean-Jacques Goldman. Elle a fait un bébé toute seule. Pour bien continuer ce dimanche ensemble, les infos arrivent à 17h, après avoir dansé un peu avec Bruno Mars. I Just Might, à écouter juste après ça.
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1: Ils mettent de la couleur dans notre dimanche ce soir, les Innocents colorent.
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1: Passez un bon début de soirée à notre écoute, il est 17h, l'heure des infos.
3: En plein festival de Cannes, l'annonce fait grand bruit. Il y a quelques jours, 600 professionnels du cinéma dénonçaient dans une pétition l'emprise grandissante de l'extrême droite sur leur profession, visant nommément Vincent Bolloré, propriétaire de Canal+. Aujourd'hui, Maxime Saadé, dirigeant de cette chaîne qui finance de très nombreux films, annonce qu'il ne souhaite plus travailler avec ceux qui ont signé cette pétition. L'ensemble des arrondissements parisiens concernés par des actes de violence dans le périscolaire, la justice enquête sur 84 écoles maternelles, une vingtaine d'élémentaires et une dizaine de crèches selon la procureure de Paris. 78 animateurs du périscolaire ont été suspendus depuis le début de l'année, dont 30

0: renverser de la peinture, saccager les salles de classe et vider des extincteurs. L'école sera fermée également demain. Une journée classée rouge sur les routes dans toute la France pour les retours du pont de l'Ascension. Bison Futé qui conseille d'éviter les grands axes jusque 21h. En sport, la finale du tournoi des 6 nations féminins. L'équipe de France de rugby qui rencontre les Anglaises dans 45 minutes. Des Anglaises qu'elles n'ont plus battues depuis 2018, mais elles ont l'avantage du terrain. Le match se tient à Bordeaux. Et puis du suspense à tous les étages pour la dernière journée de Ligue 1. C'est ce soir à 21h à suivre dans le multiplex sur ici.fr. Entre Lyon, Lille ou Rennes pour s'emparer de la troisième place synonyme de qualification directe. Et puis on saura également qui sera le dernier relégable.
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2: Bonne fin de week-end à l'écoute d'ICI Touraine. Va-t-on pouvoir compter sur la météo pour nous motiver demain lundi? Eh bien, malheureusement, pas vraiment. Alors, la journée devrait démarrer au sec avec quelques éclaircies, mais très vite, les nuages devraient revenir accompagnés, comme aujourd'hui, d'averses régulières. Pas de beau temps annoncé avant le milieu de la semaine prochaine. Côté température, comptez quelques degrés de moins par rapport à aujourd'hui, entre 7 et 9 le matin et entre 15 et 17 degrés l'après-midi.
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Des Écossais qui rendent hommage au Sud-Africain Nelson Mandela, ça donne Simple Minds, Mandela Day, 17h passées de quelques minutes. À quoi va ressembler notre après-midi avec Ici Touraine? Eh bien, il va nous emmener vers Bois-Aubry avec Samuel Buchwalder, notre routard du 37, une vadrouille à écouter à 17h15, après Julie Pietri et le dernier Amir qui nous fait réviser notre conjugaison.

0: Vous écoutez votre radio de proximité en Touraine, c'est l'heure du Routard du 37 avec Samuel Buchwalder.
1: Bonjour Marion, bonjour à tous.
0: Et cette semaine, on part ensemble du côté du village de Luzet pour un pèlerinage cinématographique insolite.
1: Alors, petite colle pour débuter cette chronique, Marion, sauriez-vous situer le petit village de Luzet sur la carte de la Touraine ? Pas simple, hein. La commune se trouve dans le sud du département, à une petite dizaine de kilomètres à l'est de Richelieu. Alors, on va pas se raconter d'histoire, Marion, on est très... très au calme, hein, on est à la campagne, mais c'est un joli endroit et il réserve une drôle d'anecdote et c'est le sujet de notre chronique du jour.
0: Et cette drôle d'histoire, elle a pour théâtre une abbaye médiévale.
1: L'atout maître de la commune de Luzet, c'est en effet une abbaye et pas n'importe laquelle, chers amis, une abbaye royale, fondée au XIIe siècle et dédiée à Saint-Michel. Elle gagne son titre de noblesse sous les règnes des rois Louis XI et Charles VIII qui mettent tous les deux la main à la poche pour participer à son embellissement. Alors après avoir connu son apogée au début du XVIe siècle, elle connaîtra ensuite les affres du temps jusqu'à finir à l'état de quasi-ruine au XXe siècle.
0: Elle va pourtant renaître de ses cendres à la toute fin des années 70.
1: À cette époque, une communauté de moines orthodoxes rachète l'abbaye Saint-Michel et entreprennent des restaurations. Ils en seront propriétaires jusqu'en 2006. Et c'est durant cette période qu'elle va entrer dans la culture populaire grâce à une star hollywoodienne, l'acteur Yul Brynner. Vous êtes sans doute un poil trop jeune, Marion, pour l'avoir connu un tout petit poil, mais il fut l'un des visages marquants du cinéma international dans les années 50 et 60. On peut citer les 10 commandements ou les 7 mercenaires à son actif.
0: Bon, vous me voyez venir, Samuel, quel rapport avec cette star d'Hollywood et un bourg de Touraine?
1: Et c'est là que notre chronique trouve toute sa singularité. Au bout, tout au bout du jardin de l'abbaye de Saint-Michel de Boisaubry, son nom complet, on trouve quelques tombes, comme ça entourées d'herbes et de nature, dans un lieu d'une quiétude exceptionnelle. Et parmi celles des moines de la communauté, eh bien on retrouve tout bonnement celle de Yul Brynner. Est-ce le lieu? Est-ce la notoriété du personnage? Est-ce le caractère improbable de cette sépulture du bout du monde? En tout cas, pour y être allé plusieurs fois, on est saisi par l'instant.
0: Mais pourquoi avoir choisi d'être inhumé ici plutôt que, je sais pas moi, New York, où Yul Brynner était décédé?
1: Et alors, à sa mort, son épouse rapatrie tout d'abord ses cendres dans leur propriété française qui se trouvait en Normandie. Mais lorsqu'elle décide de vendre celle-ci, elle cherche un lieu plus pérenne pour le repos de son époux. Un ami proche de la famille est moine à l'abbaye de Boisaubry. Comme c'est un lieu que les Brynner ont déjà visité et apprécié, le choix est fait. L'urne est inhumée définitivement à Luzet, en Touraine.
0: Et c'est un lieu que l'on peut visiter?
1: Absolument, Marion. L'abbaye a été rachetée en 2006 au départ des moines par une famille belge passionnée d'histoire qui poursuit patiemment le travail colossal, il faut le dire, de restauration des lieux. Le site est ouvert au public et mérite, alors je vous vraiment mérite le détour, pour un hommage à Yul Brynner et pour apporter le soutien nécessaire aux propriétaires dans le sauvegarde de ce très beau monument.
0: Merci Samuel Buchwalder. Le Routard du 37 à retrouver sur ici.fr.
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1: Sortez votre plus beau couvre-chef, le festival du chapeau revient au château de Cheverny. Constance de Vibray, quel est le lien entre un château et les chapeaux?
2: Ah, bah écoutez, c'est l'art de vivre à la française. C'est un accessoire de mode, c'est un accessoire d'élégance, c'est quelque chose qui marque les esprits féminins. Et en fait, l'idée est venue quand j'ai tapé sur mon iPhone, j'ai mis festival du château et en fait, ça s'est transformé en festival du chapeau et je me suis dit, oh bah ça tombe très bien, voilà.
1: Une faute de frappe et 6 éditions plus tard, le festival du chapeau au château de Cheverny propose cette année des créations de toute l'Europe et un défilé notamment ce dimanche à 14h30, le dimanche prochain plutôt. Et vous avez également jusqu'au 28 mai pour faire votre déclaration d'impôt en ligne. N'oubliez pas d'écouter le 20 mai votre radio locale pour une émission spéciale impôt pour vous aider à les déclarer.
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0: Belle fin de week-end avec ici Touraine, c'était Vita, promets-moi. Comme tous les jours, Stéphane Bern nous rejoint pour son voyage dans le temps. Il nous transporte du lundi au vendredi juste avant 8h. Et le week-end, on en réécoute le meilleur. Aujourd'hui, nous voyageons au premier temps du champagne.
1: Des bouteilles qui explosent toutes seules, des bouchons qui sautent en pleine nuit et des vignerons terrifiés. Au XVIIe siècle, on croit d'abord à une malédiction. Nous sommes à Reims, vers 1650. Les caves sentent la cire et le soufre. Et pourtant, on parle bien de champagne et non de Beaujolais nouveau. Là, un vigneron descend voir ses bouteilles. Il en trouve trois pulvérisées, la mousse encore fraîche sur les pierres. Flûte, flûte et reflûte. Ce n'est pas un fait isolé. Le phénomène est nouveau et surtout inquiétant. Les bouteilles éclatent parfois en série, partout en Champagne. Les vignerons commencent à parler d'un vin du diable. Ils poussent peut-être le bouchon un peu loin.
2: Un peu trop loin, Maurice.
1: Mais à cette époque, le champagne était un vin tranquille, sans bulle. Or, il fait froid. C'est le petit âge glaciaire. Résultat, la fermentation s'interrompt en cuve, puis redémarre en bouteille au printemps. Le gaz s'accumule, la pression monte et boum! Les vignerons ne comprennent pas la chimie, alors ils paniquent. Mais de l'autre côté de la Manche, les Anglais raffolent de ce vin qui pétille tout seul.
3: So British.
1: Alors les champenois changent de stratégie. Technique d'assemblage affinée, bouteilles renforcées avec verre plus épais, bouchons de liège attachés au col des bouteilles, comme quoi le diable se cache souvent dans les détails. Et l'exorcisme fonctionne. Le vin du diable devient lentement le vin des rois. Si plus personne n'associe le champagne à Lucifer, je dois avouer que le champagne, pour moi, ça restera toujours un petit péché, mais un péché mignon. Et il n'y a rien de diabolique à céder à cette tentation. Enfin, avec modération, bien sûr.
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0: Bientôt 18h à l'écoute de votre radio de proximité, accompagnée à l'instant par Calogero, un jour au mauvais endroit. Avant les infos, je vous propose d'écouter Chicago, If You Leave Me Now et Marine Escroc. Merci d'avoir choisi Citroën.
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0: moi.
1: On peut voir un documentaire sur sa vie depuis sa sortie de la Star Academy sur sa chaîne YouTube, Marine Escroc.
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1: Nous sommes le dimanche 17 mai, il est 18h, l'heure des infos.
3: Ambiance douce froide au Festival de Cannes. Le patron de la chaîne Canal+, principal financeur du cinéma français, annonce qu'il ne veut plus travailler avec ceux qui ont signé une tribune contre son actionnaire Vincent Bolloré. Cette tribune qui avait recueilli 600 signatures de professionnels. Une dizaine de nouvelles victimes présumées de Jeffrey Epstein se sont manifestées auprès du parquet de Paris. On l'apprend ce midi. Selon la procureure Laure Bécahu, la procureure de Paris, le criminel sexuel américain mort en 2019 aurait utilisé son logement parisien dans le cadre d'un vaste réseau de traite d'êtres humains. Un jeune homme de 24 ans mortellement blessé à Saint-Étienne la nuit dernière alors qu'il tentait de voler une voiture. Le propriétaire l'a frappé avec une arme blanche, entraînant son décès. Dans le Val-d'Oise, un homme reconnaît avoir tué son épouse. Après une dispute, il a étranglé sa conjointe, une femme de 68 ans, à la suite d'une banale altercation, affirme le parquet de Pontoise. En 2025, on dénombre 164 féminicides en France. La journée qui est classée rouge sur les routes dans toute la France pour les retours du pont de l'Ascension. Bison Futé conseille d'éviter les grands axes jusque 21h. Dans une tribune au Monde, une cinquantaine de chefs étoilés Michelin appellent à basculer d'urgence dans un modèle agricole moins intensif.

0: Bordeaux et les Françaises qui mènent 7-0 après avoir marqué un magnifique essai. Il reste encore un petit peu de temps.
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2: Bonne ou mauvaise nouvelle côté ciel en Touraine, je vous propose de faire le point sur la météo. Après un dimanche bien maussade, demain lundi devrait commencer au sec, mais uniquement commencer. Dès la mi-journée, ça sera le retour des nuages et des averses. Pour les températures, il n'y a pas d'évolution par rapport à aujourd'hui. Comptez entre 7 et 9 au réveil, la minimale pour le Grand Précigny, la maximale pour Tours, Amboise et Loche. Et il fera jusqu'à 17 l'après-midi.
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Gérard Blanc nous promet du soleil dans la nuit. Et Émilie Mendoza, qui va nous rejoindre ce dimanche, nous promet de s'intéresser aux initiatives qui font de la Touraine un territoire dynamique et du dynamisme. Il va nous en falloir hein, pour le sujet du jour. Elle nous parle de la Loire à vélo après Alain Bachung, Vertige de l'amour et Taylor Swift.

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1: Bienvenue dans Ici ça marche, votre rendez-vous avec l'info positive et les projets qui font bouger notre belle Touraine. Avec les beaux jours, on a envie de reprendre le vélo pour se balader. Certains partent même en vacances à vélo. Et pour ça, l'itinéraire La Loire à vélo est un succès qui ne se dément pas et qui est toujours incroyable. Le bilan réalisé par l'Observatoire de l'Agence départementale du tourisme Touraine-Val-de-Loire indique en effet qu'en 2025, 708 200 cyclistes sont passés par les itinéraires Loire à vélo en Touraine. À titre de comparaison, l'aéroport de Tours a accueilli, lui, en 2025 aussi, 187 834 passagers. Alors, il n'y a pas photo, c'est la Loire à vélo qui gagne le combat côté fréquentation. Et c'est au milieu des années 90 que les pouvoirs publics se sont emparés de cette bonne idée en lançant un appel d'offres interrégional, inspiré qu'ils étaient par des modèles étrangers comme le Danube à vélo, qui remonte, lui, à 1991. Ensuite, il faut quand même du temps pour tout mettre en place, puisque l'inauguration du premier tronçon de Tours à Angers n'a lieu qu'en 2005. C'est la même année d'ailleurs que les débuts de la Via Rhôna le long du Rhône. La Vélodyssée qui part de Nantes jusqu'en Bretagne a quant à elle été inaugurée en 2012. La Vélocénie de Paris au Mont-Saint-Michel en 2016. Aujourd'hui, Loire à vélo inclus, ce sont 26 000 km de cyclotourisme possible en France. Et l'État français vise la première place européenne d'ici à 2030. Et la Loire à vélo fait partie des locomotives, des grands itinéraires que je vous citais dans le développement du cyclotourisme. Et si ça marche, c'est parce que de nombreux partenaires participent également à ce projet. Il n'y a pas que le balisage, les petites flèches à suivre le long de l'itinéraire. Sur la route, il y a aussi par exemple des hébergements qui choisissent le label accueil vélo. Ils sont 101 en Indre-et-Loire. En 2025, les offices de tourisme de Tours et Orléans ont aussi lancé un pass Loire à vélo, un pass de 2 à 5 jours qui inclut aussi bien la location du vélo que des billets d'entrée dans des monuments, des pauses goûtées ou des réductions dans des hébergements. Les trains, la SNCF et la région centre sont aussi de la partie en affrétant des TER qui accueillent les cyclistes fatigués ou qui retournent au bercail. Tous ces partenaires participent au succès de la Loire à vélo et ça vaut le coup. L'enquête menée en 2022 pour les régions Centre-Val-de-Loire et Pays de la Loire estimait que chaque touriste à vélo dépensait en moyenne 65 euros par jour. Je vous laisse faire le calcul, mais cela prouve les retombées économiques pour la Touraine. Et là encore, je ne vous parle que de la Loire à vélo, mais il y a aussi l'Indre à vélo, le Cher à vélo, Saint-Jacques à vélo, j'en passe et des meilleurs. Donc les cyclistes que vous verrez pédaler par chez nous cet été sont une vraie richesse, au sens propre comme au figuré.
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0: Teddy Swims, Lose Control, vous écoutez votre radio locale en Indre-et-Loire, ici Touraine. Vous avez peut-être besoin de conseils pour sortir ou vous occuper. Le Touraine Express est à écouter dans moins de 10 minutes, après notamment les conseils de Pascal Obispo et Francis Cabrel.
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0: Passez une très belle fin de journée à l'écoute d'ici Touraine.
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1: Vous connaissiez le musée numérique de la parenthèse de Ballon-Miré, découvrez son pendant manuel et physique pour les plus jeunes, le musée récréatif et sensoriel que nous présente la directrice de la parenthèse, Stéphanie Drevin.
2: Alors c'est pour les enfants de 0 à 6 ans et on a beaucoup d'ateliers autour justement des sens pour ces tout-petits. C'est vraiment une approche par le jeu. Donc on y trouve en effet une ambiance un petit peu dans la pénombre, un petit peu tamisée. Et puis on a différents ateliers. C'est fait sous forme d'un petit circuit sensoriel. Une multitude de choses qui fait que l'enfant il va explorer à son rythme. Et puis voilà, il va s'inspirer et il va se détendre.
1: Le musée récréatif et sensoriel s'installe jusqu'au 30 mai à la parenthèse à Ballon-Miré. Bouchardé, Bouchardèse, votre commune vous propose une nouvelle journée citoyenne. Ça sera le samedi 30 mai, mais attention, vous n'avez que jusqu'au 22 mai pour vous inscrire aux différents ateliers proposés par la commune.
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0: C'est bien beau le port de Vancouver, merci hein, Véronique Sanson, mais la Touraine, c'est encore mieux. Enfin, je dis ça, c'est encore un voyage hein, que je vous propose. On retrouve maintenant Patrice Gascoin avec ses coulisses TV, puisqu'aujourd'hui, Patrice, vous avez retenu la passionnante enquête proposée sur France 5 dans Le Monde en face, et donc direction Hong Kong.
1: Raconter l'histoire récente de Hong Kong, territoire qui a été mis au pas par la Chine, c'est s'exposer à quelques déboires.
2: Au mois de novembre dernier, j'ai été arrêté à mon arrivée à l'aéroport de Hong Kong. Après m'avoir interrogé sur les raisons de ma visite et détenu pendant 3 heures, les autorités m'ont remis dans un avion à destination de la France et banni du territoire.
1: L'homme que vous entendez se nomme Antoine Verdeillet, c'est le réalisateur de l'enquête proposée ce soir par France 5. Hong Kong ne répond plus. Le travail d'Antoine Verdeillet dérange Pékin. Pourquoi ? Parce que dans Hong Kong ne répond plus, il raconte comment, en moins de 10 ans, ce territoire fondé sur un état de droit, le respect de la liberté d'expression, le pluralisme politique, comment il est passé sous la coupe de la Chine, un endroit où les opposants politiques sont emprisonnés ou en exil, les médias réduits au silence, l'histoire réécrite. Pire, aujourd'hui, la répression ne connaît plus de frontières. Les autorités chinoises traquent les dissidents jusqu'à l'étranger. J'ai demandé à Antoine Verdeillet de nous raconter comment s'est passé le tournage là-bas. Et vous allez voir que l'on se croirait dans un film d'espionnage.
3: Oui, c'est exactement ça. Un petit peu comme dans un film d'espionnage. En fait, les personnes qui nous suivent le font de façon assez ostentatoire. Elles ne cherchent pas du tout à se cacher, bien au contraire. Et c'est d'ailleurs une façon non seulement de nous intimider, mais aussi, en tout cas c'est ce qu'espèrent ces agents civils, c'est une façon de nous dissuader de rencontrer des sources et de conduire des interviews, parce que bien évidemment, les personnes que l'on rencontre alors qu'on est suivi, eh bien on les met en danger. Et nous, ce qui s'est passé, c'est que quand on s'est rendu compte, quand mon collègue caméraman s'est rendu compte qu'il était suivi, évidemment on a annulé toutes les interviews qui étaient prévues, et ça nous a obligé à renvoyer une équipe plus tard dans un second temps. Ça, c'est pour la surveillance humaine, mais il y a aussi une surveillance technologique. Il y a des caméras partout à Hong Kong, et donc on devine que même lorsque la filature ne se fait pas par des agents, par des personnes, il y a une surveillance qui est faite grâce au réseau de caméras de surveillance qu'il y a dans Hong Kong.
1: Antoine Verdeillet qui vous révèle les coulisses de son enquête à voir ce soir sur France 5. Hong Kong ne répond plus, mais moi si, puisque je reviens demain pour de nouvelles coulisses télé.
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0: Dernier extrait de son dernier album, Vanessa Paradis, Les épines du cœur. Et c'est nos dernières minutes ensemble avant les infos pour démarrer votre soirée. Black, Wonderful Life et Aretha Franklin, Think, ici Touraine, tous les jours à vos côtés.
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0: pensée n'a jamais été aussi dansant qu'avec Aretha Franklin, Think. Et il est déjà temps pour moi de vous souhaiter une très bonne soirée et à la semaine prochaine.
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0: Ravi d'avoir passé cet après-midi avec vous, il est 19h, c'est les infos.
2: On découvre chaque jour un peu plus l'ampleur du scandale dans le périscolaire parisien. On savait déjà que 78 animateurs du périscolaire avaient été suspendus depuis le début de l'année, dont 31 pour des suspicions de violences sexuelles. Mais la procureure de Paris, interviewée ce midi, donne de nouveaux chiffres assez édifiants, Yannick Falt.
3: C'est la procureure de Paris, invitée de nos confrères de RTL, qui donne ces chiffres édifiants. 84 écoles maternelles sont concernées par les enquêtes en cours dans la capitale, une vingtaine d'écoles élémentaires aussi, et une dizaine de crèches. Ce dossier est une urgence pour l'ORBQO, qui souligne la surcharge de travail de la brigade de protection des mineurs, qui mène les investigations. Des enquêtes qui se multiplient désormais, et de premières conséquences judiciaires. 5 convocations à ce stade devant le tribunal correctionnel, et un animateur récemment placé en détention provisoire. Des décisions administratives de plus en plus nombreuses aussi. 78 animateurs suspendus depuis le début de l'année, dont 31 pour des soupçons de violences sexuelles.
2: C'est la journée mondiale de lutte contre l'homophobie aujourd'hui. Aucune violence, aucune menace, aucune discrimination n'a sa place dans la République, assure à ce sujet le ministre de l'Intérieur, Laurent Nunes. En 2025, en France, près de 5000 infractions anti-LGBT ont été enregistrées, chiffre en hausse de 2%. Gérald Darmanin sera demain à Alger pour tenter de réchauffer des relations diplomatiques compliquées. Le ministre de la Justice va aussi évoquer le cas de notre confrère Christophe Glaise, ce journaliste sportif français emprisonné depuis près d'un an en Algérie alors qu'il tournait un reportage en Kabylie. Le projet très contesté d'enfouissement des déchets hautement radioactifs à 500 mètres sous terre à Bure, en Meuse, en passe d'être confirmé. Demain, l'enquête publique va commencer. Elle va durer 45 jours. C'est la dernière étape réglementaire avant une probable autorisation. Les opposants, eux, appellent à la mobilisation.

0: a dit, bah, d'ici 40 ans, on trouvera la solution, on transformera les déchets, il n'y aura plus de problème. Bah, là, maintenant, leur solution, c'est enfuir, quoi. Pendant longtemps, ils ont cherché un endroit. Et puis, Bure, voilà, 2 habitants au kilomètre carré, voilà, c'est tout bon, hein, les communes toutes contentes d'avoir de l'argent, ben voilà, quoi. Maintenant, je pense que les élus s'en mordent un peu, parce qu'on leur a vendu un labo, quand même, au départ, hein. Ben maintenant, non, c'est pas un labo, hein. Ça va être du réel, vraiment, quoi.
1: L'enquête publique peut-elle remettre en cause le projet, ou en tout cas, le freiner? Eric, agriculteur du secteur, a du mal à y croire.
2: Je ne me fais pas d'illusion, hein, il aboutira forcément. C'est un rouleau compresseur de l'État. Il n'y a pas grand monde qui s'y oppose, en fait. Hein. C'est un combat perdu d'avance.
1: Les citoyens ont désormais 45 jours pour déposer leurs observations.
3: Le reportage ici Sud Lorraine. Ambiance douche froide au Festival de Cannes. Le patron de la chaîne Canal+, principal financeur du cinéma français, annonce qu'il ne veut plus travailler avec ceux qui ont signé une tribune contre son actionnaire Vincent Bolloré. Une tribune qui avait recueilli 600 signatures de professionnels. La journée est classée rouge sur les routes dans toute la France pour les retours du pont de l'Ascension. Bison Futé conseille d'éviter les grands axes si vous le pouvez jusque 21h. L'AFP a fait ses comptes. Le prix de l'essence est au plus haut aujourd'hui, 2,046 euros le litre en moyenne. C'est plus 19% par rapport au 27 février dernier. On passe au sport, du suspense à tous les étages pour la dernière journée de Ligue 1 ce soir. Qui de Nice, Auxerre, Le Havre sera relégable? Qui de Lille, Lyon, Rennes va s'emparer de la troisième place, qui est synonyme d'une qualification directe pour la Ligue des Champions? Les Lillois sont en bonne position, il faut qu'ils battent Auxerre. L'entraîneur lillois Bruno Genesio, qui pourrait quitter le club nordiste, aimerait finir en beauté.
4: Dans une carrière, jouer un dernier match de la saison à domicile pour une qualification directe en Champions League, ça n'arrive pas tous les ans. Donc c'est avec beaucoup de plaisir que j'attends ce match, mais aussi avec beaucoup de calme et de sérénité, parce que j'ai confiance en mon groupe, j'ai confiance en mes joueurs. Ils m'ont montré encore cette semaine que j'avais raison d'avoir confiance en eux. Voilà.
3: Voilà, le multiplex à suivre sur ici.fr à partir de 21h. Et puis c'est la soupe à la grimace pour le 15 de France féminin de rugby. Une première mi-temps catastrophique contre les Anglaises dans ce qui constitue la finale du tournoi des 6 nations. Les Anglaises qui mènent 14-29. Mais bonne nouvelle par contre, quel que soit le résultat, avec plus de 35 000 spectateurs dans les tribunes au Stade Atlantique de Bordeaux, le rugby français réalise un nouveau record d'affluence.
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6: Bonne fin de week-end à l'écoute d'ici Touraine. Va-t-on pouvoir compter sur la météo pour nous motiver demain lundi? Eh bien, malheureusement, pas vraiment. Alors, la journée devrait démarrer au sec avec quelques éclaircies, mais très vite, les nuages devraient revenir accompagnés, comme aujourd'hui, d'averses régulières. Pas de beau temps annoncé avant le milieu de la semaine prochaine. Côté température, comptez quelques degrés de moins par rapport à aujourd'hui, entre 7 et 9 le matin et entre 15 et 17 degrés l'après-midi.
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8: Bonjour à tous, 100% années 80, c'est tous les jours et même le dimanche. Et c'est pour moi un plaisir quotidien de partager avec vous une heure de tube qui me rappelle mes débuts à la radio, quand on les appelait les radios libres. Elles ont grandi, nous aussi, les tubes sont restés efficaces et ça commence comme ça.

0: 100%.
1: Alain Chamfort, La fièvre dans le sang.
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1: Un des grands succès du dandy de la chanson française, c'était en 87. Alain Chamfort qui cette année est à l'affiche des Francofolies, mais pas à La Rochelle, à Spa en Belgique le 22 juillet. Et une autre date importante arrive dans quelques jours, c'est la finale du Racing Club de Lens en Coupe de France de football face à Nice au Stade de France. Ce soir-là, les corons vont résonner dans l'enceinte, ça risque d'être grand, ça risque d'être un beau moment d'émotion et un beau match. Alors, tout de suite on retrouve Pierre Bachelet bien sûr.
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0: Venus, c'était les Bananarama. Il y avait Sarah, Keren, Sioban, et toutes les trois, on les a aimées dans les années 80. Bon, on les aime toujours, mais aujourd'hui, elles ne sont plus que deux, les Bananarama. Sioban a quitté le groupe en 88 pour se marier avec Dave Stewart, vous savez, c'est l'homme dans Eurythmics. Bref, c'est toujours aussi bien ce Venus qui leur a valu un numéro 1, même aux États-Unis. Dans un instant, c'est Queen qui arrive avec I Want It All.
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0: Vous écoutez Ici Touraine, 100% années 80. 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
2: Presque 40 ans depuis leur création, le groupe Les Négresses Vertes est dépassé par le succès de leur dernière tournée. Une tournée qui passe en Touraine à la fin du mois. Quel mot pourrait décrire ce concert, Stéphane Mélino? La convivialité?
3: Oui, la convivialité, maintenant une certaine aussi intergénérationnalité, ça peut se dire, donc voilà, ben c'est un peu ça aussi. On voit beaucoup de jeunes venir nous voir, de 25-30 ans venir, nous dire, ouais, nous on s'est mis à réécouter la musique des années 90, parce que ce qu'on nous propose aujourd'hui, ça nous convient moins, donc voilà, on s'est aperçu qu'il y avait des groupes bien, vous en faites partie.
2: 25 ans ou plus ou moins, il n'y a pas d'âge pour profiter de l'énergie des Négresses Vertes, le 22 mai à la salle Cassiopée à Vénier, direction Bourgueil, pour une grande collecte pour les enfants du monde. Couvertures, jouets, vêtements en bon état. Rendez-vous le 30 mai de 14h à 17h à l'ancienne caserne de Bourgueil pour faire vos dons.
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0: Maxime Le Forestier, c'était Ambalaba.
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0: Une chanson qui a voyagé puisqu'à l'origine elle est née à l'île Maurice, composée par Claudio Virago. C'est du Sega, la musique traditionnelle de cette île. Elle raconte des scènes de vie simples, joyeuses. Maxime Le Forestier tombe sous le charme de cette chanson. Il a toujours aimé les musiques du monde et il l'intègre à son album Né quelque part. Ben voilà, c'est cohérent et c'est surtout une bonne idée. Il en a fait un tube en 88. Bon, de l'île Maurice à Monaco, ici, c'est direct, on retrouve Ouragan Stéphanie.
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0: sommeil. C'était Étienne Daho. Ici. L'homme le plus pop de la chanson française qui arrive à nous faire danser sur une chanson qui parle de suicide. Bah, c'est le cas hein, avec ce tube inoubliable de l'année 82. La suite de votre soirée, c'est la playlist de Benabar, l'invité d'Émilie Mazoyer. Mais avant cela, on reste encore un petit peu dans les années 80. Madonna arrive avec Into the Groove, juste après ça.
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2: Salut tout le monde, bienvenue dans les meilleurs moments de Décibels. Ce soir, on part avec Benabar. Et sur votre radio ici à 20h, c'est Décibels, avec ce soir les chansons préférées de Benabar. Mais dites donc, c'est une excellente raison d'annuler ce dîner auquel, franchement, vous n'aviez pas envie d'aller.

0: on n'y va pas. Bah, il a raison, franchement, restez à la maison et écoutez pendant une heure Benabar qui partage sur votre radio ici les chansons qui ont marqué sa vie, qui l'ont inspiré, ému, charmé. Eh bien, c'est parti.
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0: Salut à toutes, salut à tous et bienvenue dans Décibel. Décibel, vous le savez, c'est 7 jours sur 7 sur votre radio ici. Le samedi, émission toujours spéciale puisqu'on confie les clés de la programmation musicale de l'émission à une personnalité, parfois un musicien, c'est le cas ce soir avec Benabar, parfois pas du tout, pas forcément musicien, comme on a fait avec Camille Cerf, une ancienne Miss France super cool, ou encore la semaine dernière avec le chef Philippe Etchebest. Alors, ce soir, comme c'est Benabar, forcément, vous vous doutez, on va parler musique, on va parler chansons. Et je pense que tout comme avec son album Le Soleil des Absents qui vient de sortir, et tout comme cette grande tournée d'une trentaine de dates qui s'annonce à partir du mois d'avril et qui va s'étirer pendant toute l'année 2026, eh bien, il va réussir à vous surprendre. Alors, installez-vous confortablement, c'est parti, une heure avec les choix musicaux de Benabar. Et bienvenue, jeune homme.
3: Salut, Émilie, comment ça va?
0: Ça va bien,
3: merci
0: et toi?
3: Merci de me recevoir une fois de plus.
0: Oui, bah,
3: c'est un plaisir.
0: Bah
3: c'est
0: oui,
3: un plaisir d'être là.
0: Nous aussi, c'est un plaisir parce que je me doutais, en te demandant de choisir une dizaine de chansons, que tu allais me surprendre, mais je ne pensais pas que tu avais carrément un concept en tête pour cette émission, parce que c'est ça en fait.
3: Mais oui, parce que je me suis un peu posé la question, parce qu'évidemment j'aurais pu te sortir tellement de grandes chansons françaises, ouais. Et puis je me suis dit que c'était pas très intéressant, et puis en plus réparer une injustice vraiment terrible qui touche un peu les grands anciens. Je pense par exemple, là je vois Julien Clerc sur les anciens par rapport à moi, je

0: des artistes super connus de la chanson française. Et ben j'aime beaucoup ce que tu nous as préparé. Et puis, alors, tu me permettras quand même, pendant cette heure aussi, de diffuser une ou deux chansons de ton nouvel album que j'ai beaucoup aimé. Voilà,
1: ah bah merci, c'est très gentil.
0: Ah oui, bah non, mais c'est normal. Alors, on va commencer, tiens, avec Serge Lama, qui a été notre invité il n'y a pas longtemps. T'as choisi une chanson donc qui n'est pas d'aventure en aventure, ni les petites femmes de Pigalle, voilà. Qui s'appelle Les Glycines.
1: Alors qui est aussi là pour le coup une chanson méconnue, enfin moins connue que les autres, mais assez ancienne parce que Serge aussi comme les autres a fait plein d'albums depuis.
0: Ouais.
1: Et cette chanson j'ai eu la chance de la chanter dernièrement devant Serge et je me suis aperçu en la chantant la profondeur de cette chanson qui est quand même une chanson très brutale. C'est un gars qui était amoureux de sa cousine. C'est une chanson très dure et qui symbolise vraiment le talent d'auteur de Serge qu'on a tendance à oublier.
0: Oui,
1: derrière l'homme de scène, la carrière énorme,
0: Napoléon,
1: le chanteur,
0: tout ça,
1: voilà,
0: ouais,
1: tout ça.
0: Ouais.
1: Et c'est un auteur très fin et cette chanson elle est violente dans ce qu'elle raconte, dans les sentiments, et ça, je trouve ça assez inespéré d'avoir ce côté très variété française, très entraînant, très daté un peu dans les arrangements, ce qui n'est pas pour me déplaire parce que
0: oui,
1: j'adore cette période-là.
0: Oui, il y a un côté un peu suranné mais qui est chouette.
1: Ouais. Que j'aime bien, ouais. Et puis ce que ça raconte, parce que c'est une chanson même un petit peu dérangeante. Et alors, sans rentrer sur la grande antienne qu'on a aujourd'hui on pourrait plus le dire, machin. C'est vrai qu'aujourd'hui, une chanson comme ça, on pourrait la faire, on n'irait pas en tôle, mais on se poserait des questions à un moment. Et on se dirait, oui, t'es sûr. Et même celui qui l'écrit avec toute la bonne foi du monde. Et c'est assez enthousiasmant de réécouter des chansons comme ça.
0: Les Glycines, Serge Lama, c'est le premier choix ce soir pour vous. De Benabar, croyez-moi, vous allez vous régaler.
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0: Elle est incroyable cette chanson de Serge Lama. Benabar, merci. On dirait du Jacques Brel en fait.
1: Oui, Serge fait partie de ceux qui ont été vraiment influencés par Mba, comme tout le monde d'ailleurs. Et puis surtout, il y a ce côté qu'il a avec Brel, mais avec plein d'autres de sa génération aussi, d'incarner la chanson comme un vraiment interprète.
0: Oui, comme un acteur qui joue un rôle.
1: Il joue ce rôle-là.
0: Ouais. Mais ça, c'est un truc que tu fais aussi.
1: Ouais, moi je me suis pas mal, beaucoup inspiré, je sais pas, mais en tout cas, j'ai beaucoup reçu de tous ces gens-là. Mais Sardou aussi le fait vachement. Il y a comme ça une catégorie de chanteurs et de chanteuses qui jouent le rôle au premier degré. Quoi.
0: Ouais. Il y a Sanseverino dans ta playlist. Alors ça m'a fait très très plaisir parce que je trouve que dans les médias...

0: traditionnel, grand public et tout. On parle pas assez de ce mec. Il est bourré de talent. Comment tu l'as connu, toi, Sanseverino?
1: On s'est connu en 95.
0: Ouais.
1: Dans les, on jouait au Sentier des Halles.
0: Oula, oui, petite salle parisienne.
1: Ouais, c'est ma première salle. Moi, je jouais avec Pat Scholl et Stéphane, il jouait avec les Voleurs de Poules.
0: vous aviez vos groupes et tout.
1: En première
0: débuts,
1: partie des Facéties. On avait fait une semaine ou deux dans cet endroit-là. On avait joué assez Facéties. Il y avait le chanteur, c'est Jean-Philippe Daguerre qui fait beaucoup de théâtre, qui a fait Monsieur Hoffman, tous ces trucs.
0: Ok.
1: Qui a des milliards de trucs de théâtre, là, de Molière.
0: Et là, vous vous entendiez bien, Sanseverino et toi?
1: Ouais, on s'est tout de suite bien entendu. Puis il y avait une bande de copains. On était plus nombreux sur la scène que dans le public. Mais en vrai, parce que c'est une formule un peu qu'on utilise. Mais comme la salle est tout petite, et puis à l'époque, c'était vraiment très alternatif. Il y avait toujours des cuivres, des trucs. Donc c'était une époque, sublime.
0: Alors c'est marrant parce que autant toi, très tôt, on t'a catégorisé dans le côté chanson française. Lui, Sanseverino, il a une espèce de place un peu à part où on se dit, mais quoi, il est un peu rockabilly, parfois il est un peu cajun, musique du sud des États-Unis, etc. Et la chanson que tu as choisie s'appelle Les rockers aiment la Java.
1: Ouais.
0: Donc là, on est dans le croisement, justement, de dire oui, on peut avoir chacun une petite boîte, mais on peut aussi en sortir.
1: Stéphane a consacré une grande partie de sa carrière à échapper à tous les trucs. Dès qu'on lui disait quelque chose, il essayait de faire autre chose directement. Je pense qu'il a un côté de claustrophobie de carrière. C'est-à-dire que, et puis, il est hyperactif, il n'arrête pas de tourner, donc il a besoin d'avoir 50 projets en même temps. Je sais pas comment il fait d'ailleurs. Enfin, je sais qu'il en bâcle la plupart. Hein, si on vaut la peine.
0: Mais en tout cas, écoute, bisous.
1: Les quelques qui essayent de travailler un petit peu, un minimum, c'est toujours très réussi.
0: Les rockers aiment la Java. Sanseverino à découvrir ce soir dans Décibel. Et puis celles et ceux qui connaîtraient déjà cette chanson, bah, je pense que vous êtes très contents de l'entendre passer à la radio. C'est pas tous les soirs. Hein.

0: Oh là là, en plus elle est spectaculaire, la fin de la chanson. Alors je voudrais revenir au début de la chanson, juste vous dire que le petit rototo que vous avez entendu est celui de Sanseverino, et certainement pas Benabar, qui de joie de voir arriver son copain Sanseverino avait lâché un petit rototo. Pas du tout, c'est dans la chanson, parce que c'est un rocker, donc il boit une bière, et voilà, il rote un petit peu au début de son intro. Voilà, je tenais à le dire.
1: Oui, oui,
0: voilà.
1: Bah merci.
0: Parce que la barre est très bien élevée.
1: Oui, oui, j'ai une réputation à la soutenir.
0: c'est très important. Oh, une fille, allais-je dire, parce qu'il n'y en a quand même pas des masses dans tes choix de chansons de ce soir.
1: Oui, il pourrait y en avoir plus.
0: Il pourrait y en avoir plus.
1: Ça s'est fait comme ça.
0: Mais il y en a une, et pas des moindres, la grande Sophie, que la plupart des gens connaissent pour son tube « Du courage, du courage », mais qui a fait plein de belles chansons, pour le coup, qui écrit des bouquins aussi, enfin voilà, qui est une belle autrice. Elle a même écrit une chanson pour Françoise Hardy, je crois.
1: Enfin, oui, voilà, oui,
0: vraiment. Magnifique. Et t'as choisi cette chanson qui s'appelle Ne m'oublie pas, une chanson au piano.
1: Qui est magnifique. Là, je sais pas si vous l'avez au piano. Ouais, vous l'avez. Enfin, il y a plusieurs versions.
0: Enfin, l'intro est au piano, quoi.
1: Ah oui, c'est ça.
0: Tu vois, ouais. C'est une chanson qui est, comme la grande Sophie est quand même une guitariste.
1: Ouais, c'est ça. Ouais.
0: Mais là, c'est plutôt le piano qui est mis en avant dans la chanson.
1: Et
0: quoi.
1: Puis elle a un truc très singulier. Alors déjà, là, on est dans le pur copinage entre Stéphane, Calice, enfin tous les gens qui sont là. D'ailleurs, c'est
0: écoute,
1: des
0: tout le monde fait du copinage. Voilà. Alors, pourquoi nous on n'en ferait pas,
1: ouais, autant l'assumer.
0: Bah, on va pas être les derniers débiles à dire oh non, on n'est pas comme ça. Donc c'est ta pote.
1: C'est ma pote depuis longtemps. On a commencé aussi ensemble avec Sophie. Et elle est un peu la même période qu'avec Stéphane, d'ailleurs. Et elle a un truc très particulier, très singulier. Elle aussi, elle échappe un peu à tous les trucs. Elle aussi, elle a sa carrière qui est très présente. C'est une fille qui avance vraiment artistiquement. C'est une vraie artiste.
0: Ouais.
1: C'est-à-dire qu'elle est un peu perchée. Elle a un peu, elle fait des trucs des fois, je comprends pas trop. C'est une productrice. C'est elle qui produit ses disques, pas forcément toute seule, mais elle va du rock à la chanson très éthérée, avec un côté très féminin par moments et puis très très rentre dedans par d'autres moments. Enfin, c'est une artiste étonnante, Sophie, hein, franchement.
0: Ouais, alors écoutez, ne m'oublie pas, parce que la grande Sophie, effectivement, ce serait dommage de la laisser sur le côté.

0: une chanson d'amour un peu avec le pas de côté de la grande Sophie, c'est ce que tu nous disais en fait,
1: Benabar. Cette chanson, elle m'étonne par les arrangements, la façon dont elle est produite.
0: T'as vu, elle est très piano quand même, pour une
1: piano,
0: fille à guitare.
1: Ouais, exactement. Ouais. Et puis tout son travail sur les voix, et puis quand on sait comment partent les chansons, elle, c'est vraiment à la guitare, ne m'oublie pas, là. Et puis là, d'un seul coup, ça prend une toute autre dimension, c'est assez épatant. Ouais.
0: Et alors, je me suis dit, parce que figure-toi qu'on prépare cette émission pas n'importe comment.
1: Genre, vous bossez.
0: Pas avec les pieds, genre, on bosse un peu.
1: C'est vrai?
0: Oui, bah, la radio, ici, tout ça. T'as pas entendu parler?
1: Ici, ça bosse. Ah, si.
0: Ici, ça bosse. Ici, ça bosse. C'est notre nouveau slogan. Ici, oulala, ça bosse. Et je me suis dit que ça irait très bien avec ta chanson, quoi qu'on dise. C'est sur Le Soleil des Absents, donc ton nouvel album, où tu louais les goûts de production de Sophie. Bah, là aussi, toi, t'es parti sur des chemins un petit peu de traverse.
1: Et ça, c'est grâce à François Delabrière.
0: Ouais.
1: Parce que moi, j'ai pas du tout ce talent, enfin même cette volonté qu'a Sophie de produire. Moi, Sophie, elle peut passer deux jours sur un son de basse. Moi, au bout de 20 minutes, j'étouffe.
0: Okay,
1: donc moi, je travaille avec des professionnels qui adorent ça. Donc ils sont des malades, qui adorent faire ce truc-là. Et c'est François Delabrière. Et en effet, alors je peux le dire, ça parle de mon album, donc c'est un peu de la pub, mais c'est pas moi, j'y suis pour rien. Il a vraiment fait un boulot remarquable, je trouve, sur ce disque.
0: Ben, je trouve aussi, c'est pour ça qu'il faut l'écouter et qu'il faut, pourquoi pas, aller te voir en concert, puisque ça va pas tarder. Là, t'es en pleine répétition, en ce premier jour de printemps, et ça commence le 18 avril, ta tournée, à Forges-les-Eaux. Ensuite, tu seras à Toulouse, au Hall de la Cartoucherie, ça c'est un lieu tellement beau, le 26 avril. 29 avril, Paris, l'Olympia. Mais bon, c'est complet, mais je vous le dis pour info, du coup. Mais voilà, il n'y a plus de place, c'est comme ça. Ensuite, pas mal de festivals d'été. Et puis au mois de novembre, là, on rentre dans le dur vraiment de la tournée. Tu passes absolument partout en France. Novembre 2026, et puis ça continue en 2027. La chanson qui arrive là, quoi qu'on dise, elle a sa place dans ton nouveau spectacle.
1: Oui, a priori. Mais en effet, c'est le moment où on ne sait pas trop
0: tu
1: encore.
0: Tu choisis là.
1: Ouais, et puis ce qu'attendent les gens, ce qu'ils aiment ou moins. Donc mais a priori, elle est dedans. Mais des fois, on a des bonnes et des mauvaises surprises. Des fois, on s'aperçoit le premier jour qu'en fait, tout le monde s'en fout de la chanson. Donc on la dégage, mais ça fait partie du jeu.
0: C'est bien parce que tu pars gagnant, ça fait plaisir.
1: Non, parce qu'il y a aussi des fois des bonnes surprises.
0: Mais oui.
1: On met une chanson, on dit celle-là, est-ce qu'elle va emmerder tout le monde? Et puis non, apparemment, elle a l'air d'accrocher. Mais bon, il faut se laisser faire aussi par le public, ça. C'est le client qui est roi.
0: C'est ça, et le public a toujours raison. Bah, comme ce soir, le premier public, c'est moi. Et vous, ensuite, évidemment, derrière vos radios, on va dire que celle-ci,

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0: Eh, bravo Benabar.
1: Merci.
0: Le soleil merci des absents, c'est le nom de ton dernier album. Et donc pour les retardataires, je vous explique ce qui nous arrive. Benabar choisit toutes les chansons ce soir dans Décibel, sauf les siennes, ça c'est moi qui les ai choisies. Il nous a déjà fait écouter Serge Lama, San Severino et la Grande Sophie. Arrive Louis Chédid, Gérard Lenormand et son copain Cali. Alors restez dans le coin, à tout de suite.
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0: Et il n'a pas pris sa mission à la légère. Notre invité de ce soir, Benabar, est venu pas juste avec 10 chansons qu'il aime, mais tout un concept. J'adore, c'est vrai, un concept Benabar. Les chansons pas trop connues des chanteurs très très connus de la chanson française. Est-ce que toi, par exemple, tes chansons préférées, ce sont pas forcément celles que le public ou les radios ont plébiscitées?
1: Oui, et surtout, il y a des chansons qui sont magnifiques que je peux plus vraiment entendre. C'est, je sais pas, Mistral gagnant, qui est une chanson magnifique que je peux entendre, bien sûr. Mais c'est pas une chanson que j'écoute quand je suis tout seul, quand j'écoute Renaud, parce qu'on l'a tellement entendu. Full Sentimental, Bohemian Rhapsody, quand j'entends ça dans les TGV, tu sais, dans les gares. Alors c'est super, les mômes qui jouent ça, tu vois, évidemment.
0: Oui, au piano, dans le... oui.
1: Et, mais moi, j'en peux plus de cette chanson, tu vois. Et donc, il y a plus des chansons qu'on a trop entendues et ça laisse de la place aux autres, ouais, parce qu'on retrouve des petites perles.
0: Et je pense que ça fait plaisir aussi aux artistes quand on leur dit, par exemple si on croise Louis Chédid, puisque c'est le prochain à arriver dans ta liste, je pense qu'on lui a dit 10 000 fois, oh là là, ainsi soit-il, oh là là, Anne Masseran, toi ta chanson de Louis Chédid, alors je l'adore, elle s'appelle Les gens. Elle est incroyable, c'est une chanson, c'est une chanson à concept aussi.
1: Une chanson à concept. Oui, il déroule tout autour des gens. Ouais. Et puis ça, c'est assez significatif de l'écriture de Louis, c'est-à-dire que ça rejoint un peu ce que je disais tout à l'heure, il y a cette volonté d'avoir des chansons assez ensoleillées, assez joyeuses, un peu j'y vais pas trop, un peu comme ça. Et puis quand on écoute la chanson deux fois, on s'aperçoit que ça raconte un truc. Et ça, c'est un talent particulier qu'a Louis, parce qu'il y a ceux, en effet, qui font des chansons justes, entraînantes, et puis basta, et d'autres des fois on voit trop qu'il y a le travail du texte, et Louis il est vraiment il a trouvé vraiment une place très inattendue.
0: Grâce à toi, cette chanson passe ce soir à la radio. Louis Chédid vous décrit les gens, et croyez-moi les

0: Les gens, Louis Chédid, alors pourquoi Les gens n'est pas devenu un énorme tube? Pourquoi T'as beau pas être beau est devenu un énorme tube? Parce qu'elles ont des similitudes, ces chansons. Il y a les chœurs, il y a le côté comme ça, répétitif, donc d'une chanson qui pourrait être un tube. Benabar, est-ce que t'as une théorie là-dessus, sur la vie de la chanson qui devient ou pas un truc archi-fédérateur?
1: Pas vraiment. Il y a une réalité qui est les expositions, donc notamment la radio, c'est
0: Passage
1: sûr.
0: Radio, ouais.
1: Pour que qu'on le public puisse, enfin dont on fait tous partie quand c'est pas notre chanson, a une idée sur la chanson, y compris ne pas l'aimer, il faut l'avoir entendu 3, 4 fois, 5 fois, et notamment les chansons avec du texte dans les couplets, comme la chanson de Louis, ça c'est quand même une réalité qui est un peu triviale, mais bon, c'est une réalité. Et puis après, je crois vraiment au truc, c'est qu'on dit, il a rencontré son public, elle a rencontré tel film, ça je crois qu'il y a ces moments de croisement où il se passe un truc qui est assez inexplicable entre les auditeurs et les artistes. Mais par contre, c'est sûr que si tu t'entends pas la chanson 5-6 fois, c'est impossible.
0: Exactement. Donc celle-là, mettez-la dans vos playlists, par exemple, Les gens de Louis Chédid. Et je pense que ça peut devenir un tube, au moins chez vous. Gérard Lenormand, alors encore une fois, je vous rappelle le concept de Benabar ce soir. Vous connaissez tous les chanteurs, vous connaissez sans doute pas toutes les chansons. Si tu ne me laisses pas tomber, moi je la connaissais pas, cette chanson de Gérard Lenormand. Moi j'adore Michel, par exemple, qui est, je trouve, une des plus jolies chansons sur l'adolescence, l'amour, les premiers amours et tout. Si tu ne me laisses pas tomber, c'est aussi une chanson d'amour.
1: Oui, c'est une chanson d'amour, et moi comme toi, en fait, je la connaissais pas avant, j'ai découverte il y a une disque au Resto du Cœur. Parce que moi, les Restos du Cœur permettent ça, en fait.
0: Aux Enfoirés.
1: Oui, comme on choisit pas les chansons.
0: Oui.
1: Il y a des chansons qui arrivent, ok, donc on les travaille. Et puis, il y a des trucs, évidemment, on a des atomes crochus au moins. Et cette chanson-là m'a bouleversé tout de suite. Et en effet, ça a été un single à la grande époque.
0: Ouais.
1: Mais ça n'a pas été un énorme tube comparé aux autres grands tubes de...
0: Mais nous, on est beaucoup trop jeunes. C'est pour ça qu'on était peut-être pas nés.
1: On n'était pas nés à cette époque-là. Tu rigoles, quoi. Et de Gérard, parce que ça aussi, Gérard, il a des tubes tellement énormes que ceux qui sont... Parce que moi, je me contenterais du succès de qu'a eu ce tube-là à l'époque.
0: Oui.
1: Mais les autres, c'était tellement écrasant. Et en effet, cette chanson, elle me touche par tous les points, d'ailleurs. Le texte, l'interprétation, la musique.
0: Tout.
1: Ça m'émeut.
0: Préparez-vous à être attrapé par Si tu ne me laisses pas tomber. Gérard Lenormand, choisi pour vous.
1: Délicieux arrangement de l'époque.
2: Il disait...

0: tu ne laisses pas tomber, Gérard Lenormand. Et notre invité de ce soir, Benabar, qui a choisi cette chanson, donc un peu grâce aux Enfoirés. Parce que si tu ne l'avais pas chantée aux Enfoirés, cette chanson, peut-être que...
1: Ouais, je l'ai découverte. Et en effet, c'est toujours bien de découvrir des chansons comme ça. Ouais. Et puis, ils ont fait tellement d'Enfoirés qu'à chaque fois, il faut trouver un peu des nouvelles chansons dans le répertoire. Donc, ils sont obligés de toujours fouiller un petit peu plus loin. Alors, pour le bon ou pour le meilleur, il y a à boire et à manger, évidemment.
0: Ah ouais.
1: Et des fois, t'as des pépites. Et en effet, que grâce aux Enfoirés, ils sont un peu exhumés. Ouais.
0: Tu te souviens avec qui tu l'avais chanté, cette chanson?
1: Je l'avais chanté avec Laurie. On était au milieu du public sur une poutre qui bougeait un petit peu.
0: Toujours ce côté Koh-Lanta des Enfoirés.
1: Exactement.
0: L'épreuve des poteaux. Tu vas chanter, Benabar, maintenant.
1: C'était un tableau, je me souviens, qui était en mode, c'est les photos noir et blanc quand ils construisaient les buildings à New York.
0: Oui.
1: Là.
0: Okay. Ah oui, donc t'étais vraiment sur une
1: Dans le public, et puis il y avait tous les copains sur la scène. Bah, ça allait de Matt, Pokora, il y avait Bruel, tous les autres. Enfin, il y avait un paquet de monde. Et la première fois, je t'avoue que je l'ai bien foiré.
0: Cette année, t'as chanté La Grande Zoa.
1: La Grande Zoa, oui.
0: Quand vient le mardi,
1: oui, La Grande Zoa. Je sais pas si j'en ai parlé d'ailleurs l'autre fois quand on s'est vu.
0: On a fait l'apéro des Enfoirés. Ouais,
1: oui, l'apéro où je te parlais justement de La Grande Zoa.
0: Oui,
1: et qui fait partie de ces chansons-là où quand on la chante, on s'aperçoit à quel point cette chanson est géniale et surréaliste parce qu'à la fin, donc La Grande Zoa, qui est un homme, donc avant il y a un homme parce qu'en fait il est donc antiquaire, il vend des meubles 16e. Sa famille aime pas trop qu'il se maquille, etc. Donc la première partie est très sucrée et puis la deuxième, ça rentre dans une réalité d'un travesti de l'époque. Et à la fin, donc déjà il sort avec son boa, donc son boa boit du whisky et lui boit du coca. Puis à la fin, il se fait bouffer par son boa.
0: C'est horrible.
1: Donc l'histoire est complète. Cette chanson qui semble comme ça un peu bébête.
0: Pas du tout, en fait.
1: Et en fait, c'est une chanson assez vertigineuse.
0: Ouais. Oui. Alors, vous vous dites, mais moi, je veux entendre Benabar chanter La Grande Zoa. Et sachez qu'en plus, il n'était pas tout seul sur le morceau.
1: Oui, oui.
0: Le CD et le DVD de la balade des Enfoirés sont disponibles. Et quand vous achetez le CD ou quand vous achetez le DVD, c'est 17 repas pour les Restos du Cœur. Et en plus, vous voyez Benabar chanter La Grande Zoa.
1: Oui, c'est pour rien.
0: Donc voilà.
1: Ça, rien c'est que pour ça, franchement.
0: Très important. On continue à faire le tour des chansons que tu as choisies pour nous, mon cher Benabar. Ton ami Kali est dans ta liste. Je précise que c'est ton ami parce qu'on vous voit quand même souvent ensemble. Moi, je vous ai vus ensemble à un concert toulousain, hommage
1: au
0: grand talent de Nougaro. Voilà. Et je vous ai vraiment senti hyper proche tous les deux.
1: Oui, ouais, on est très, très amis avec Bruno. Et d'ailleurs, l'autre fois, il me disait, j'en ai marre, en déconnant.
0: Ouais.
1: À chaque fois que je monte à Paris, parce que Bruno, il vit vraiment dans ces montagnes.
0: Ah oui.
1: Et
0: il est dans le sud,
1: au-dessus de Perpignan.
0: Ouais.
1: Et il redescend là-bas, il monte souvent bien sûr, mais il est vraiment resté là-bas. C'est-à-dire que il y a son côté Francis Cabrel, c'est-à-dire qu'il a jamais été happé par la vie parisienne.
0: Ouais.
1: Et il me dit, dès que je monte à Paris, on me dit, mais tu peux pas faire un truc avec Benabar, etc. Donc évidemment tous les deux on dit oui, mais c'est vrai qu'à un moment on se dit bon, il va falloir qu'on essaye de voir rencontrer d'autres gens. C'est comme dans un couple au bout d'un moment.
0: Ouvrir le couple.
1: Voilà. Faudrait qu'on devienne un peu plus libertaire.
0: C'est ça. Alors avant vos histoires d'échangisme avec Kali, dis-moi pourquoi tu as choisi, encore une fois, une chanson un tout petit peu moins connue que ces gros tubes comme C'est quand le bonheur ou Elle m'a dit. C'est une chanson qui s'appelle L'amour est éternel.
1: Parce que cette chanson, alors des fois c'est inexplicable, parce que là je corrusse un peu, je suis un peu mon intellectuel sur les chansons, et puis il y a quand même des fois aussi le côté simple d'une chanson, tu sais, qui te frappe en plein cœur.
0: Ouais.
1: C'est pour ça que des fois on adore des chansons alors qu'a priori rien ne nous en rapproche.
0: C'est des petits coups de foudre.
1: Voilà, il y a un coup de foudre, il y a un truc, je sais pas pourquoi. Et cette chanson-là, typiquement, après, tu sais, et puis des fois, il ne faut pas trop analyser. Hein, et cette chanson, elle me touche infiniment.
0: Kali, L'amour est éternel. Si ça a touché Benabar, il y a des choses.

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1: Qu'est-ce qu'il est romantique. Oui, l'amour est éternel jusqu'à ce qu'il s'arrête. C'est un des plus romantiques, en fait, Kali.
2: Puis là, dans tous les sens du terme, dans le côté romance amoureux, et puis aussi dans une vision de la vie romantique.
1: Ouais.
2: Il est vraiment comme ça, il a un côté 19e siècle, Bruno, qui n'est pas du tout factice, qui est c'est un homme entier qui triche pas, non pas par grandeur d'âme ou quoi que ce soit, mais parce qu'il en est vraiment incapable, ouais, Bruno, ça je l'ai vérifié à plusieurs reprises, et c'est un vrai romantique, oui, t'as raison, au sens littéraire du terme. Ouais.
1: Exactement. Oh là là, Kali, notez-le, l'amour est éternel. En gros, notez toutes les recommandations musicales de Benabar, franchement, si vous aimez la chanson française, là, il vous a fait vraiment une liste aux petits oignons. Mais d'ailleurs, t'écoutes autre chose, toi, que de la chanson française ?
2: J'essaye d'écouter d'autres trucs, pas mal de classiques.
1: Ouais.
2: J'essaye d'écouter ce qui se passe un petit peu, mais pas beaucoup, à vrai dire, franchement.
1: Ouais.
2: Parce que, déjà, on en parlait hors micro, il y a tellement de trucs qui sortent, donc j'essaye régulièrement, professionnellement, entre guillemets, d'écouter ce qui se fait, quand même.
1: Ouais.
2: Bien sûr, mais déjà, quand t'as écouté les copains, on se le dit.
1: Oui, c'est ça, tous les potes qui sortent un truc.
2: Déjà, t'as passé la moitié de la journée à écouter de la musique. Donc, et puis j'ai fait un peu la passe malgré moi sur pas mal, le rap par exemple, j'y connais rien. Alors mon fils il me fait découvrir des trucs qui sont super, hein, mais on peut pas.
1: Mais t'as pas pris le train à ce moment-là.
2: Il suffit pas d'une vie pour écouter tout ça. Mais je suis assez frustré en fait de pas pouvoir entendre plus de trucs.
1: Quand tu seras à la retraite.
2: Ben voilà.
1: Voilà, t'écouteras Aya Nakamura, tout ça, tu vois.
2: Ah bah ça, je connais un petit peu.
1: Aya, tu connais.
2: J'ai une fille de 16 ans, donc je connais un peu Aya.
1: Oh, tcha tcha. Là, rien à voir, c'est Michel Delpech, du coup, puisque quand même, on va retourner dans ta sélection à toi. Michel Delpech, qui nous a quittés il y a 10 ans.
2: Oh, oui.
1: J'ai compté ça, c'est fou. Ce lundi-là, même chose que tous les autres artistes que tu as choisis ce soir, c'est certainement pas sa chanson la plus connue. Et alors, il va falloir que tu m'expliques pourquoi c'est celle-ci qu'on écoute.
2: Parce que c'est vraiment une... Michel a fait dans les années 70 un peu ce qu'a fait Renaud dans les années 80, c'est-à-dire que c'est des Polaroïdes.
1: Mm-hmm.
2: Alors c'est pas le seul, hein, il y a aussi Eddie Mitchell, enfin bien sûr Sardou, évidemment, hein, mais Michel particulièrement, parce qu'il est très cher à mon cœur, parce que c'est quelqu'un qui compte pour moi, et où on peut, peut-être des historiens dans 100 ans, on dira, si vous voulez savoir comment c'était les années 70, prenez les chansons de Michel Delpech, les années 80, les chansons de Renaud, et là typiquement, il a choisi un angle, je laisse découvrir le public, parce qu'il y a quelque chose de vraiment, c'est un récit, quoi, et qui est tellement fin, qui est tellement délicat, enfin qui ressemble vraiment à Michel d'ailleurs.
1: Ouais. Un côté historien, côté sociologue même parfois, de Michel Delpech. Ce lundi-là, découvrez sur votre radio ici grâce à Benabar qui programme ce soir Décibels.

0: Je m'excuse auprès de tes auditeurs. On vient de leur flinguer leur soirée.
1: C'est samedi soir. Tu te rends compte, Benabar,
0: c'est
1: fais,
0: la fête. Ouh là là.
1: Et à la fois, c'est vrai, quelle précision dans l'écriture. Et en même temps, il fait pas des triples saltos. Il met que des mots très simples pour décrire des émotions tellement complexes. C'est fort quand même.
0: Exactement. Et puis cette façon qui est tellement, j'en suis tellement admiratif, de pouvoir dès le début, le premier couplet, sa vie avec Michel.
1: Tu vois le mec. Tu le vois, tu vois sa
0: femme.
1: C'est
0: comme j'ai mon rhumatisme qui devient gênant. D'un seul coup, on est dans le salon, on voit un film de Claude Sautet immédiatement, et tout ce qu'il raconte avec des trucs vraiment très très terre à terre, quoi.
1: Les tranquillisants.
0: Et c'est, je trouve que c'est quand même un petit bijou, même si c'est, même moi en la réécoutant là, c'est quand même terriblement déprimant, mais c'est quand même une jolie chanson.
1: Mais oui, signé donc Michel Delpech. On va t'écouter toi maintenant, mon cher Benabar. Alors, est-ce qu'elle est joyeuse, les coups ?
0: Alors, les coups, elle est plutôt joyeuse, je crois. Voilà. Mais j'espère faire partie de cette... un des héritiers de cette catégorie de gens qui essayent de faire des chansons entre guillemets réalistes, mais un peu joyeuses, quoi. C'est-à-dire qu'on n'est pas là non plus pour que se pleurer dessus, quand même.
1: Non, mais c'est vrai que tu fais partie des chanteurs qui rentrent dans la cuisine, dans le salon, dans la chambre, et qui nous racontent nous, en fait.
0: C'est ça que j'ai appris d'eux, je crois, ce goût. Et puis surtout, en tant qu'auteur, l'efficacité de ce genre de truc-là. Ouais. Parce que, tu vois, c'est comme la chanson que j'adore, que j'aurais pu mettre, d'ailleurs, elle était dans la première version. Elle est d'ailleurs.
1: Oui.
0: Quand elle s'en va chez le boucher.
1: Pierre Bachelet.
0: Et ça, d'un seul coup, moi, ça me, parce que là, on y est d'un seul coup chez le boucher. On n'est plus dans le romantisme éthéré. On est vraiment dans ce truc-là. Elle est d'ailleurs. Quand elle s'en va chez le boucher, c'est parfaitement contradictoire, mais c'est ça qui est aussi émouvant.
1: Alors, Benabar, les coups. C'est sur Le Soleil des Absents, son nouvel album. Et le concert parisien de l'Olympia étant complet, les amis, pour le mois d'avril.
0: Ma mère a acheté 1400 places, faut quand même le dire.
1: Il en reste pour le Dôme, le 20 mai 2027.
0: Écoute poudre, écoute tête, écoute blues.

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0: J'adore cette guitare, ces claps et tous les coups qu'on croise dans une vie, chantés par Benabar.
1: La guitare, c'est François Poggio.
0: Eh ben bravo François Poggio.
1: Qui a brillé sur cet album.
0: C'est beau, hein. L'album, c'est le soleil des absents.
1: Enfin, je dis oui, c'est beau ton album, oui, c'est exact.
0: Bah oui, c'est vrai.
1: Oui, c'est très bien.
0: Je dis pas que des conneries depuis une heure. Et donc, ton prochain concert parisien au mois d'avril est en complet, parce qu'avec ta vanne sur ta mère, personne n'a entendu que tu jouais aussi au Dôme de Paris, Palais des Sports, le 20 mai 2027.
1: Voilà, et ma mère n'a pas encore acheté les billets. Donc
0: grouillez-vous, c'est ça. Mais la billetterie est ouverte. Alors on termine notre soirée ensemble avec Julien Clerc. Alors même chose, Julien Clerc, il y a une foultitude de tubes, de Ma préférence, à Femme je vous aime, tout ce que tu veux.
1: On ne peut plus les compter.
0: Julien on ne peut plus, mais Les Souvenirs, c'est pas sa chanson la plus connue, c'est avec celle-là qu'on termine l'émission. Pourquoi ?
1: C'est une chanson que j'aime beaucoup et puis qui fait partie de ses derniers albums, qui a déjà pourtant une bonne dizaine d'années, sur l'album Fou peut-être, je crois, de mémoire. Et Julien Clerc, ça fait partie de ceux qu'on continuait à enquiller, des disques à avancer, à poursuivre leur travail. Mais ce qu'on tolère des acteurs, par exemple, plus ils vieillissent, les acteurs, plus on les aime bien, comme Levin, ou les écrivains. Et les chanteurs, il y a un moment où c'est un peu quelque chose de juvénile, et puis après... Tu vois, après, c'est comme si on perdait de l'inspiration ou des capacités.
0: Oui, ou alors on leur demande de jouer leur tube d'avant, mais on veut pas tellement, on a envie de leur dire, vous emmerdez pas avec votre nouvel album, chantez celle qu'on aime.
1: Voilà.
0: Oui, oui.
1: Et alors, ça fait partie du jeu. Et puis, Dieu sait, c'est moi, quand je vais voir Julien Clerc, j'ai envie d'entendre quand même ma préférence. Mais il a continué à travailler. D'ailleurs, il continue, sans arrêt. Et cette chanson fait partie de ces... En plus, ironie du sort, c'est une chanson écrite par Aznavour, le texte. Donc là, on est dans la grande filiation.
0: C'est magnifique.
1: Répété.
0: C'est avec ça qu'on se dit au revoir.
1: Ça a été un plaisir, une fois de plus, d'être avec toi.
0: Merci beaucoup. Benabar vous a chouchouté en ce samedi soir. Voici Les Souvenirs de Julien Clerc. À bientôt, Benabar.
1: À bientôt.

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0: 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C'est là-dessus qu'on se dit au revoir pour ce soir, les amis. Et oui, Décibel, c'est terminé. Merci à l'équipe de l'émission. Il y avait Iris Guitoni, Emma Quenardel, Nicolas Bonzon et Franck Moilier. Sacré Benabar, on a passé une belle soirée. Les meilleurs moments de Décibel, c'est fini pour aujourd'hui.
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5: C'est une chanson que ma mère m'a fait découvrir avec l'aspirateur le matin et sur le coup, je ne l'ai pas aimée la chanson. 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

0: Avec Louxor J'adore, Philippe Catherine rend un hommage improbable au DJ de son adolescence en Vendée.
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2: 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Regardez danser les gens.
0: C'est le tube le plus déjanté de 2005. Sa source d'inspiration, un type qui, au club Le Louxor, à Clisson, coupait brutalement le son en plein milieu des morceaux pour énerver la foule. Philippe Catherine en tire un gimmick légendaire basé sur la frustration. Résultat, un hymne absurde et jubilatoire qui a fait danser la France entière en criant « Et je coupe le son !» Et moi maintenant, je suis au regret de vous dire que je coupe vraiment le son.

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0: Mais qu'en comprendront-ils? Call Me Daddy, un coup de cœur Easy Man.
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0: Pour le titre « Je l'aime à mourir », tout bascule en une soirée. Un ami lui montre une technique de guitare inédite, un picking à l'envers. En à peine une heure, Cabrel compose ce qui deviendra son plus grand chef-d'œuvre. Lui qui d'habitude pèse chaque mot pendant des semaines, signe ici son tube le plus fulgurant.
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0: ajouté à l'album Les Chemins de Traverse à la toute dernière minute. Le morceau s'arrache à plus de 700 000 exemplaires. Un succès planétaire qui fera même succomber Shakira des décennies plus tard.
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4: Françoise Hardy et Jacques Dutronc, je les ai connus il y a très longtemps. J'ai accompagné Jacques pendant quelques années au piano. Puis on ne s'était pas vus depuis de nombreuses années. J'ai eu envie de le revoir. On a passé un petit moment ensemble encore récemment.

0: pas chanté grand-chose ensemble. Et cette chanson est une des rares. Mais cette reprise leur va bien. Et ça me fait plaisir de les voir partir de nouveau ensemble.
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l'histoire de Jesse James. Comment il vécu, comment il est mort. Ça vous a plu, hein?

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1: Vous écoutez Téline Escale avec Oxygène.
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1: Téline Escale, un duo électropop. Des artistes, mais aussi des parents qui écrivent des histoires de vie avec une dominante, la poésie.

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2: Aujourd'hui, j'ai testé pour vous le cirque de Navacelle. Je vous emmène avec moi dans un endroit qui donne le vertige, mais dans le bon sens du terme. Et pour vivre cette aventure, Christina et Lola sont avec moi. Autant vous dire que l'expérience se vit encore mieux à plusieurs. Direction le cirque de Navacelle. La route serpente tourne, monte, et par la fenêtre, le paysage change peu à peu. Et puis, on arrive dans les hauteurs, on coupe le moteur, silence total. Devant nous, un immense amphithéâtre creusé par le temps. Des falaises vertigineuses, la rivière tout en bas, toute minuscule. On reste là, sans parler, juste on regarde. On entame la descente à pied. Le sentier s'enfonce doucement et dans le cirque, à chaque pas, le décor change. À gauche, des falaises impressionnantes. À droite, de la verdure, des odeurs de nature, le bruit discret de l'eau en contrebas. Une me souffle, qu'est-ce qu'on se sent bien ici. Et l'autre qui nous dit, en sortant son téléphone bien évidemment, c'est tellement beau pour capturer tous ces moments. On marche, on discute, on rigole, on s'arrête souvent, pas parce que c'est fatigant, mais chaque virage offre un nouveau point de vue. On arrive en bas, on découvre le village de Navacelle. Quelques maisons en pierre, la rivière qui passe tranquillement, le temps qui semble s'être arrêté. On parle moins fort, on respire profondément. C'est une expérience à la fois physique, parce qu'elle se mérite, et contemplative, parce qu'on prend le temps de vraiment vivre l'instant. Ce que j'ai ressenti ici, un mélange étrange de vertige et de sérénité, la nature immense, presque écrasante, et en même temps, incroyablement apaisante. Partager ce moment avec Lola et Christina rend l'expérience encore plus forte. On s'encourage dans les montées, on rit, on s'émerveille ensemble. Le cirque de Navacelle est un lieu à voir au moins une fois dans sa vie. Accessible toute l'année, il propose de nombreux sentiers de randonnée, bien balisés pour tous les niveaux. Prévoyez une bonne paire de chaussures quand même, de l'eau et surtout le temps pour vraiment profiter. Petit conseil pratique, laissez votre voiture au belvédère de Blandas, 4 euros, et prenez la navette gratuite pour descendre dans le cirque. Elles sont mises en place pendant la saison estivale.
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2: J'ai testé, j'ai adoré le cirque de Navacelle, un endroit puissant, naturel, inoubliable. C'était Béatrice et on se dit à très vite pour une nouvelle chronique pleine de découvertes.
3: Que l'automne vient d'arriver.
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6: Bonjour Olivier, vous nous racontez une expérience professionnelle aujourd'hui.
4: Vouille, linguistico-professionnelle. Mais blé. Aujourd'hui, je vais vous raconter l'histoire d'une jeune kiné qui s'est installée à Saint-Thé, toute fraîche diplômée et persuadée que chez nous, tout le monde parlait comme dans les manuels de l'école de kiné. Le travail, pas de souci, elle en a d'abondes comme tous les kinés. Mais ce qu'elle n'avait pas prévu, c'était une aide pour les séances de traduction simultanée en gaga. Premier cas, un patient vient pour une rééducation à une prothèse de hanche. Il s'assied, soupire et déclare « Mon problème principal, c'est que j'arrive plus à m'acacasser. » « À vous quoi ?» qu'elle lui rebique, perplexe. « Ben, à me mettre à cacasser, pardi. » Et là, notre kiné reste planté, croyant qu'il parlait d'un nouveau mouvement de yoga. Alors qu'en fait, bien sûr, il voulait juste s'accroupir. Deuxième séance de la matinée, deuxième quiproquo. Une patiente entre en se tenant le dos et lui dit « Ma sciatique, elle m'a fait kiné !» La jeune praticienne la regarde, ébahie. Ah, vous vous êtes découvert une vocation? Mais la patiente ne voulait pas dire kiné au sens de kinésithérapeute, mais bien kiné, Q-U-I-N-E-R, qui veut dire gémir, pleurer, couiner. La jeune femme s'imaginait qu'à peine arrivée, la patiente voulait lui faire de la concurrence. Troisième épisode, un monsieur arrive, pas très en forme, et déclare, j'ai du mal à me concentrer sur les exercices, j'ai le bas beau depuis quelques jours. Et la kiné de rebiquer, mais si vous avez le bas du corps qui est beau, c'est plutôt positif, non? Mais non, kiné ma blette, avoir le bas beau, c'est ne pas avoir le moral. Et pour finir, la palme de la consultation la plus confuse, une dame entre et lui dit, j'ai eu une consulte.

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1: Désolé de vous décevoir, si des Marseillais écoutent la radio, vous avez le droit de rester. Voilà, Jules Pernaut, ce nom ne vous dit sans doute pas grand-chose. Je vous explique. Nous sommes en 1915, dans le quartier de la rue des Teinturiers, à Avignon. Jules-François Pernaut, 89 ans, est furax. L'État vient de publier une loi interdisant l'absinthe. Problème, l'usine de Jules-François Pernaut produit une liqueur qui a justement un succès fou à base d'absinthe. Le fiston Jules-Félix Pernaut, oui, ils ont quasiment le même nom, âgé lui de 43 ans, décide alors de contourner cette loi et de lancer une nouvelle boisson, l'anis Pernaut. Nous sommes en 1918. Une boisson constituée à partir d'une essence proche de l'absinthe, sauf que là, c'est de l'anis. 6 ans plus tard, le succès est fou. Il est tellement important que les usines déménagent à Montfavet et puis la firme quitte le Vaucluse pour la région parisienne. Alors jusque-là, tout allait bien pour les Pernaut, mais Paul Ricard est arrivé. En 1932, le Marseillais Ricard fait son entrée sur le marché et obtient le droit de vendre sa boisson, anisée à 40 degrés, soit 10 degrés de plus que la bouteille Pernaut. Et puis le génie de Paul Ricard, c'est aussi le marketing. Le nom générique à sa boisson sera Pastis, tiré de pastisson. Voilà, ça veut dire mélange en provençal. Et puis il y rajoutera aussi une promesse inédite, le vrai pastis de Marseille. C'est pour ça qu'on pense en fait que le pastis vient de Marseille. Bref, c'est une boisson qui fait penser au sud, aux vacances et à la Provence. Alors je vous passe des années et des années de guerre. Il faudra attendre 1975 pour justement enterrer l'âge de guerre entre Pernaut et Ricard, avec la fusion et la création du Pernaut Ricard, aujourd'hui leader mondial dans les spiritueux. Allez, sans rancune, c'est bien connu, l'apéro rassemble. Je compte sur vous, hein, avec modération.
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1: Ma tata, elle est petite. Quand elle a un truc qui est haut, elle n'arrive pas à l'attraper.
2: Vous préférez être grand ou petit ?
1: Moi, j'ai envie d'avoir 15 ans comme ma cousine Olivia qui a un appareil dentaire. Parce que j'ai envie d'être grande comme elle et j'ai envie de sortir avec mes copines quand il fait beau. Ma mère, elle est très grande. Mais elle y arrive quand même à rentrer. Elle n'est pas obligée de baisser la tête. Mon papa, elle est grand, mais a des grands doigts. Elle ne peut pas lâcher les chouchous de ma petite sœur Lisa.
2: T'as envie d'être grande ou de petite ?
1: Comme ma maman. Ma maman, elle est moyenne. J'ai envie d'être pas trop petite, mais pas trop grande. Ma tata, ouais. Elle est petite. Et du coup, quand elle a un truc qui est haut, elle n'arrive pas à l'attraper. Et mon père, il est plus petit que ma mère. Je préfère être grande, mais être petite, c'est aussi bien parce que, on peut passer partout, c'est un peu plus pratique, c'est tout ça. Juste être un peu plus grand, mais pas beaucoup. Je rêve que je sors avec mes copines, que j'ai 15 ans et que j'ai mon portable.
2: Donc, en fait, quand on est grande, on a...
1: un portable, et mon père, il m'avait donné son portable qu'il avait cassé quand il était grand. J'ai envie d'avoir un portable parce que, comme ça, je pourrais appeler mes copines, je pourrais envoyer des messages et je pourrais envoyer des photos. Moi, ça, j'ai envie d'avoir un portable pour faire des jeux, pour faire plein de choses. Bah, moi, j'ai un téléphone rose, mais il est pour enfants. Il y a des jeux, des vidéos, de la musique... pour envoyer des messages, on peut envoyer des photos et je peux jouer à mes jeux. Et même, j'ai envie d'avoir un portable pour de vrai, comme ma mère, vu que ma mère, elle a un jeu de Disney et un jeu pour construire des manèges. Moi, j'ai trop envie d'en avoir un.
2: Pour faire quoi ?
1: Je sais pas.
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3: Bonjour, je suis Flora Olivares, directrice du cinéma Le Félix de La Bouère depuis 2 ans et demi. Je suis arrivée dans le monde du cinéma un petit peu par hasard. À l'origine, j'étais médiatrice culturelle, j'habitais à La Bouère. Et un jour, je vois une offre pour devenir médiatrice culturelle au cinéma. Étant donné que j'ai une formation de médiatrice, je n'avais certes pas de connaissances spécifiques du monde du cinéma, mais je savais comment transmettre des informations sur une œuvre et faire le lien entre une œuvre et son public. J'ai tenté l'aventure et ça m'a tellement plu que j'ai souhaité passer en direction.
4: Comment gère-t-on une salle de cinéma de 230 places, donc ici, dans un cadre comme celui-ci ?
3: On cherche à nouer des liens, des partenariats, à s'inclure au maximum avec le tissu local, que ce soit associatif ou structure partenariale, dépendant de la municipalité, de la communauté de communes. L'objectif, c'est de travailler avec les autres pour faire connaître ce qu'on met en place dans la salle et surtout ne pas rester replié sur soi. En venant en salle au Félix, vous soutenez la salle locale. Vous soutenez une salle en particulier, mais vous soutenez aussi toute la création cinématographique de manière générale. Ce qui est intéressant quand on est un cinéma de proximité, c'est qu'on a le temps et le contact avec le public. On peut discuter avec eux. Qu'est-ce que vous avez aimé ? Qu'est-ce que vous n'avez pas aimé ? N'hésitez pas à nous faire des retours. Qu'on construise ensemble et qu'on ne reste, là encore, pas seul dans sa tour d'ivoire à imaginer pour les autres. Et ces temps d'échange, ces rencontres, c'est extrêmement riche humainement et professionnellement. On va sélectionner les films en fonction de différents critères. Le film incontournable, bien sûr, on va le passer. On va le garder longtemps pour que un maximum de monde puisse le voir. Ensuite, qu'est-ce que aiment mes spectateurs ? Je sais, par exemple, qu'à La Bouère, les comédies françaises plaisent énormément. Et enfin, nous sommes un cinéma labellisé Art et Essai. On a un public assez hétéroclite. Beaucoup de familles et de jeunes publics, parce qu'on a une programmation qui est très adaptée aux jeunes publics. Pour nous, c'est très important, notamment que les premières séances se fassent dans de bonnes conditions, avec un son adapté, des lumières baissées progressivement, une présentation et un atelier. L'idée, c'est que chaque tranche d'âge puisse trouver un film vraiment adaptés à ces spécificités et puis bien sûr que ça leur plaise. Notre cinéma est équipé d'appareils permettant de transmettre l'audio description ou de renforcer le son, mais j'aimerais notamment développer toute la partie accessibilité pour les personnes en situation de handicap psychique, de façon à ce qu'ils se sentent à l'aise et pas jugés en venant en salle.
4: Vous avez passé une partie de votre enfance à Biscarrosse. La jeune Flora à l'époque, elle allait voir les films ?
3: La jeune Flora habitait à Biscarrosse-Plage et à l'époque, on avait la chance d'avoir un cinéma. Ma mère refusait qu'on ait la télé. Par contre, on avait à côté du téléphone, sur le meuble du téléphone fixe, puisqu'à l'époque c'était comme ça que ça marchait, un carnet de tickets de cinéma à volonté. Quand je vois un spectacle, quand je vois un film, quand j'assiste à un concert, ça me fait vibrer. C'est assez indescriptible.
4: Flora Olivares, directrice du cinéma Le Félix, avant de regarder le grand écran qui nous fait face, il faut que vous me donniez le nom de la radio qui vous a passé le micro aujourd'hui.
3: Ici Gascogne, bien sûr.
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5: Bonjour Daniel.
6: Bonjour.
5: Alors vous êtes fleuriste, vous êtes installé ici depuis pas très longtemps dans cette boutique, vous étiez un petit peu plus haut avant. Votre spécialité, c'est les fleurs.
6: Voilà, c'est ça, c'est les fleurs, le monde du végétal plus exactement.
5: Alors moi j'ai pas du tout la main verte, j'ai même réussi à tuer un cactus une fois, c'est pour dire. Mais vous allez m'apprendre à faire un bouquet de fleurs. Est-ce que c'est dur à faire un bouquet de fleurs ?
6: Oui, ça peut être difficile. Plus on a de tiges, plus c'est compliqué, oui. On va essayer de vous montrer comment on fait un bouquet. Mais bon, après, on va voir. On va voir. On va allez. Voir si notre animateur préféré est doué en bouquet.
5: Mal barré, mais on essaye. Allez, c'est parti. Déjà, qu'est-ce que vous avez choisi ?
6: Alors déjà, j'ai choisi des margots, des herbes un peu séchées, des gerberas, des roses, des craspédias, des asters et puis des aclepsias.
5: Ok, et donc qu'est-ce qu'on va devoir faire maintenant ?
6: Alors là, il y a 17 tiges. Eh bien, à vous de vous lancer.
5: Moi, si ça tenait qu'à moi, je les prends, je les regroupe, je les mets à un élastique et c'est fini.
6: Il faut essayer de les assembler un peu harmonieusement quand même, hein, parce que sinon, ça ne va pas être joli.
5: Ok, donc là, il faut m'aider.
6: On prend une fleur, on en prend une autre, et puis on voit si ça matche bien.
5: Donc là, admettons, je prends du blanc.
6: Ouais.
5: Le blanc, ça va bien avec le rouge, dis
6: voilà,
5: pas de bêtises.
6: C'est ça, c'est ça.
5: Tac, tac. Ça, je trouve ça hyper joli, il y a un petit côté
6: un
5: jaune.
6: Un craspédia, oui, une petite boule jaune. C'est mignon comme tout, et ça se fait sécher, c'est ça qui est sympa. Un petit peu plus haut, ton craspédia. Okay. Peut-être un petit peu d'orange.
5: C'est bien déjà.
6: Voilà, ah, c'est pas mal. Là, on peut en remettre. Ben là, on en a un, mais on peut le mettre à l'opposé, par exemple. Nickel.
5: Là, je trouve
6: alors,
5: une bonne
6: ouais,
5: tête.
6: Moi, je trouve que c'est pas mal, hein. C'est pas mal. Bon, après, je viendrai animer la radio.
5: Quand vous voulez.
6: Ah ben, pas de souci.
5: Ça peut être très bien aussi.
6: Alors après, qu'est-ce qu'on peut mettre ? Peut-être un petit peu de blanc pour allez. Adoucir toutes ces petites couleurs.
5: Hein. Donc alors, là, ce serait plutôt de l'autre côté, du coup. Vu
6: bah voilà. Ah mais t'es quand même délicat, je dois dire.
5: Oula,
6: très bien.
5: Si mes collègues entendent ça.
6: Bah si. Bah comme ça, il y aura de la bâche pour demain matin.
5: C'est beau.
6: Et puis là, on va couper.
5: Ah, et c'est là qu'on égalise.
6: C'est là qu'on égalise, alors.
5: Avec le sécateur.
6: Avec le sécateur.
5: Faut que ce soit tous à la même taille. Hein.
6: Ben voilà. Mais tu coupes tout en même temps.
5: Ah, faut couper tout en même temps.
6: Ah, ben ouais, parce que sinon, là, tu vas y passer la nuit, mon pauvre ami. T'as 50 clients qui t'attendent derrière.
5: Donc bon. On l'emballe.
6: Alors, on l'emballe dans du papier.
5: Faites ça avec une simplicité.
6: Ben oui, un petit cornet de frites, hein, en fait. Mais avec des fleurs dedans.
5: Ouais, avec moins de frites, du coup.
6: C'est plus digeste. Et puis donc, on va faire un plaisir d'offrir. Plaisir d'offrir, merci, bon anniversaire, merci pour la petite bouffe.
5: Mes condoléances, mais bon, c'est moins drôle.
6: Ah, ça, c'est moins drôle, par contre. Voilà, eh bien, le bouquet, il est pour toi.
5: Ah bah, c'est gentil.
6: Voilà.
5: Bah, merci beaucoup.
6: Je t'en prie.
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1: Bonjour Médéric Gasquet-Cérus.
2: Bonjour Philippe, bonjour tout le monde.
1: Notre linguiste marseillais, Médé, vous avez un joli menu tiens, à nous proposer aujourd'hui.
2: Ah oui, il y a quelques semaines, on a beaucoup parlé de ce chiffre, vous vous souvenez. Les trois quarts des établissements de restauration du 15e arrondissement de Marseille sont des fast-food.
1: Ouais.
2: Ce qui pose bien sûr plein de questions, et notamment en termes de vie de quartier, de sociabilité et d'économie, et bien sûr de santé, car on est ce que l'on mange. Et souvent, ce que l'on mange, ben, c'est pas bon. Pas bon au goût, mais surtout pas bon pour la santé. Colorants, additifs, sorbate de trompatium, acide trichlidrique, j'invente, trucs en tox ou plastoc, plat réchauffé dans des barquetas au goût fadas. On trouve ça dans certains fast-food, bien sûr, mais pas tous, mais ne pas tout confondre, mais aussi dans beaucoup de cantines où vont manger les minots, dans les rayons de supermarchés, mais aussi dans la restauration collective, mais aussi dans certains restaurants, oui, attrape touristes ou attrape couillons, ou resto plus ou moins branché, ou brasserie de cake, mais qui gratte sur la qualité. Et j'ajoute, je pense aussi à cette boulangerie-pâtisserie que je ne nommerai pas, mais où j'ai acheté récemment des bugnes, des mini-bugnes, vous voyez, toutes petites comme ça, là, un euro pièce déjà. Mais franchement, j'étais là-bas pour acheter 8 bugnes. Qui étaient grasses, mais grasses, grassasses, pas bonnes, écœurantes, et ça m'a fait rouméguer quand je pense que mon grand-père était boulanger. Bref, voilà.
1: Ouais.
2: Je pense aussi à ces platées de pâtes trop cuites ou de ricolés estouffe-gari. Je pense à ces carottes râpées orange fluo qu'on dirait qu'elles sont surlignées ou surligneurs, vous voyez. Je pense à ces choux qui sentent les scaoufis. Je pense à cette salade rasqueuse qui n'a jamais vu la terre et qu'on vous met dans un coin d'assiette comme ça, à côté du steak rasqueux lui aussi. Je pense à ces brocolis mouligas, ces gorgées d'eau. Je pense à ce surimi orange fluo lui aussi qui contient tout sauf du crabe et il a plus la tête des cheveux de Trump qu'autre chose. Je pense à ces desserts goût fraise, sans que jamais aucune fraise n'ait ben justement ramené sa fraise dans l'emballage.
1: Ouais.
2: Bon bref, voilà. Il y a un moulant d'autres choses aussi appétissantes que les fameuses cigarettes de bordille, de cigalon, de pagnol, hein, cigarettes de bordille, autrement dit, les cannellonis dans lesquelles on refourgue tout ce qui n'a pas été mangé de la semaine. Tout ça n'a aucun goût. Ou comme le chante le groupe Quartier Nord, en utilisant l'expression de chez nous, ça n'a ni goût, ni gouste.

0: Dans notre parler, nigou nigouste, c'est une expression qui veut bien dire ce qu'elle veut dire, et une tournure qui insiste sur la fadeur d'un plat, d'un aliment ou même d'un événement. Hein. Nigou nigouste, avec prononciation du S originel que l'on retrouve dans le provençal gustus, goûteux, et qui a été remplacé depuis par l'accent circonflexe dans notre orthographe moderne. Le tout venant de la locution provençale navet nigou nigouste. Et pourtant, en Provence, nous en avons des choses qui ont du goût, de bons produits, de bonnes recettes traditionnelles, des plats gustus comme les pieds paquets, la daube ou l'aïoli. Même si Pierre Blasi donne comme exemple son aïoli, il avait ni goût ni gouste. Ouais, il faut le faire, un aïoli sans goût quand même. Hein. Oui, c'est ce qu'on appelle chez nous, désolé, aussi un aïoli de parisien. Mais meuf, il ne faut pas tout mettre dans le même panier. Il y a des fast-food de qualité qui font de très bons burgers, des snacks où l'on mange de très bons sandwichs, de très bons kebabs. Et merci à eux d'être là le midi ou en fin de soirée ou quand on rentre du stade. Moi, j'apprécie. Chacun ses goûts, mais parfois, chacun ses dégoûts, voire ses égouts. Vive le bon goût, car le fada, ça rend fada.
1: Pour vous dire,
2: ah, c'est un bonheur. C'est aussi bon que l'aïoli. C'est Médéric Gasquet-Séry sur Marseille tous les matins. À demain, Médé.
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4: C'est la Camini Minute, votre chronique de la joie et de la bonne humeur. Comment ça va les amis ? Enfin, je dis comment ça va les amis, je pourrais dire CMTV. Oui, parce que je sais pas si vous avez remarqué, mais je ne sais pas si c'est la nouvelle génération, mais il y a des gens, quand ils parlent, ils mettent de moins en moins de voyelles, de moins en moins de lettres. Pour dire « il n'y a rien », ils disent « il y a R ». Pour dire « mort du rire », ils disent « MDR ». Pour dire « pété de rire », ils disent « PTDR ». Et pour dire « à ce qui paraît », ils disent « à skip ». Il y a de moins en moins de lettres, de moins en moins de mots. Mais si on continue comme ça, ils vont parler comment dans 10 ans, les gens ? C'est quoi cette façon de parler, là ? Je veux dire, il n'y a rien, c'est pas une longue phrase. Je comprends qu'on veuille écourter des trucs, mais il n'y a rien, c'est pas long, il y a R. Comment on va parler dans 10 ans ? Moi, je dis, on parle de plus en plus des extraterrestres et des ovnis. Moi, je pense que si les extraterrestres viennent sur Terre, c'est à cause des gens qui parlent comme ça, qui réduisent les mots. C'est quoi cette façon de parler, franchement ? C'est abusé, quoi ! Parler français, c'est une belle langue, le français. Il y a R, MDR, PTDR, ASKIP, il est BG pour dire beau gosse. Mais c'est bien de dire qu'on est beau gosse, ça fait plaisir d'entendre beau gosse. C'est plus plaisant que BG. Ils enlèvent les voyelles comme ça. Ça me rappelle les films coquins qu'on voyait sur Canal+, au début du mois, le samedi du mois, quand c'était encrypté. Vous vous rappelez ça ? Faites pas semblant, hein. Lui, à tous les auditeurs d'ici Picardie, vous aussi, vous êtes tombés au moins sur du crypté sur Canal+, dans les années 90. Et ben c'est pareil, cette nouvelle façon de parler là. Des mots courts, de plus en plus courts. Et d'ailleurs, même les rappeurs de nos jours ont des noms d'artistes de plus en plus courts. ZKR, PLK, SCH, MHD. Après, il y en a qui gardent quand même les voyelles. Gims, Jules, Vald. Et bien sûr, on terminera par les groupes asiatiques, les Coréens de BTS. Alors eux, ils n'ont pas mis de voyelles, mais BTS, c'est quand même Bac+2.
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5: Dans la rue Poncillon, il y a un atelier de gravure, Philippe Estrade. À mon avis, ça fait belle lurette qu'il est là, cet homme. On va essayer d'aller faire connaissance. Allez, on va aller dans l'arrière-boutique, discuter avec Philippe Estrade himself. Vous êtes là depuis combien de temps ?
6: 1987.
5: Le métier de graveur, c'est quoi en fait ?
6: Alors, je fais des plaques de toubib pour les bancs et des plaques de cercueil quand les toubibs sont mauvais.
5: Et vous faites aussi les clés pour ouvrir certains cœurs ?
6: Non, malheureusement, non. Je fais des clés pour ouvrir les chambres des jeunes filles.
5: Vous avez des souvenirs de gravures un petit peu spéciales qu'on vous a eu demandé, parce que vous gravez un peu de tout, des plaques, j'imagine.
6: Alors, j'ai un souvenir, alors ça reste un peu dans le même secteur. Un jour, un monsieur m'a amené une jolie médaille, un bijou, quoi, où il m'a demandé de graver salope. Je lui ai dit que le bijou était beau, que c'était qu'il fallait pas le faire, quoi. Et il a insisté, je l'ai fait.
5: Et alors, c'est la fin, là ? Vous arrêtez votre activité ?
6: Oui, à la fin de l'année.
5: Content ou finalement, quand même, ça fait un petit pincement au cœur ? Parce que moi, je la vois, votre enseigne, depuis longtemps. Hein.
6: Alors, ça date des années 50. Mon prédécesseur, à qui j'ai racheté le magasin, on ne sortait pas à la retraite, et je passe la main, et mon successeur est là, c'est mon fils.
5: Histoire de transmission, encore une fois, votre fils qui, du coup, allez hop, reprend le flambeau.
6: Voilà, il me pousse au trou.
5: C'est difficile d'arrêter du jour au lendemain.
6: Ouais, faut se réinventer et j'ai encore pas eu l'idée. Je sais pas ce que je vais faire, je vais m'ennuyer.
5: C'est pas dit.
6: Je sais pas. C'est compliqué, hein.
5: Ah, il y a une inquiétude, hein, c'est clair. Oui. Mais rien ne vous empêcherait de continuer.
6: Si, lui.
5: On va aller lui dire deux mots.
6: J'aurais pas travaillé avec mon père, hein, donc il est pareil. Hein.
5: Oh bah pourquoi pas.
6: C'est infaisable.
5: Mais si, j'en connais plein, moi, qui travaille avec leur père.
6: C'est toujours un vieux con. Là, la pièce où on est, c'était l'endroit où on cassait la croûte avec les copains. Il y avait donc les photos de mes copains, des quelques bringouilles qui se sont fait là. Il a tout viré.
5: Ils font plus la bringue, les jeunes.
6: Il a mis des trucs comme ça. Là, c'est plus pareil. Mais mes copains étaient désespérés quand ils ont vu.
5: Bah, y a de quoi.
6: Mais oui.
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1: Et pour cette nouvelle saison, au parc Argonne Découverte où nous sommes aujourd'hui, quatre grands prédateurs présents naturellement dans la région sont mis à l'honneur. Bonjour Nicolas Villerette.
2: Bonjour Olivier.
1: Responsable zoologique et directeur adjoint du parc Argonne Découverte, quels sont ces quatre grands prédateurs?
2: Le loup gris d'Europe, le pigargue à queue blanche, le hibou grand-duc d'Europe et le lynx. Pourquoi ces quatre-là, on les met à l'honneur? C'est parce qu'ils font leur grand retour dans notre secteur et que quand un prédateur fait un retour dans un endroit, souvent ça peut faire peur.
1: On parle de retour à l'état sauvage.
2: On parle de retour à l'état sauvage. Nous, ceux qu'on présente, ils sont en captivité, en volière ou en enclos, et ils resteront en captivité. Mais naturellement, ils font leur retour ici. Et nous, notre objectif, c'est de sensibiliser les gens, de présenter ces espèces parce qu'on a moins peur de ce qu'on connaît.
1: Donc on peut déjà voir ici au parc Argonne Découverte des grands ducs d'Europe, des pigargues à queue blanche ou encore des loups. Le lynx, lui, arrivera plus tard, même s'il est déjà présent à l'état sauvage dans la région. Parlez-nous un peu du lynx, justement.
2: Alors effectivement, ici au parc Argonne Découverte, nous n'avons pas encore de lynx, mais on y travaille. Le lynx est un animal très discret. Alors c'est un bon prédateur, notamment de chevreuils. C'est un animal forestier, un peu comme les loups. Mais autant les loups, quand ils font leur retour dans un secteur, c'est compliqué parce que c'est un animal qui va, quand il s'approche des fermes, poser des problèmes au niveau des troupeaux de moutons, au niveau des veaux par exemple. Autant le lynx, ça reste un animal très discret, qui va chasser des proies comme le chevreuil, qui va en plus manger sa proie jusqu'à la dernière bouchée. Et vraiment un animal solitaire, contrairement aux loups qui vont vivre en meute, donc on peut les repérer plus facilement. Dans les Ardennes, il y a eu quelques lynx observés, mais pour autant, nous on veut quand même sensibiliser au fait que les gens, potentiellement, en rentrant d'une soirée, vont, pourquoi pas, croiser un lynx un de ces jours. C'est tout à fait possible.
1: Le lynx, c'est un félin, un gros chat. Décrivez-nous, pour ceux qui sont présents dans les Ardennes à l'état sauvage, à quoi il ressemble?
2: Alors, c'est un animal qui a les oreilles pointues, avec un petit pinceau noir au bout des oreilles. Vraiment, on va dire, un chat haut sur pattes. Alors, quand même de couleur marron, avec des petits spots de taches plus foncées, qui va faire 20-25 kilos. Et c'est un animal qui va volontiers, en fait, se cacher, se poser, laisser les gens passer. Même parfois, lorsqu'il y a des chasses, il ne va pas forcément s'enfuir. C'est pour ça qu'il est difficile à voir. Il va aller se cacher contre un arbre, attendre que la battue passe et sortir ensuite.
1: D'autant plus que des fois, pour dormir, il peut se mettre en hauteur.
2: Ah oui, c'est, on va dire qu'on en parlait, c'est un gros chat, on va dire ça comme ça. Donc il a
1: gros arbre à chat avec un gros arbre, du coup.
2: Exactement, c'est ça. Donc un arbre accessible dans lequel il va pouvoir trouver refuge. Et après, il ne va pas se réfugier uniquement dans les arbres. C'est un animal qui va volontiers aller se cacher, un arbre tombé, une souche qui a soulevé un peu de terre, de roche, il va aller se mettre là-dessus. Surtout les femelles, quand elles ont des jeunes, elles vont aller trouver ce genre de petite caverne pour aller y mettre leurs jeunes en sécurité.
1: Une population qui avait totalement disparu, qui est en train de revenir. Pourquoi elle avait disparu?
2: Il y a une centaine d'années, les empoisonnements ont fait beaucoup de dégâts sur ces derniers maillons de la chaîne alimentaire. Les empoisonnements maintenant qui ont beaucoup, beaucoup moins lieu qu'avant. Et donc du coup, petit à petit, ils commencent à regagner du terrain. Un animal discret, forestier, et donc les forêts des Ardennes s'y prêtent très bien pour son retour.
1: Et là où il y a de la forêt, les lynx sont de retour en Champagne-Ardenne. Merci Nicolas Villerette, responsable zoologique.
2: Merci Olivier.
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6: Luca.
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8: Eh ben Adichas, Camille.
6: Adieu.
8: Toi, tu vas nous raconter une trop belle surprise qui t'est arrivée il y a 2 ans et demi, c'est ça?
6: Luca, car il y a un saut de la maïboune. J'étais chez ma mamie et elle nous met pas caribou ta minja de nos autres. Mes parents, ils arrivent pour manger et qu'ils me disent ça aide à nous autres à la béiture, que je suis grosse colis qui t'attend. Et ils me disent viens à la voiture, il y a un gros colis qui t'attend. Et donc, comme Caribe à la béiture, couvre la porte, et n'ébé, il passerait. Je vois rien dans la voiture. Et au pied de Seti, qui a eu boule des Peus. Je vois une grosse boule de poils à mes pieds. Car Lumeka, c'est mon chien. Lumeka qui s'appelle Soureille. Mon chien s'appelle Soleil.
8: Oh, parce qu'il a mis du soleil dans ta vie?
6: Pas tout le temps. Pas tout le temps. Kepkuntari, l'asbestes, Daumeka, Niotekop. Je vous raconterai les bêtises de mon chien une prochaine fois.
8: Eh ben, j'ai hâte. Merci Camille.
6: Merci, salut.
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4: Et je suis ravie de retrouver dans cette rubrique celle qui a été la révélation littéraire drômoise de 2024, Valérie Patureau, avec sa cuisinière des Kennedy qui a conquis 100 000 lecteurs l'année dernière. Elle publie cette rentrée aux Escales un très très beau troisième roman qui s'appelle L'Enseveli. L'Enseveli, c'est d'abord l'histoire d'Abel, poilu de la Grande Guerre, blessé au combat en sauvant un inconnu. Il est transféré dans un hôpital de fortune où il va faire la connaissance d'un mystérieux voisin de lit, une gueule cassée qui, incapable de parler, va communiquer avec lui à l'aide d'un petit carnet. Adrien, c'est son nom, est médecin et officier, tandis qu'Abel, simple soldat, vient de la Drôme paysanne. Mais là, pour passer les journées, ils vont se raconter l'un à l'autre et tisser un lien si puissant que lorsqu'ils seront séparés, il faudra à tout prix se retrouver. Pourquoi Valérie Patureau a-t-elle voulu redonner vie à des combattants de la Grande Guerre? C'est la question que je lui ai posée.
5: Peut-être parce que je suis la dernière génération à les avoir croisés. Je m'en souviens très bien, je devais avoir 7-8 ans et le frère de ma grand-mère me terrorisait parce que quand on allait chez lui, il retirait son œil de verre et donc il avait eu un terrible, voilà, sur un obus pendant la guerre de 14. Moi j'ai un intérêt très fort pour l'histoire. Pour cette période particulière de l'histoire aussi, parce qu'elle représente vraiment, je trouve, au même titre que la Révolution française, elle représente le socle de notre société moderne. Et je suis pas historienne, donc j'ai pas du tout voulu écrire un livre sur la guerre. J'ai voulu écrire un livre sur l'amitié et surtout poursuivre ma quête que j'avais déjà dans Nésida de cette interrogation sur le déterminisme social qui fait que nous rencontrons tous, sans que ce soit vraiment conscient, des gens qui partageons à peu près les mêmes choses, les mêmes... Voilà. Et il n'y a pas 36 circonstances, il y a l'hôpital qui parfois vous amène à partager une chambre d'hôpital avec quelqu'un qui n'a pas du tout la même vie que vous, ni en âge, ni en lieu, ni rien. Et puis la guerre. Et c'était vraiment ça mon sujet. Et là, j'ai eu envie de m'intéresser, de m'interroger sur la sensibilité des hommes qui en fait n'est pas si lointaine de la nôtre.
4: Et puis contrairement à la cuisinière des Kennedy, on est dans un roman du temps long.
5: C'est vrai que dans la cuisinière, je suivais sa vie et Dieu sait que sa vie est assez trépidante et qu'elle nous emmenait d'épisode en épisode. Là, c'est un temps long, c'est un livre à la fois de terre, je dirais, parce que la terre est présente tout le temps, la terre qui vous engloutit, la terre qui... Enfin, c'est vraiment un livre de terre et un livre sur le temps. Parce qu'il n'y a que dans ce temps long qu'on arrive aussi à se connaître, à se livrer, à apprendre les uns des autres. La grosse différence aussi avec mes deux premiers romans, c'est que c'était des histoires qui parlaient de personnages qui avaient existé. Là, ils sortent tous les deux de mon imagination. Ils sont nourris de tout mon imaginaire qui a été bercé par tous ces livres formidables sur cette période. Et beaucoup de choses de ma propre vie, sans s'en rendre compte, les deux grand-mères présentes dans ce livre, bah, ce sont les miennes. Mais je ne sais pas si je l'ai vraiment décidé. Je crois que c'est vraiment arrivé au fil de l'eau.
4: Et de cette écriture puissante de Valérie Patureau qui, en quelques mots, fait naître des images fortes, des émotions qui vous envahissent, c'est vraiment une magnifique écrivaine que je vous conseille de découvrir avec L'Enseveli qui est paru aux Escales.
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1: Saviez-vous que la gare la plus belle au monde est dans notre région, à Villejuif, une gare exceptionnelle, la plus profonde de France, un véritable puits de lumière, grâce à sa grande verrière. Pour la découvrir, retrouvons sur place Romain Bruno avec son invité dans Les gens d'ici, Pierre-Emmanuel Bécherand, responsable architecture au sein de la Société des grands projets. Romain, vous êtes à l'intérieur de cette gare ?
2: Eh oui, j'y suis, dans la plus belle gare du monde. Elle est chez nous, ça tombe bien, dans le Val-de-Marne, et j'ai avec moi à ma droite Pierre-Emmanuel Bécherand. Bonjour.
3: Bonjour.
2: Alors, vous êtes responsable architecture au sein de la Société des grands projets. En quoi cette gare Villejuif-Gustave-Roussy est-elle la plus belle gare du monde ?
3: Alors, elle est belle, elle est spectaculaire déjà par ses dimensions. 50 mètres de profondeur, c'est la gare la plus profonde de France. Et puis, vous voyez que la lumière naturelle descend jusqu'au quai, jusqu'à moins 50 mètres de profondeur. Donc là aussi, c'est quelque chose d'assez unique. Et puis, vous avez cet univers de verre, d'inox, qui rappelle un petit peu un vaisseau spatial, une aventure spatiale quand vous vous déplacez sur ces escaliers mécaniques. Au total, on a 32 escaliers mécaniques, 32 escalators dans la gare. Et on a surtout ces escalators que vous voyez là, juste en bas, qui sont les plus impressionnants de la gare, sans doute les plus grands de France, là aussi. 40 mètres de long, ces escalators, ce qui rend aussi l'effet très spectaculaire de descendre dans cette gare.
2: Comment s'est passée la délibération pour élire donc cette gare Villejuif-Gustave-Roussy, la plus belle gare au monde ?
3: C'est un jury international réuni pour auditionner une dizaine de projets dans le monde. Ils les ont visités et à l'issue de ça, une délibération a conduit le jury à dire que, encore une fois, la plus belle gare du monde, elle est ici, elle est à Villejuif.
2: Une fierté d'ailleurs, ce prix pour le Grand Paris Express.
3: Bah évidemment, on est très fiers d'avoir la plus belle gare du monde ici à Villejuif. Elle n'est pas à Dubaï, elle n'est pas à New York, elle n'est pas à Sydney, elle n'est pas à Singapour, elle est à Villejuif. Et je pense que cette récompense qu'on a reçue finalement quelques mois après l'ouverture d'une première gare vient illustrer que le pari de faire appel à des architectes pour concevoir des stations de métro. Ici, c'est l'architecte Dominique Perrault qui est connu pour avoir construit la Bibliothèque Nationale, la grande bibliothèque dans le 13e arrondissement. C'était un pari juste et un pari vertueux aussi pour les territoires, pour les usagers de ces gares. Je pense que c'est très important d'amener du beau, d'amener de l'architecture dans les lieux du quotidien. Et qui va faire que demain, habiter et vivre et se déplacer dans le Grand Paris seront des expériences sans doute beaucoup plus agréables, beaucoup plus confortables et beaucoup plus belles.
2: Merci Pierre-Emmanuel Bécherand. Je rappelle, vous êtes responsable architecture au sein de la Société des grands projets. Merci beaucoup.
3: Merci beaucoup.
4: Nous vous rappelons qu'il est interdit de fumer ou de vapoter dans l'ensemble de la station.
2: Et c'est important de le signaler d'ailleurs. C'est important, on ne fume pas dans cette plus belle gare du monde. Elle est chez nous, ici, dans le Val-de-Marne.
3: Exactement, et n'hésitez pas à venir la visiter pour le prix d'un ticket de métro.
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5: On sait qu'on est lorrain parce qu'on est grenat à la vie à la mort.
6: Bien sûr, évidemment.
5: Je la croise à la librairie La Pensée Sauvage, avenue de Nancy à Metz, un charmant repère d'amoureux de livres de nature et de poésie.
6: Pas très loin du stade Saint-Symphorien.
5: Exactement. Amoureux de livres de nature et de poésie, donc je m'étais perdu.
6: Oui.
5: Elle entre dans la boutique, je lui demande son prénom, persuadée de lui avoir déjà signé un livre. Anne-Marie, elle lâche du bout des lèvres. Elle m'assure que je ne lui ai jamais rien signé, elle s'en souviendrait, et je comprends vite que son après-midi serait plus belle si je daignais lui lâcher la grappe. C'est ma fâcheuse habitude de parler aux inconnus. Mais c'est con, j'ai pas envie de lui lâcher la grappe parce que je pressens le bon millésime.
6: Oui.
5: C'est que la dame a de l'allure et de la conversation. Alors je pousse un tout petit peu le taillage de bavette en lui demandant si ça va. Attention, un vrai ça va, hein.
6: Oui.
5: Pas le gant de toilette tiède de politesse constant à tout bout de champ, sans jamais écouter la réponse.
6: Oui, non, puis c'est toujours oui, de toute façon.
5: Un vrai ça va, intéressé, une main de fer dans un gant de téflon.
6: Oui.
5: Et c'est là qu'elle me cueille en répondant qu'elle a enterré son mari la semaine précédente.
6: Oh.
5: Ah ben, me voilà bien. Si je m'excuse, je concède avoir gaffé.
6: Oui.
5: Or, j'y suis pour rien dans le décès sus mentionné.
6: A priori.
5: Alors je demande à Anne-Marie si elle a été heureuse avec son mari et aussi comment ce mari s'appelait. Tout ceci est vrai. Hein.
6: C'est délicat, non, c'est vrai ?
5: Oui, bien sûr. Il s'appelait Norbert et il a consacré toute sa vie au sport. Supporter du FC Metz devant l'éternel, il a été enterré avec un maillot grenat floqué du nombre 33, son année de naissance. Le foot était tout pour lui, précise Anne-Marie. Et lorsque je lui demande si Norbert a pu aller au stade jusqu'au bout, elle s'exclame, évidemment, à la fin c'était dur pour lui à cause de la maladie et à cause des résultats du club. Alors je me suis demandé combien sont-ils en Moselle à indexer la santé ou la courbe de leur morale sur les résultats de leur club de cœur. Pour combien de vrais supporters la météo dépend d'un point arraché à Jean Bouin, La Beaujoire ou Raymond Coppa. J'ai laissé Anne-Marie à ses livres, à sa nature et à sa poésie, songeant qu'on peut aimer sans condition les bouquins, sa femme ou l'équipe de foot de sa ville. Et je me suis laissé espérer qu'un instant entre les rayons chargés d'ouvrages, Norbert avait pointé le bout de son nez.
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1: Il a pour le coup des histoires qui nous restent bien dans la tête. C'est Arnaud Fromage qui est avec nous. Bonjour Arnaud.
8: Bonjour, bonjour à tous.
1: Arnaud, ça faisait longtemps que vous ne nous aviez pas déterré une vieille loi de l'époque révolutionnaire.
8: Oui, mais cette fois j'en ai trouvé une qui sert vraiment à quelque chose. Je dirais même que c'est une loi qui a tout changé. Il s'agit de celle qui, en 1799, a instauré en France le système métrique. Ou plutôt, le système MKPS pour mètre kilogramme poids seconde. Trois unités de base, pour les unir toutes, et en finir enfin avec les toises, les perches, les pouces, les lieux, les livres et les boisseaux. Il faut dire que chaque région, et parfois même chaque ville, possédait sa propre unité de mesure. À Besançon, c'était l'Aune, par exemple, qui mesurait un peu plus de 80 cm. Pour éviter les embrouilles, eh bien une tige en métal, une aune étalon, avait été scellée dans la pierre, au XVIe siècle, à l'extrémité gauche de la façade de l'hôtel de ville. Et elle y est toujours, d'ailleurs, elle est toujours en place. Mais voilà, à la demande des commerçants de l'époque, un système identique était nécessaire, et ce fut donc le système métrique.
1: Le système métrique qui a depuis été adopté par presque tous les pays du monde, on peut le dire.
8: Oui, en gros, il n'y a que les États-Unis, le Liberia et la Birmanie qui refusent toujours le système métrique, et c'est vrai que le Royaume-Uni l'utilise en traînant des pieds. Le système métrique, qui a évolué d'ailleurs depuis, il a intégré le système SI, le système international, qui rassemble toutes les unités de mesure de base desquelles on peut calculer toutes les autres. Et elles ne sont que 7. Le kilogramme, la seconde et le mètre, donc, auxquels s'ajoutent le kelvin pour la température, l'ampère pour l'intensité électrique, la mole pour la quantité de matière et le candela pour l'intensité lumineuse.
1: Et avec ça, on peut tout calculer ?
8: En grande partie, oui, les autres unités se déduisent de ces sept-là, mais il y a malgré tout un monde qui résiste encore et toujours au système métrique et, je dirais même, à la logique humaine, celui des pointures de chaussures. Personne n'y comprend rien, alors j'ai mené des petites recherches. Tout part du point de Paris, inspiré du quart de pouce britannique. La pointure d'une chaussure est calculée en divisant la longueur de l'intérieur de la chaussure en centimètres par le point de Paris. En gros, une pointure 40, ça fait environ un pied de 26 cm de long. Pour les Italiens, c'est le même calcul, mais avec une pointure en moins. Les Américains commencent à compter à partir de la taille 1, qui correspond à notre 31. Les Anglais, c'est pareil, mais eux, ils commencent à 0. Les seuls qui ont un système à peu près compréhensible, ce sont les Japonais. En gros, un pied de 26 cm correspond à la taille 26, et ensuite on décale, mais toujours en fonction du fameux point de Paris. En résumé, il serait peut-être temps de mettre un bon coup de botte là-dedans, parce que rayon chaussure, moi, je ne sais plus sur quel pied danser.
1: Ah, c'est le cas de le dire, oui. C'est vrai qu'on a un petit peu perdu avec tout ça. Merci beaucoup, notre cher Arnaud Fromage, avec ses nécessaires minutes comptoises. Et puis à très bientôt.
8: À demain.
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1: L'artiste toulousain Robin Arnaud, c'est facile.
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1: Robin Arnaud, un auteur-compositeur-interprète qui séduit par une écriture lumineuse et une sensibilité très personnelle. Une voix douce mais ancrée, portée par de belles mélodies. Une voix qui explore avec finesse les émotions qui traversent nos vies, les élans, les fragilités, les reconstructions.

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